0: Alors pas tout le temps le
1: bah, après,
0: plus
1: ça
0: bel habit,
1: hein. En fait, il y avait deux
2: versions.
1: Fois,
2: elle avait oublié.
0: Ouais, ouais.
1: Non, mais t'avais les plus beaux habits. Ou alors, généralement, la photo de classe tombait aussi tous les jours où tu avais sport. Donc tu retrouvais, retrouvais en jogging sur la photo.
2: Le mieux de la photo de classe, c'est pas ça. C'est quand t'avais ta prof ou ton institutrice qui te repeignait.
0: Oui.
2: Elle te faisait une coiffure que t'avais jamais dans la vraie vie.
3: C'est ça.
2: C'est genre, la t'avais les cheveux, il a là, t'avais l'arrêt sur le côté, genre Jean-Michel notaire.
0: Moi, j'ai retrouvé une photo de classe, moi.
1: Ouais.
0: J'ai été voir mes parents, j'ai dit, qu'est-ce qui s'est passé là? J'avais une salopette, alors un polo jaune et une salopette noire et blanche rayée. Il y avait rien qui allait.
2: Coluche, quoi.
0: Non, mais vraiment, vraiment. Mais j'ai dit, mais c'est honteux.
1: Autre souvenir de l'école, c'est les odeurs. La colle Cléopâtre, l'odeur de la craie, le papier, les livres du CDI, l'odeur aussi du gros savon jaune que tu branlouillais là au bac. Là.
2: Ça s'appelle pas comme ça, on dit pas branlouiller. On se disait, on se savonnait les mains. Oui. Je pense que j'ai pas connu beaucoup de profs qui disent va branlouiller le savon. T'as les mains sales, va branlouiller le savon.
1: Tu te rappelles de la forme du savon quand même, et puis bon, c'était pas
2: non plus. Il existe toujours, c'est
1: compliqué quand même.
2: Je vous annonce qu'il revient à la mode. Le gros savon accroché au mur avec des formes différentes revient à la mode maintenant.
3: Mais c'est pas très hygiénique.
4: Non, c'est pas non.
2: Non, mais pour ta maison à toi, pas dans les pas dans les lieux privés, pas dans les lieux publics, dans ta maison à toi.
1: Oui, c'est horrible.
2: Ça se trouve, tu pourras rebranlouiller le savon.
1: Et pour terminer, on a la remise des bulletins. À l'époque, en fait, on nous remettait nos bulletins cartonnés. Et t'avais dessus premier trimestre, deuxième trimestre, troisième trimestre. Et entre le métier, on disait, bah t'as le week-end pour le faire signer à tes parents. Et tu le ramènes lundi.
3: Ah non, mais il arrivait par courrier.
1: Non, au tout début, non.
3: Bah si,
1: non,
3: parce qu'il se perdait tout le temps, justement.
2: Stouf, il n'y avait pas les routes. Il n'y avait pas les routes, il n'y avait pas le courrier.
1: À l'époque, je te parle de quand t'étais en primaire, on l'avait, il était cartonné. On nous le donnait, on le mettait dans le cartable.
3: C'est quand t'as eu ton certificat d'études,
1: arrête,
3: ça.
1: T'es plus vieux que moi, t'as connu ça.
2: À la Libération, en tout cas, elle avait ça.
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1: Pietre n'est pas content. Il est prêt à gueuler. De quoi on parle?
3: Oui, hier soir, j'ai dîné avec ma fille et des amis du côté des Champs-Élysées.
4: Oh, Champs-Élysées, pala, pala, pala.
3: Eh ben, pala, pala. J'ai traversé du coup les Champs-Élysées, j'ai marché un petit peu, j'ai traversé les Champs-Élysées vers 23h30.
1: Donc pas très tard.
3: Pas très tard. Et ce qui était à la base la plus belle avenue du monde, dans la ville la plus attractive du monde, puisque c'est le cas, on est le pays le plus touristique du monde, on est dans la plus belle avenue, c'est le plus beau. Et mec, c'est juste une horreur quoi.
5: Pourquoi?
3: Ça pue, c'est sale, c'est dangereux, très mal fréquenté. T'as des mecs qui passent avec des trottinettes électriques qui mais à une vitesse, mais laisse tomber, avec de la musique à fond. Enfin, les gens, il y a même pas grand monde.
5: En semaine, le soir, oui.
3: Les Champs-Élysées, à la base.
1: Tu passes à Times Square, à Broadway.
6: C'est blindé.
1: Tout le temps un monde fou. Ouais.
3: T'as des sacs McDo qui traînent partout. T'as des mecs qui dorment par terre. Des gens qui squattent, tu sais pas ce qu'ils font là. Et quelques touristes qui passent, qui enjambent comme ça là-dedans, qui ont l'air un petit peu perdus, parce que c'est pas du tout, je pense, que ce qu'on leur a vendu à la base le papier.
1: Bah, c'est-à-dire, est-ce que le message, il passerait pas sur le fait que ça commence à craindre un peu les champs? Parce que tous les mecs qui zonent, ils font pas que zoner. Hein, c'est-à-dire, tu passes avec une belle montre.
5: Et parce qu'ils savent qu'il y a plein de touristes qui vont là-bas et que les touristes, bah, ils se font avoir
3: sur cette même les boutiques, quoi, tu vois. Enfin, les boutiques, elles sont fermées, mais je suis passé même à l'aller à 20h. Je sais pas, ça fait pas rêver.
7: À l'époque, le Virgin Megastore était ouvert jusqu'à minuit, non?
1: Ouais, et puis c'était. Ben moi, j'ai un souvenir des Champs-Élysées où t'étais sur les Champs-Élysées. T'avais le restaurant en face, t'avais quelques restaurants qui étaient ouverts jour et nuit.
5: Oh ouais.
1: T'avais des trucs. T'allais sur les Champs, c'était. Waouh, c'était le truc.
3: Bah, t'as des McDo, là.
1: Du provincial qui arrivait à Paris, les Champs-Élysées, c'était dingue.
3: Et je pense que, attention, à l'arrivée du Tasty Krusty. À mon avis, là, ils vont tout ouvrir. Ils vont dégager Vuitton. Tu prends ta malle là, tu dégages et tu mets un gros poulet là.
1: Ou alors ce sera une malle Vuitton avec des testis croustilles dedans. Tu disais qu'il y avait que des trucs de Uber là, les
3: ouais, en fait, t'as tous les ouais, je pense que souvent c'est les Saoudiens, des riches familles qui se prennent des vannes entiers, les gros vannes noires là, squattent toute la file de droite. Bah non, ils squattent toute la file de droite des Champs-Élysées tout le long.
7: Et t'as
3: les chauffeurs qui attendent. Tout le long. Et les mecs, ils passent, ils vont faire les boutiques, ils remettent les sacs dans le coffre, et t'as les chauffeurs qui attendent.
1: Stouff, elle dit pourquoi tu gères pas, parce que c'est la clientèle d'échange.
7: Oui, mais bon, il y a un code de la route de base.
1: Aujourd'hui tu deviens dur avec les Saoudiens, les machins, t'as plus un client au Georges V,
7: t'as plus un client
1: Avenue Montaigne. Allez, Avenue Montaigne, moi j'ai voulu faire un petit cadeau la dernière fois, ma chérie. Je suis allé dans une boutique Avenue Montaigne. J'étais le seul Français de toute la boutique.
5: Bah oui.
1: Il n'y a plus un Français qui va à Avenue Montaigne. On n'a plus les moyens d'aller à Avenue Montaigne. Donc, tu as tous les autres pays qui viennent avec tous les vannes noires, etc.
3: C'est ça.
1: Mais c'est la même chose. Vous allez, cet été, je suis passé voir des copains à Saint-Tropez. Saint-Tropez l'été, c'est invivable. Vous avez une ville qui est remplie de vannes noires dans des rues qui sont faites pour passer des petites voitures.
3: Et ça n'existait pas avant.
1: Et ils ne sont pas faits pour passer dans cette ville. Et vous avez que des camions noirs qui passent, parce que la clientèle américaine ou machin truc, viennent dans des vannes noires, etc. Et donc ça te pourrit toute ta ville, parce qu'il faut bien les garer quelque part.
5: Ouais.
1: Et en fait, c'est devenu abominable parce que tu as tout de cette clientèle.
6: Mais d'ailleurs, pour revenir sur les champs, moi, le Phuket's, tout le monde a toujours parlé du Phuket's, le restaurant des présidents, etc. Tu passes devant.
3: Ça fait pareil.
7: Non,
6: t'as à côté des Ferrari de location.
1: Tu veux dire la Ferrari à 89€ les 15 minutes?
5: C'est ça. Ils te font dire, ils te disent, vous allez voir, on va faire un tour, vous allez pouvoir appuyer sur la pédale et tout. Non, pas du tout. Ils te font prendre des chemins où tu peux.
3: Déjà, c'est pas toi qui
5: roules à 30.
3: Mais c'est pas toi qui conduis, hein.
5: Ah si, tu peux conduire. Ils disent, mais t'inquiète, on va rouler. Puis ils te font passer par des routes, mec. Tu vas à 30, tu meurs.
1: Et bien, non, mais surtout, c'est pour ça, c'est que tu pars, il est 16h. 16h15, ils te disent, c'est fini, t'as fait 4 mètres. Ah bah, il y avait des bouchons, 16h.
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2: Parlons voiture. Contrôlé avec un taux d'alcool 4 fois supérieur à la limite autorisée en Espagne, un automobiliste espagnol a dit aux policiers qu'il n'avait pas bu d'alcool, mais que du gazpacho. Alors les policiers lui ont dit, écoutez monsieur, avec du gazpacho, ça fait pas ça. Il a dit, si, le vinaigre qui était utilisé sur mon gazpacho
3: contenait de l'alcool.
2: Ah, oui. Donc, voilà. Alors, vous l'aurez compris, c'est pas parce que vous buvez un gazpacho que vous allez dépasser de 4 fois la limite.
4: Non.
2: Même si vous finissez un litre de gazpacho, vous n'aurez jamais ça. On l'a ou pas?
3: On a l'accusé espagnol avec nous, bonjour.
2: Oui, voilà.
3: Vous avez été contrôlé 4 fois la limite d'alcool, vous aviez bu ou pas?
5: Non, mais il ne boit pas. Non, il cuisine beaucoup, par contre, énormément.
3: Ouais, vous aviez bu beaucoup de gazpacho, vous avez dit?
5: Oui, exactement. Avec un peu de vinaigre. Parce que le vinaigre, ça peut tromper la machine.
3: Ouais, ah bon, une machine.
5: La machine.
3: Tromper la machine, mais pas 4 fois la limite, c'est quand même beaucoup.
5: Attendez, parce que j'ai perdu la ligne. Mais mon gazpacho, il était très réussi. Il est fait à merveille. Et moi, je cuisine toujours comme ça.
3: Vous cuisinez toujours comme ça, c'est-à-dire.
5: Alors, il est fait du saumon à la vodka.
3: D'accord.
4: Ah bon ?
5: Sans saumon.
3: D'accord.
4: Sans saumon. Ah,
5: oui. Il est fait un coq au vin.
3: Ah, oui. Pas mal.
5: Sans coq.
3: D'accord. Ah,
5: oui. C'est ma spécialité.
3: Et pourquoi sans les ingrédients du coup ?
5: Trop cher. Les pouvoirs d'achat. Les niveaux de vie. Surtout le coq, ça donne un goût de. Comment de coq.
3: Bah oui, forcément.
5: Vous voyez ?
4: Et ça, c'est gênant, ça ?
5: Ah, c'est gênant. Le coq au vin. C'est trop fort, le coq.
3: Donc, vous mettez quoi dans votre coq au vin ?
5: Du vin.
3: D'accord. Et dans le saumon à la vodka ?
5: De la vodka.
3: D'accord.
5: Il respecte les concepts.
3: Ouais.
5: Pas forcément les poissons.
3: Et là, ce soir, par exemple, vous allez manger quoi ?
5: Un petit dessert.
3: Ah, ça, sans alcool ?
5: Il fait un baba au rhum.
4: Ah ouais ?
5: Un baba au rhum. Comment ?
4: C'est pas mal, ça. C'est quoi la recette ?
5: D'où mettez les rhum ?
4: Ouais.
5: Et pas baba.
3: C'est du rhum, du coup ?
5: Comment ?
3: C'est du rhum ?
5: Oui, si vous voulez.
3: Oui, un petit peu, ouais.
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1: La consommation d'alcool, l'info du jour, accélère la presbytie chez les hommes. Alors en plus, c'est pas de chance, c'est pas chez les femmes, c'est chez les hommes.
2: Ouais. Oh,
1: les résultats révèlent une inégalité entre les sexes. Dans le groupe étudié, la moitié des hommes, 50,3, boit au moins deux fois par semaine contre seulement 23,4% des femmes.
3: Ah oui.
1: Les hommes boivent plus.
3: Bah oui.
4: Oui, ça a toujours été.
1: Ouais. Deux fois par semaine.
4: Mais je crois que la tendance s'inverse un petit peu. Hein.
3: Ah bon?
1: Oui, ouais, les femmes boivent quand même.
4: Ouais, ouais.
1: Il suffit d'aller voir dans les bars le soir. Bon, t'as quand même le petit verre de blanc,
4: entre
1: machin.
4: Entre copines, là,
1: le
4: la cigarette.
1: Parce qu'entre copines, vous avez l'alcool un peu festif, les filles. Hein. Évidemment, vous n'êtes pas du genre, à mon avis, à vous faire le petit verre quand vous rentrez seul le soir avec les enfants.
3: Avec
1: mais
3: les
1: dès qu'il y a les copines, bam, la clope, le machin, le truc. C'est normal, il faut détendre un peu. Le verdict des chiffres est sans appel. L'alcool aggrave la presbytie chez les hommes uniquement. Les femmes seraient épargnées par ce phénomène.
3: Et comment t'expliques ça?
1: Mais je sais pas. Non,
4: bah, voilà la parité encore.
1: Je ne sais pas. On a qui?
3: On a Renaud avec nous. Bonjour Renaud.
2: Oh, allez, non.
5: Allez, bonjour vivant.
3: Renaud.
5: Sortant en retard, les scientifiques. J'avais commencé à voir flou avant d'avoir besoin de lunettes.
3: Ah oui, d'accord. Vous aviez déjà des problèmes de vue avant, du coup? Vous aviez déjà des problèmes de vue avant?
5: Je savais pas si c'était mes yeux ou mon verre. Alors j'ai changé de verre, ça n'a rien changé.
3: Ah bah oui. Et vous avez déjà essayé des lunettes?
5: Je les perds. Alors maintenant, je lis les menus avec le bah, attendu, ouais. Au restaurant, on croit quand je commande une pizza depuis la table d'à côté.
3: Ah ouais, ouais, ouais. Et votre plus gros problème avec la presbytie, c'est quoi
5: les bouteilles. Ah. J'arrive plus à voir les étiquettes.
3: Ah bah oui. Ah, bah,
5: je prends au hasard. Ouais. L'autre jour, j'ai commandé du vinaigre. J'ai passé une soirée épouvantable. J'ai passé ma nuit à débouler.
3: Est-ce que vous comptez faire quelque chose pour votre vue là? Parce que
5: j'aimerais un rendez-vous.
3: Ah, et c'est bientôt le rendez-vous?
5: Oui. Je peux vous dire que l'œuf mollet, 6 minutes. L'œuf dur, 10 minutes.
1: Quoi?
5: Et l'œuf talmo, 6 mois.
2: C'est pas faux.
3: Merci,
5: Rose. Bonjour, vivant. Bonjour, nous. À
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2: Il y a la saison des champignons.
3: Ah, ah c'est vrai.
2: Attention, renseignez-vous bien sur les différentes variétés avant de les cueillir et les consommer. Et dans le doute, vous pouvez les montrer à votre pharmacien qui vous dira s'ils sont consommables ou pas. Aujourd'hui, il y a des applis. Hein. Pharmacien, oui. C'est bien, mais bon.
4: Je sais même pas s'il accepte encore les pharmaciens.
2: Et honnêtement, de toi à moi, je suis pas sûr qu'il s'y connaisse à mort en champignons.
4: Oui, c'est ça.
2: Moi, j'en connais deux, trois, là, à Boulogne-Biancourt, là, en plein centre-ville. T'arrives avec deux champignons, à part une boîte de champignons de Paris. Je suis pas sûr qu'il les reconnaisse. Hein. En attendant, révision des termes techniques de champignons pour frimer à la machine à café. Qu'est-ce que le mycélium?
4: C'est un truc pour différencier mycélium. Elle, c'est ma femme, c'est mes femmes.
3: Hein?
2: Mycélium, lui c'est la femme,
4: toi c'est la femme.
5: C'est un mélange de Mylène Farmer et Céline Dion.
3: Moi j'avais la musique de David Guetta avec ça, Mycélium.
2: Bien, je vais vous donner la bonne réponse. C'est un réseau souterrain de filaments ramifiés qui forment des colonies de champignons. Que signifie le terme corticole?
3: C'est quand t'es trop en sueur, t'as le corticole.
4: Je crois que c'est le mec de chez Hanouna.
2: J'ai dit Corticole. Non, mais c'est drôle. C'est quelque chose qui vit sur l'écorce. Un champignon corticole.
3: J'ai eu peur que c'était sur l'écorce.
2: Non, pas l'écorce, les gens de la Corse. Mais non. Que signifie ergostérol?
4: C'est un pansement contre le cholestérol. Tu le mets et du coup, t'as plus de cholestérol.
2: Ça, c'est ergostérol éventuellement. Mais non.
5: Alors, ergo, c'est par rapport aux pieds, ça.
3: Ergostérol.
2: Ouais, bah, c'est pas idiot, c'est le pied, ouais.
3: Le champignon, alors.
5: Il a fait de la muscu.
2: Pourquoi ?
4: Il a la testostérol.
2: C'est la membrane cellulaire fongique. C'est le bras souterrain du champignon.
3: Oui. Ouh là là là. Hein ?
4: Oui, c'est ça, c'est des réseaux, les champignons, quand toi t'en vois un. Mais dis-toi qu'en dessous, non, c'est les veines, en fait. Ils sont tous reliés. Et c'est eux qui font le lien entre les arbres. S'ils parlent les arbres, c'est grâce aux champignons.
5: Mais pourquoi tu parles
4: au mycélium?
2: C'est la 5G.
4: Parce que mycélium, et toi, c'est la femme.
2: Mais allez, bah oui, au cas où on l'aurait pas compris.
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3: Tiens, j'ai des nouvelles de Zinedine Zidane.
4: Oui.
3: Zizou, ça y est, il a donné sa liste de nouveaux arrivants en équipe de France. Et alors donc, je vous lis ce qu'il y a écrit dans le planning de l'émission.
4: Oui.
3: Vrai faux pour Coé, qui fait trop semblant de s'y connaître en foot.
5: La dernière chose que tu as su sur le foot, là, c'est quoi?
3: J'ai pas suivi le foot ces derniers jours.
6: Tu sais quand est-ce qu'il y a le match de l'équipe de France?
3: Eh ben non.
5: Je vais te donner des noms là, c'est la liste des joueurs pré-convoqués.
3: Allez, vas-y.
5: Et tu vas me dire si c'est un vrai footballeur
3: ou si
5: c'est.
3: Ok. Vas-y.
5: Premier, Olivier Boscagli.
3: Oui.
5: Ouais, il joue où lui?
3: Ça, Boscagli, je le vois bien jouer à. En Corse. D'ailleurs, on dit Olivier Boscagli.
5: Boscagli. Il joue Boscagli. À Brighton en Angleterre.
3: Ah, ouais.
5: Voilà. Après le deuxième, Jérémy Jacquet.
3: Non.
5: Et si, il joue à Liverpool.
3: Jérémy Jacquet.
5: Ouais.
3: Jérémy
5: comme
3: Jacquet.
5: Jacquet.
3: D'accord.
5: Après Paul Sexas.
3: Ah ben non, Paul Sexas, c'est le cycliste.
5: Esteban Le Paul.
3: Non, ça sent un autre sport, ça, Esteban Le Paul.
5: Eh non, il est footballeur, c'est l'attaquant du Stade Rennais.
3: Non, Esteban Le Paul.
4: Il est très très bon lui.
3: Ouais,
4: apparemment.
3: Bravo Esteban.
5: Ouais. Quentin Fillon-Maillet.
3: Et non, Quentin Fillon-Maillet, c'est le décathlon, pentathlon, je sais pas quoi là.
4: Biathlon.
7: Parce qu'on parle tout le temps, Pietro.
5: Lucas Dacuña.
3: Non, ça sent le Lucas Dacuña, ça sent un gars qui est. Pour moi, c'est un danseur de flamenco, Lucas Dacuña.
5: C'est un joueur de foot. L'équipe de Côme en Italie.
3: Lucas Dacuña. Il va jouer dedans, Lucas Dacuña.
4: Bah oui,
5: ouais.
4: Ouais.
5: Ensuite, on a Nassourdine Imavov.
3: Ouais. Non, j'attendais. Peut-être, oui, si.
5: Il est joueur de foot, lui?
3: Ouais, non.
4: Ah, oui,
5: pas du tout. Oui. Combattant MMA.
3: Ah, oui, c'est vrai. Rappelle-moi son nom.
5: Nassourdine Imavov.
3: Imavov, c'est un méchant dans James Bond. Ouais. T'as raison, il fait peur.
4: Bon, il a une tête de méchant. Hein.
3: Ouais.
5: Antoine Dupont.
3: Non, Antoine Dupont, c'était. Ouais. Non, c'est le. Il y avait
7: le catcheur.
3: C'est le rugbyman pour moi, pour un coup.
5: Pablo Pagis.
3: C'est celui qui n'a pas de cou.
4: Oui, c'est
3: vrai.
4: Voilà,
3: qui est moulé en un bloc. C'est vrai, hein.
5: On dirait un pouce. Un orteil.
3: Tu sais,
5: un gros orteil.
3: On dirait dans les X-Men, il y avait le buteur, c'est le mec qui courait comme ça, qui défonçait le fléau.
5: Non, moi,
3: qui
5: défonçait tout. J'ai l'impression de voir le pouce dans Brise de Nice.
3: Ah ouais, mais il n'y a pas de cou.
5: Comment tu fais pour mettre des tongs? Pablo Pagis.
3: Ouais, ça peut être un footballeur qui joue à.
5: En France, où?
3: Je dirais, non, il joue pas en France.
5: Si,
3: Pablo Pagis,
5: si.
3: Il joue à Montpellier.
5: Non, ouais, juste à côté. Paris FC.
3: D'accord.
5: Enzo Lefebvre.
3: Ah non, pas du tout.
5: Eh si.
3: Ah,
5: si.
3: Il est
5: joueur de Sunderland.
3: Ensuite, je veux dire un truc, il y a beaucoup trop de nouveaux joueurs.
4: C'est tous les nouveaux, justement.
3: Ah, d'accord.
4: C'est ça.
5: Ensuite, on a Théo Di Giacomo.
3: Non, mais non, ça, c'est un vendeur de vêtements dans le 4e arrondissement.
7: C'est vrai, ça.
3: Il vend. Tu viens dire chez Di Giacomo, j'ai fait les costumes sur mesure.
4: Pourtant, tu lui as signé des contrats, lui.
3: C'est qui?
4: C'est notre stagiaire. Le petit Théo, c'est
3: Théo Di Giacomo. Oui, t'as raison, Théo Di Giacomo. Mais ouais, je veux jamais les noms de famille.
5: Mathieu Udol.
3: Non, Udol, Mathieu Udol, bien sûr que non. Si.
6: Bah si.
3: Si, footballeur à Lens.
5: Bah oui. Adrien Truffert.
3: Non. Ça, c'est un mec qui bosse chez Truffaut, il s'appelle Truffert. Adrien Truffert.
5: Il sait tout faire là-bas. Adrien Truffert. Et non, c'est un joueur de foot de Bournemouth en Angleterre.
3: Mais il va être aussi sélectionné.
4: Ah oui.
5: Yvan Duchit.
3: Non. C'est un copain à moi qui a brillé.
5: Emmanuel Valls.
3: C'est un gars qui veut toujours se
4: payer.
3: Il est toujours là. Il envoie sa lettre partout.
5: C'est bon, bravo.
3: Pas si mauvais que ça.
5: Ouais, ça va.
3: Bonjour.
5: On va revoir les clubs.
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3: Eh bien, bonjour à tous, et bonjour et bienvenue sur Europe 2 et bienvenue dans les moins grosses têtes, je suis toujours dans cette émission. À mes côtés, celle qui boit du latte, purple le matin et qui le lendemain aux toilettes ressort des dragibus, Stouff.
4: Tu l'as dit ?
2: Ah ouais.
3: À côté d'elle, celui qui boit du yerba thé matcha le matin et qui le lendemain ressort un mètre carré de gazon synthétique de chez le roi Berlin dans ses toilettes, Pietre.
4: Exactement, bonjour.
3: À sa gauche, lui le matin, il boit du jambon et du fromage, le lendemain il nous ressort un sandwich triangle Sodebo, Corentin. Triangle, hein, par contre, faudra consulter.
4: Oui,
3: et enfin, le réalisateur de cette émission le matin, tellement grand qu'il gobe tout, le lendemain il te ressort le petit déjeu libre-service de l'Ibis Budget de Mantes-la-Jolie. Vite.
5: Bonjour.
3: On va commencer, mes chers moins grosses têtes, avec une question d'un auditeur nordiste. Monsieur, après une cousinade, on commence. À Béziers.
2: Non.
3: Après une cousinade, on commence. Bien. Lucas Ordonez est un pilote de course automobile ayant eu un parcours un peu spécial. Pourquoi ?
6: Il était non-voyant.
4: Ouais, ce que j'allais dire.
3: Alors, il est voyant.
2: Il n'avait pas de jambes ?
6: Ça ne doit pas être évident.
3: Non, il a ses jambes, il a ses bras, il a tout ce qu'il faut.
6: Il a failli mourir ?
3: Ah non. Non, pas que je sache. Non, puis alors, surtout, là où il s'est fait recruter, c'était difficile de mourir. De ça, en tout cas.
6: De ça. Il n'avait pas le permis.
3: Alors, si, il avait le permis, mais c'est pas là-dessus qu'il a été repéré.
2: Ah, il a été repéré quelque part.
3: Oui. Et on lui a ensuite confié une voiture.
6: Mais genre dans un manège.
2: Non. C'était un go-fast.
3: Pas, non.
7: Un simulateur.
3: Il a semé la police.
7: Un simulateur.
3: Dans un simulateur, il s'est fait recruter pour avoir le plus rapide joueur d'Espagne au jeu Gran Turismo sur PlayStation 3. Bonne réponse de Vito.
4: Bravo.
3: On va terminer avec une question d'une auditrice gitane de Madame Djoubi. Djerba.
4: Djoubi Djerba.
3: Djoubi.
4: Djerba.
3: Merci. Physiquement, qu'est-ce que les Allemands ont de plus long que les Français ?
4: Les pintes.
3: Non, ce n'est pas. Ça n'est pas ce qui se boit, ça n'est pas la saucisse.
6: Voitures.
3: Alors, ce n'est pas les voitures. Non, c'est quelque chose de physique.
4: Les cheveux ?
3: Non.
6: Le nez ?
3: Ah non, c'est pas le nez.
2: Les jambes ?
3: Alors, c'est pas quelque chose qui se voit.
4: Ah, c'est à l'intérieur.
2: Ah, est-ce que donc c'est pas les cils ?
3: J'ai dit que ça se voyait pas.
6: Bah, c'est un rapport avec la saucisse, du coup ?
3: Ça, vous avez arrêté avec votre saucisse, vous ?
6: Bah non, mais il y en a pas des trucs cachés. Bah non, si, ça se voit pas.
4: Mais je pense que c'est à l'intérieur du corps.
3: C'est pas sur les fesses.
7: Ah, les poils ?
3: Non.
6: C'est à l'intérieur du corps ?
3: C'est à l'intérieur du corps, c'est deux fois que je l'ai dit.
7: Ah, à l'intérieur du corps.
2: Bah le côlon ?
6: La saucisse,
3: alors, c'est pas le côlon, mais plus exactement, c'est
4: l'intestin.
3: Celui des Français fait entre 6 et 8 mètres, contre 10 à 12 mètres.
4: Ah ouais ?
3: Pour les Allemands.
6: Qu'est-ce qu'on fait avec les intestins animaux ?
3: Des saucisses. Bravo, bonne réponse de Stouff. Mes chers moins grosses têtes, c'est fini pour aujourd'hui. Sachez que si votre chéri vous surprend avec un doigt dans la voisine, répondez-lui que votre doigt est ce qu'il fait ce qu'il veut. Après tout, il est majeur. Merci. Au revoir.
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2: On a Angélique qui est en ligne avec nous dans la France qui bosse et qui se lève. Toi, elle va bien, ma petite Angélique?
3: Oui, bonjour, bonjour tout le monde.
2: Bonjour. Salut. Angélique, à votre service. Bonjour. Angélique est coiffeuse à domicile ou dans un salon?
3: Alors, j'ai mon salon de coiffure.
2: Ah, comment il s'appelle?
3: Airstyle Studio. À Toulouse, hein. À côté de Toulouse.
2: Est-ce qu'il tient à votre service? Bonjour.
4: Il n'y a même pas de jumeau, je suis un peu déçu.
2: Bah alors, vas-y, il y a Air dedans.
4: Oui, Air Style, oui, mais c'est pas.
2: À quel endroit à côté de Toulouse? Où à Toulouse?
3: Saint-Hilaire.
2: D'accord.
3: C'est un petit village. Voilà, comme on parlait des petits villages tout à l'heure.
2: Bon, comment ça. Voilà. Il y a du monde, t'arrives à remplir le salon de coiffure?
3: Ouais, il y a du monde. Hein. Je travaille très bien.
4: Et est-ce que t'as des jeunes? J'ai vu que la nouvelle génération se remettait des bigoudis. Avec la coupe, je sais plus comment ils appellent ça, lama ou je sais pas quoi, et tous les jeunes, c'est avec la touffe dessus, et ils se remettent les mêmes bigoudis que leur grand-mère en fait.
2: Est-ce que tu remets des bigoudis, Angélique?
3: Ouais, alors non. Oui, ils font des permanentes maintenant, mais on a quand même dans le métier une réglementation. C'est interdit au moins de 16 ans.
2: Ah bon? Le bigoudi est interdit au moins de 16 ans?
3: C'est le produit qui est permanente, produit chimique, etc. C'est interdit avant 16 ans.
5: Voilà.
4: C'est la coupe brocoli.
2: Ça veut dire que si je comprends bien, on peut avoir des tatouages, on peut avoir accès aux réseaux sociaux, mais le bigoudi, never.
4: Interdit. Non, dangereux.
3: C'est dangereux. On peut faire des grosses crises d'allergie. D'accord. Voilà.
2: Angélique, ma petite Angélique, question. Qu'est-ce qu'un tie-and-dye? C'est une fellation avec un sèche-cheveux branché sur le 220. Tu tie-and-dye, hein, dans la foulée. C'est un paysagiste à Handaï, parce que tie-and-dye. Ou c'est une coloration bicolore?
3: Alors, c'est la troisième.
2: Très bien, excellent.
3: On va dire bicolore.
2: Très bien.
3: Ça va penser un flambi quand c'est mal fait.
2: Très bien. Qu'est-ce qu'une coupe ciseau? Un championnat LGBT? Ça va pas. Un jeu pierre-feuille-ciseau, mais avec que des ciseaux? Ou c'est une technique de mise en forme réalisée entièrement à l'aide de deux ciseaux?
3: La dernière.
2: Très bien. Et enfin, qu'est-ce qu'un ton sur ton? Comparaison entre deux clientes moches. Josiane et Sylvie, alors, c'est un ton sur ton. Hein. C'est quand tu cumules du thon rouge et de l'albacore au déjeuner. Ou c'est une technique de coloration semi-permanente sans ammoniac.
3: Et pareil, c'est la dernière.
2: Et là, Angélique, on embrasse tous les coiffeurs, toutes les coiffeuses de France.
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4: Télévision, candidat au présidentiel pour le Parti Socialiste, Olivier Faure, que Stouff adore. Olivier Faure. Alors, il a beaucoup révisé les sujets, mais pas tous.
5: Ouais.
4: Alors, par exemple, le truc de base, c'est quand tu vas sur le plateau d'Anne-Claire Coudray.
5: Ouais.
4: Bon, souviens-toi de son nom, son prénom.
6: Bonsoir Olivier Faure.
5: Bonsoir Anne-Claire Coudray.
6: Anne-Claire Coudray.
5: Anne-Claire, ben voilà.
4: Je voudrais que vous réécoutiez le ton du « bah voilà ». Écoutez.
6: Bonsoir Olivier Faure.
5: Bonsoir Anne-Claire Coudray.
6: Anne-Claire Coudray.
5: Anne-Claire, ben voilà.
4: Alors il y a deux trucs dans ce « bah voilà ». C'est le « bah voilà, j'ai chié le démarrage ».
7: Ouais, ben voilà, ça commence mal.
4: Ou c'est le « bah voilà, c'était pour savoir si vous connaissiez votre prénom ». Bah voilà, c'était un test. Voilà, Anne-Dominique. Et puis, il était également interviewé sur une chaîne d'infos. C'est son moment en ce moment. Question simple lui était posée, bon, toujours pas de réponse.
8: Est-ce que dans un gouvernement Olivier Faure, il pourrait y avoir des ministres de la France Insoumise, hein? Oui ou non?
4: Oui, bah.
5: Et je ne comprends pas très bien la question. On n'est pas là.
9: Oui, bah, bon, c'est pas dur. Hein.
4: C'est pas compliqué. Moi, j'avais compris.
7: Bah, ça avait,
4: on
7: ça
4: l'a
7: l'air
4: tous
7: simple,
4: compris.
7: Hein.
4: Ouais. Ouais, on l'a tous compris, mais bon, ouais. J'ai envie de dire Olivier, il n'est pas si fort que ça. Allez, bonjour.
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2: On fête aujourd'hui Edith, Abondance. Bon, bah, les autres, vous les connaissez pas. Kamel, Lunmila, Ninette. Si vous connaissez, moi, pour moi, c'est un chat qui s'appelle Ninette.
3: Ouais. Lunmila, j'ai déjà entendu ça, ce prénom.
2: Voilà, Cornelius. Ouais. Ça, c'est le singe dans la planète des singes.
4: Bah, si. Oui, c'est vrai, je suis Cornelius.
2: Et Wilfried! Wilfried, ah, Wilfried, c'est là ça, Wilfried. On appelle des, appelez-moi des Edith, on va souhaiter bonne fête.
3: Cornelius, c'était pas aussi dans...
2: C'est quoi?
3: Tarantino, là.
2: Si, le black, le black.
5: Ouais. Ah oui, ouais. Je vais te faire un truc. Ferme-moi les nageuses.
2: Edith?
6: J'écoute.
2: Bonjour Edith.
6: Bonjour, bonjour monsieur.
2: Bonjour madame. Je voulais vous souhaiter une bonne fête.
6: Ah, ben c'est très aimable.
2: Mais oui. Eh oui, parce que moi, tous les matins, vous voyez, je prends des gens au hasard en France et je les appelle pour leur souhaiter une bonne fête.
6: Eh bien, écoutez, j'espère que votre souhait sera exaucé et que je passerai une bonne journée.
2: Alors, vous allez passer une bonne journée. Déjà, vous passez à la radio. Nous, on est en direct sur Europe 2, dans toute la France. Je suis avec mon équipe et on vous a pris au hasard en France pour vous souhaiter une bonne fête. Voilà.
7: Bonne fête, Edith.
3: Ouais, j'ai dit.
2: Souhaitez une bonne fête à Edith.
7: Bonne fête. Ah, Edith, bonne fête.
6: Ouais, bonne fête.
4: Bonne fête, Edith.
2: Et votre journée, elle va être très belle, Edith.
6: Allez, je vous écoute et je vous crois.
2: Ah, vous allez voir, on vous a même fait une petite chanson, mais j'ose pas trop la chanter. Hein, parce que j'ai vu les textes, on avait fait une petite chanson pour vous, Edith.
6: Ah bon?
2: Oui, c'était prévu. Mmh. Mais...
3: Elle passera chez Michel Drucker dimanche.
2: Non. Allez, mettez la fête pour Edith. Allez, bonne fête, Edith, on y va. Écoutez.

0: Ah non, il y avait une histoire de marmite.
1: Il y a un truc ça s'appelle il y a un truc ça s'appelle le respect.
2: Non, mais il y a marqué je t'apprends bien dans le fond.
1: Non, eh ben non. Je fais pas non, je l'avais pas. Edith, je vous fais un gros bisou et je vous embrasse fort.
3: Merci à vous tous.
1: Vous êtes adorables.
3: C'est un grand grand plaisir. Merci.
1: Je vous embrasse, elle est adorable, gentille comme tous les deux.
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1: Tiens, j'ai des nouvelles de Zinedine Zidane.
2: Oui.
1: Zizou, ça y est, il a donné sa liste de nouveaux arrivants en équipe de France. Et alors donc, je vous lis ce qu'il y a décrit dans le planning de l'émission.
2: Oui.
1: Vrai faux pour Coé, qui fait trop semblant de s'y connaître en foot.
3: La dernière chose que tu as su sur le foot, là, c'est quoi?
1: J'ai pas suivi le foot ces derniers jours.
4: Est-ce que tu sais quand est-ce qu'il y a le match de l'équipe de France?
1: Eh ben non.
3: Je vais te donner des noms là, c'est la liste des joueurs pré-convoqués.
1: Allez, vas-y.
3: Et tu vas me dire si c'est un vrai footballeur
1: ou si
3: c'est. Ok.
1: Vas-y.
3: Premier, Olivier Boscagli.
1: Oui.
3: Ouais, il joue où lui?
1: Ça, Boscagli, je le vois bien jouer à. En Corse. Olivier, d'ailleurs, on dit Olivier Boscagli.
3: Ah, il joue Boscagli. À Brighton, en Angleterre.
1: Voilà.
3: Après, le deuxième, Jérémy Jaquet.
1: Non.
3: Et si. Il joue à Liverpool.
1: Jérémy Jaquet.
3: Ouais.
1: Jérémy Jaquet.
3: Jaquet.
1: D'accord.
3: Après, Paul Sexas.
1: Ah, ben non, Paul Sexas, c'est le cycliste.
3: Esteban Le Paul.
1: Non. Ça sent un autre sport, ça, Esteban Le Paul.
3: Eh non, il est footballeur, c'est l'attaquant du Stade Rennais.
1: Non, Esteban Le Paul.
2: Il est très très bon, lui, apparemment.
1: Bravo, Esteban.
3: Ouais. Quentin Fillon-Maillet.
1: Et non, Quentin Fillon-Maillet, c'est le décathlon, pentathlon, je sais pas quoi, là.
2: Biathlon.
5: Parce qu'on parle tout le temps, biathlon.
3: Lucas Dacuña.
1: Non, ça sent le Lucas Dacuña, ça sent un gars pour moi c'est un danseur de flamenco, Lucas Dacuña.
3: C'est un joueur de foot de l'équipe de Côme en Italie.
1: Lucas Dacuña. Il va jouer dedans, Lucas Dacuña.
2: Bah oui.
3: Ouais. Ensuite on a Nassourdine Imavov.
1: Ouais. Non, j'attendais. Peut-être. Oui, si.
3: Il est joueur de foot, lui?
1: Ouais, non.
2: Bah, oui,
3: pas du tout. Oui. Combattant MMA.
1: Ah oui, c'est vrai. Rappelle-moi son nom.
3: Nassourdine Imavov.
1: Putain, Imavov, c'est un méchant dans James Bond. Ouais. T'as raison, il fait peur.
2: Bon, il a une tête de méchant.
1: Ouais.
3: Antoine Dupont.
1: Non, Antoine Dupont, c'était. Oui. Non, c'est le. Il y avait
5: le catcher.
1: C'est le rugbyman pour moi, pour un coup.
3: Pablo Pagis.
1: C'est celui qui a pas de cou.
2: Oui, c'est lui.
1: Qui est moulé en un bloc. C'est vrai, hein.
3: On dirait un pouce. Un orteil.
1: Tu sais, on dirait dans les X-Men, il y avait le buteur, c'est le mec qui courait comme ça, qui défonçait le fléau.
3: J'ai l'impression de voir le pouce dans Brise de Nice.
1: Ah ouais, mais il n'y a pas de coup.
3: Comment tu fais pour mettre des tongs? Pablo Pagis.
1: Ouais, ça peut être un footballeur qui joue à.
3: En France ou?
1: Je dirais, non, il joue pas en France. Pablo Pagis, il joue à Montpellier.
3: Non, Paris FC.
1: D'accord.
3: Enzo Lefebvre.
1: Ah non, pas du tout.
3: Eh si.
1: Ah, et
3: si. Joueur de Sunderland.
1: Je veux vous dire un truc, il y a beaucoup trop de nouveaux joueurs.
2: C'est tous les nouveaux, justement.
1: Ah, d'accord.
2: C'est ça.
3: Ensuite, on a Théo Di Giacomo.
1: Non, mais non, ça, c'est un vendeur de vêtements dans le 4e arrondissement.
5: C'est vrai, ça.
1: Il vend. J'ai fait les costumes sur mesure.
2: Pourtant, tu lui as signé des contrats, lui.
1: C'est qui?
2: C'est notre stagiaire. Le petit Théo, c'est
1: Théo Di Giacomo. Oui, t'as raison, Théo Di Giacomo. Mais ouais, je veux jamais les noms de famille.
3: Mathieu Hudol.
1: Mathieu Hudol, bien sûr que non. Si.
4: Bah si.
1: Si, footballeur à Lens.
3: Bah oui. Adrien Truffert.
1: Non. Ça, c'est un mec qui bosse chez Truffaut, il s'appelle Truffert. Adrien Truffert.
3: Il sait tout faire là-bas. Adrien Truffert. Et non, c'est un joueur de foot de Barnmouth en Angleterre.
1: Mais il va être aussi sélectionné.
2: Ah oui.
3: Yvan Duchit.
1: Non. C'est un copain à moi qui a vrillé.
3: Emmanuel Valls.
1: C'est un gars qui veut toujours.
2: Il
1: est toujours là. Il envoie sa lettre partout.
3: C'est bon, bravo.
1: Pas si mauvais que ça.
3: Ouais, ça va.
1: Bonjour.
3: On va revoir les clubs.
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2: Il y a la saison des champignons.
3: Ah, ah c'est vrai.
2: Attention, renseignez-vous bien sur les différentes variétés avant de les cueillir et les consommer. Et dans le doute, vous pouvez les montrer à votre pharmacien qui vous dira s'ils sont consommables ou pas. Aujourd'hui, il y a des applis. Hein. Pharmacien, oui. C'est bien, mais bon.
4: Je sais même pas s'il accepte encore les pharmaciens.
2: Et honnêtement, de toi à moi, je suis pas sûr qu'il s'y connaisse à mort en champignons.
4: Oui, c'est ça.
2: Moi, j'en connais deux, trois, là, à Boulogne-Biancourt, là, en plein centre-ville. T'arrives avec deux champignons, à part une boîte de champignons de Paris. Je suis pas sûr qu'il les reconnaisse. Hein. En attendant, révision les termes techniques de champignons pour frimer à la machine à café. Qu'est-ce que le mycélium ?
4: C'est un truc pour différencier mycélium, c'est ma femme, c'est ma femme.
3: Hein ?
2: Mycélium, lui c'est la femme,
4: toi c'est la femme.
5: C'est un mélange de Mylène Farmer et Céline Dion.
3: Comment ? Moi j'avais la musique de David Guetta avec Sia, Mycélium.
2: Bien, je vais vous donner la bonne réponse. C'est un réseau souterrain de filaments ramifiés qui forment des colonies de champignons. Que signifie le terme corticole ?
3: C'est quand t'es trop en sueur, t'as le corticole.
4: Non, c'est pas ça. Moi, je crois que c'est le mec de chez Hanouna.
2: J'ai entendu
6: le
2: corticole.
6: Olivier Corticole, ouais, moi, je pensais que c'était lui.
2: Non, mais c'est drôle. C'est quelque chose qui vit sur l'écorce. Un champignon corticole.
3: J'ai eu peur que c'était sur l'écorce.
2: Non, pas l'écorce, les gens de la Corse. Mais non. Que signifie ergostérol ?
4: C'est un pansement contre le cholestérol. Tu le mets et du coup, t'as plus de cholestérol.
2: Ça, c'est urgostérol éventuellement.
4: Urgostérol.
2: Mais non.
5: Alors, c'est des pieds, c'est par rapport aux pieds, ça.
3: Argo, c'est.
2: Ergostérol. Ouais, bah, c'est pas idiot, c'est le pied, ouais.
3: Pied de champignon,
5: il,
3: alors.
5: Il a fait de la muscu.
2: C'est la pourquoi ?
5: Il a la testostérol.
2: C'est la membrane cellulaire fongique. C'est le bras souterrain du champignon.
3: Oui. Ouh là là là. Hein ?
4: Oui, c'est ça, c'est des réseaux, les champignons, quand toi t'en vois un. Dis-toi qu'en dessous, non, c'est les veines, en fait. Ils sont tous reliés. Et c'est eux qui font le lien entre les arbres. C'est que s'ils parlent les arbres, c'est grâce aux champignons.
6: Mais pourquoi
4: c'est
6: tu vrai,
4: réseau mycélium ?
2: C'est la 5G.
4: Parce que mycélium, et toi, c'est la femme.
2: Non, allez, bah, oui, au cas où on l'aurait pas compris.
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1: Parlons voiture. Contrôlé avec un taux d'alcool 4 fois supérieur à la limite autorisée en Espagne, un automobiliste espagnol a dit aux policiers qu'il n'avait pas bu d'alcool, mais que du gazpacho. Alors les policiers lui ont dit, écoutez monsieur, avec du gazpacho, ça fait pas ça. Il a dit, si, le vinaigre qui était utilisé sur mon gazpacho
2: contenait de l'alcool.
1: Ah, oui. Donc, voilà. Alors, vous l'aurez compris, c'est pas parce que vous buvez un gazpacho que vous allez dépasser de 4 fois la limite.
3: Non.
1: Même si vous finissez un litre de gazpacho, vous n'aurez jamais ça. On l'a ou pas?
2: On a l'accusé espagnol avec nous, bonjour.
1: Oui, voilà.
2: Vous avez été contrôlé 4 fois la limite d'alcool, vous aviez bu ou pas?
4: Non, mais, monsieur, il ne boit pas, Non, il cuisine beaucoup, par contre, énormément.
2: Ouais, vous aviez bu beaucoup de gazpacho, vous avez dit?
4: Oui, exactement. Avec un peu de vinaigre. Parce que le vinaigre, ça peut tromper la machine.
2: Ouais, ah bon? Une machine.
4: La machine.
2: Tromper la machine, mais pas 4 fois la limite, c'est quand même beaucoup.
4: Attendez, parce qu'il est perdu la ligne. Mais mon gazpacho, il était très réussi. Il est fait à merveille. Et moi, je cuisine toujours comme ça.
2: Vous cuisinez toujours comme ça, c'est-à-dire.
4: Alors, il est fait du saumon à la vodka.
2: D'accord.
3: Ah bon?
4: Sans saumon.
2: D'accord.
3: Sans saumon. Ah,
4: oui. Il a fait un coq au vin.
2: Ah, oui. Pas mal.
4: Sans coq.
2: D'accord.
4: C'est ma spécialité.
2: Et pourquoi sans les ingrédients du coup?
4: Trop cher. Les pouvoirs d'achat. Les niveaux de vie. Surtout le coq, ça donne un goût de. Comment de coq.
2: Bah oui, forcément.
4: Vous voyez?
3: Et ça, c'est gênant, ça?
4: Ah, c'est gênant. Le coq au vin. Ça trop fort, le coq.
2: Donc, vous mettez quoi dans votre coq au vin?
4: Du vin.
2: D'accord. Et dans le saumon à la vodka?
4: De la vodka.
2: D'accord.
4: Il respecte les concepts.
2: Ouais.
4: Pas forcément les poissons.
2: Et là, ce soir, par exemple, vous allez manger quoi?
4: Un petit dessert.
2: Ah, ça, sans alcool?
4: Il fait un baba au rhum.
3: Ah ouais?
4: Un baba au rhum. Comment?
3: C'est pas mal. Ça. C'est quoi la recette?
4: D'où mettez les rhum?
3: Ouais.
4: Et pas baba.
2: c'est du rhum, du coup?
4: Comment?
2: C'est du rhum?
4: Oui. Si vous voulez.
2: Oui, un petit peu, ouais.
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2: Pietre n'est pas content. Il est prêt à gueuler, de quoi on parle?
3: Oui, hier soir j'ai dîné avec ma fille et des amis du côté des Champs-Élysées.
4: Oh, Champs-Élysées, pala, pala, pala.
3: Eh ben, pala, pala. J'ai traversé du coup les Champs-Élysées, j'ai marché un petit peu, j'ai traversé les Champs-Élysées vers 23h30.
2: Donc pas très tard.
3: Pas très tard. Et ce qui était à la base la plus belle avenue du monde, dans la ville la plus attractive du monde, parce que c'est le cas, on est le pays le plus visité, le plus touristique du monde, on est sur dans la plus belle avenue, le plus beau. Et mec, c'est juste une horreur, quoi.
5: Pourquoi?
3: Ça pue, c'est sale, c'est dangereux, très mal fréquenté. T'as des mecs qui passent avec des trottinettes électriques et qui mais à une vitesse, mais laisse tomber, avec de la musique à fond. Enfin, les gens, il y a même pas grand monde. T'as même pas grand monde.
5: En semaine, le soir, oui.
3: Ouais, mais enfin, les Champs-Élysées à la base.
2: Tu passes à Times Square, à Broadway.
6: C'est blindé.
2: Il y a tout le temps un monde fou. Ouais.
3: T'as des sacs McDo qui traînent partout. T'as des mecs qui dorment par terre. Des gens qui squattent. Tu sais pas là ce qu'ils font là. Et quelques touristes qui passent, qui enjambent comme ça là-dedans, qui ont l'air un petit peu perdus, parce que c'est pas du tout, je pense, ce qu'on leur a vendu à la base, sur le papier.
2: Bah, c'est-à-dire, est-ce que le message, il passerait pas sur le fait que ça commence à craindre un peu les champs? Parce que tous les mecs qui zonent, tous les gars qui zonent, ils font pas que zoner, hein. C'est-à-dire, tu passes avec une belle montre.
5: Et parce qu'ils savent qu'il y a plein de touristes qui vont là-bas et que les touristes, bah, ils se font avoir
3: sur cette même les cette boutiques, avenue, quoi, tu vois. Enfin, les boutiques, bon, elles sont fermées, mais je suis passé même à l'aller à 20h. Je sais pas, ça fait pas rêver.
7: À l'époque, le Virgin Megastore était ouvert jusqu'à minuit.
2: Ouais, et puis c'était. Ben moi, j'ai un souvenir des Champs-Élysées où t'étais sur les Champs-Élysées. T'avais le restaurant en face, t'avais quelques restaurants qui étaient ouverts jour et nuit.
5: Oh ouais.
2: T'avais des trucs. T'allais sur les Champs, c'était. Waouh, c'était le truc.
3: Bah, t'as des McDo, là.
2: Du provincial qui arrivait à Paris, les Champs-Élysées, c'était dingue.
3: Et je pense que, attention, à l'arrivée du Tasty Krusty. À mon avis, là, ils vont ouvrir, là. Ils vont t'ouvrir un truc, mon gars. Ils vont dégager Vuitton. Et tu prends ta malle, là, tu dégages et tu mets un gros poulet, là.
2: Ou alors ce sera une malle Vuitton avec des Tasty Krusty dedans. Tu disais qu'il y avait que des trucs de Uber, là, les
3: ouais, en fait, t'as tous les ouais, je pense que souvent, c'est les Saoudiens, des riches familles. Ils se prennent des vannes entiers, les gros vannes noirs, là,
6: la journée,
3: et ils squattent toute la file de droite. Bah non, ils squattent toute la file de droite des Champs-Élysées, tout le long.
7: Et
3: t'as les chauffeurs qui attendent tout le long. Et les mecs, ils passent, ils vont faire les boutiques, ils remettent les sacs dans le coffre, et ils repartent autre part. Et t'as les chauffeurs qui attendent.
2: Stouff, elle dit pourquoi tu gères pas, parce que tu peux, c'est la clientèle des champs, genre.
7: Mais bon, il y a un code de la route de base.
2: Aujourd'hui, tu deviens dur avec les Saoudiens, les machins. T'as plus un client au George V.
7: T'as
2: plus un client avenue Montaigne. Allez, avenue Montaigne, moi j'ai voulu faire un petit cadeau la dernière fois, ma chérie. Je suis allé dans une boutique avenue Montaigne. J'étais le seul Français de toute la boutique.
3: Bah oui.
2: Il n'y a plus un Français qui va à Avenue Montaigne. On n'a plus les moyens d'aller à Avenue Montaigne. Donc, tu as tous les autres pays qui viennent avec tous les vannes noires, etc.
3: C'est ça.
2: Mais c'est la même chose. Vous allez, cet été, je suis passé voir des copains à Saint-Tropez. Saint-Tropez, l'été, c'est invivable. Vous avez une ville qui est remplie de vannes noires dans des rues qui sont faites pour passer des petites voitures.
3: Et ça n'existait pas avant.
2: Et ils ne sont pas faits pour passer dans cette ville. Et vous avez que des camions noirs qui passent, parce que la clientèle américaine ou machin truc, viennent dans des vannes noires, etc. Et donc ça te pourrit toute ta ville, parce qu'il faut bien les garer quelque part. Et en fait, c'est devenu abominable parce que t'as tout de cette clientèle.
6: Mais d'ailleurs, pour revenir sur les champs, moi, le Phuket's, tout le monde a toujours parlé du Phuket's, le restaurant des présidents, etc. Tu passes devant,
3: ça fait pareil.
7: Franchement,
6: t'as à côté des Ferrari de location.
2: Tu veux dire la Ferrari à 89€ les 15 minutes?
3: C'est ça.
5: Ils te font dire, ils te disent, vous allez voir, on va faire un tour, vous allez pouvoir appuyer sur la pédale et tout. Non, pas du tout. Ils te font prendre des chemins où tu peux.
3: Déjà, c'est pas toi qui
5: roules à 30.
3: Mais c'est pas toi qui conduis, hein.
5: Ah si, tu peux conduire. Ils disent, t'inquiète, on va rouler. Puis ils te font passer par des routes, mec. Tu vas à 30, tu meurs.
2: Mais non, mais surtout pour ça, c'est que tu pars, il est 16h. 16h15, ils te disent, c'est fini, t'as fait 4 mètres. Ah bah, il y avait des bouchons, à 16h.
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2: Voici le sondage sur les Français et les manifestations. Là, parce que, pourquoi je vous dis ça? Parce que ça. Ça sent le.
3: Ça
2: gronde, hein. Et ça gronde dans les campagnes.
3: Ça a commencé.
2: Et il faut se méfier des grondes dans les campagnes. Mmh. Parce que c'est des gens qu'on n'entend jamais. Qui ne disent rien parce que on oublie, hein.
3: Pays Basque, quoi.
2: Les gens, non, mais puis les gens des campagnes, on les oublie, c'est la réalité.
3: Bah, oui,
2: ils se sentent déjà oubliés.
3: Ouais.
2: Parce que, honnêtement, les politiques, ils y vont pour faire trois fois le cuche de frites. Et après, ils
3: c'est
2: ont
3: bon,
2: dit,
3: on y va.
2: On va les plouques. On part à Paris.
3: Ouais.
2: Et alors que c'est une grosse partie de la France, ce sont eux qui nourrissent la France, souvent.
3: Mais carrément.
2: Ce sont eux qui sont dans les champs, qui s'occupent des bêtes. Alors, c'est eux qui nourrissent, c'est eux qui ravitaillent, c'est eux qui sont dans des petits villages, c'est la France rurale. Et on les oublie. On leur dit, bon, on va prendre les transports en commun. Enfin, pourquoi t'as pas une voiture électrique?
3: Pourquoi vous prenez pas le tramway?
2: Bon, enfin, t'as qu'à prendre le tramway. Bien sûr, pourquoi tu fais pas du vélo? Parce que j'ai 40 bornes, connard. Bah oui, bon, enfin, tu dois prendre un vélo, prends l'électrique alors. Bah ouais, on les oublie, ces gens-là.
4: Et ils oublient surtout, et moi, ça me saoule un peu, c'est en fait, ils oublient les gens qui n'ont pas un pouvoir de nuisance suffisant.
2: Mais c'est ça,
4: pour se faire entendre. En
2: c'est
4: fait.
2: C'est ce que je te
4: donc,
2: dis.
4: Donc, comptable, par exemple, bah, c'est sûr que le comptable, il se met en grève. Bon, bah, ok.
2: En fait, c'est des gens qu'on n'entend pas, parce qu'effectivement, ils bossent, et puis, parce qu'ils. Et bon, on se dit, ça va passer. Sauf que, à un moment donné, tu as la goutte qui fait déborder le parc à huîtres.
4: Oui.
2: Faites bien attention. Les Français, les manifestations. 16% des Français déclarent avoir déjà participé à une manifestation. Je vous le dis, ma dernière, c'était Jospin, tête de lapin. Quand j'étais.
5: J'avais la pancarte.
2: Au lycée, et je me suis rendu compte que j'étais dans la manif et que je ne savais pas du tout pourquoi je manifestais.
5: Pareil, si, je manquais les cours.
2: C'est ça. 49% considèrent que participer à des manifestations ou à des rassemblements est utile pour s'engager dans la société, ce qui est vrai aussi. 39% des Français considèrent que les manifestations traditionnelles dans la rue sont un moyen efficace pour s'opposer à une décision. 13% seulement estiment que les manifestations violentes sont efficaces.
3: Pas forcément.
2: Et malheureusement, elles le sont.
5: Bah 13%, c'est pas beaucoup.
2: Mais c'est pas les manifestants, souvent. 23% déclarent qu'ils auraient aimé se mobiliser, mais qu'ils ne pouvaient pas ce jour-là.
3: Pour d'autres raisons.
2: Ouais, c'est vrai.
5: Les piscines.
2: 12% des Français avouent être déjà allés manifester uniquement pour avoir une excuse pour ne pas aller au boulot.
3: Et ça, ou à l'école.
2: Les fameux. 8%, moins de 10 hein, donc, utilisent l'excuse de la manif pour aller passer du temps avec leur conjointe.
5: Ah oui, c'est les manifs, tout le monde se donne rendez-vous, il n'y a personne. Vous êtes chez où, les gars?
2: Et enfin, 3% reconnaissent être déjà allés manifester sans savoir pourquoi. On fait partie. Mais juste pour aller prendre un sandwich merguez. J'en fais partie.
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2: Les champions du monde de l'actu sont là. Nous allons commencer par un Hongrois qui est donc un habitant de la
3: Hongrie.
2: C'est là où je me dis qu'il y a une partie qui est passée sur Europe 1, c'est pas pour rien. Il a été condamné à une amende après s'être habillé en fantôme et avoir erré dans un cimetière en faisant voilà, évidemment, drôle, il se filmait, amusant. Une personne âgée venue rendre visite à son mari, elle a fait une crise cardiaque, elle est tombée.
3: Mais non.
2: Rassurez-vous, elle est tombée et le faux fantôme a pris 700 euros d'amende pour cette blague. Alors que c'était peut-être pas un fantôme, c'était Renault qui portait les draps à la laverie. Second champion, un apprenti terroriste qui a voulu faire exploser une bombe à bord d'un Airbus A321. Écoutez bien. Peu après son décollage de Mogadiscio, l'explosion survenue arrivée à 3350 mètres d'altitude fait un trou dans la carlingue. Le poseur de bombe est aspiré hors de l'avion et meurt. Aucun des 74 passagers et membres d'équipage n'a été tué. L'avion a effectué un atterrissage d'urgence à Mogadiscio. C'était un groupe terroriste qui a revendiqué l'attentat.
3: Et juste, j'ai oublié de rajouter un truc, c'est que le gars, en fait, il a demandé à changer de place dans l'avion avec quelqu'un pour se mettre près du hublot. Et il est con. C'est du coup que c'est à cause de ça que les mecs lui avaient dit non, tu te mets au milieu. Et le mec s'est dit ah non, je préfère côté hublot.
2: C'est-à-dire que tu sens.
3: Et il a été aspiré, mais du coup, personne n'a.
2: C'est le terroriste. Mais pas bon. C'est le stagiaire d'observation. Ils l'ont envoyé, ils lui ont dit tu te mets au centre de l'avion. Le mec, au dernier moment, il fait putain, c'est beau par le hublot.
4: Je peux avoir le hublot.
5: C'est un chien bien fait, ça.
2: Alors là, les mecs du groupe terroriste, ils ont dit
6: C'est bien, Neil, super, génial. T'es vraiment un sale petit con.
2: Et enfin, champion du jour est un homme de Primorie, une région de l'est de la Russie. Écoutez bien, il a fait une sérieuse chute pendant qu'il buvait avec des amis. Les médecins ont dit qu'il est mort. Son corps a été emmené à la morgue locale, placé dans un congélateur. Seulement pour qu'un travailleur entende frapper de l'intérieur peu de temps après. Toujours vivant, il s'est réveillé, il a alerté le personnel de la morgue. Il a été relâché et au lieu de se rendre à l'hôpital, il a fait la chose la plus appropriée possible en partant boire de la vodka avec ses amis.
3: Parce qu'il pleurait, faire la teuf.
2: Il pleurait déjà à sa mort. Et le mec est arrivé, il a fait « ça va en fait, on boit quelque chose ».
3: On met ça.
2: Après vous savez ce que c'est, il a trop bu, il est remort le soir même. Il est ressuscité à la morgue. Voilà, le mec c'est plus Call of Duty, c'est Call of Vodka.
3: Round 2.
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0: Il est 6h.
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0: Salut, c'est jeudi. Vous êtes en train de vous réveiller. Nous sommes le 17 septembre. Déjà, mais tout augmente. Les news et la météo. Bonjour. Pour tout savoir sur la météo et les infos, que s'est-il passé? Bon, Cédric Lecor.
3: Salut Coé, bonjour à tous. Vous l'attendez peut-être avec impatience, la pluie va s'inviter dès ce matin dans le nord-ouest, mais timidement. Grand soleil toujours dans le sud-est, je vous détaille tout ça dans deux minutes. Le gouvernement tente d'apaiser la colère des pêcheurs qui multiplient les blocages depuis quelques jours. Sébastien Lecornu a annoncé hier soir le prolongement jusqu'à fin décembre des aides au carburant à certaines professions. Les pêcheurs qui vont donc même voir leur indemnité augmenter, mais aussi les agriculteurs et des entreprises du BTP. Après les canicules de l'été, les chiffres de la mortalité liée à la chaleur se précisent. Près de 8000 décès en excès, selon les dernières données provisoires de Santé publique France, dont une partie ne peut pas encore être imputée à la chaleur avec certitude. Les services au ralenti, les psychiatres du secteur public sont appelés à la grève aujourd'hui pour dénoncer la crise profonde du secteur. En cause, une grande partie des postes dans les hôpitaux qui ne sont pas pourvus. Les syndicats réclament aussi un manque de 10 000 lits d'hospitalisation supplémentaires. Quand on casse, on doit en payer les conséquences. Voilà l'esprit du projet de loi casseur-payeur qui a été présenté hier en Conseil des ministres. Une loi pour répondre aux nombreuses dégradations commises, notamment lors d'échauffourées après les victoires du PSG. Les dommages et intérêts pourront être prélevés sur les allocations familiales et les aides au logement. Reste à savoir quand le texte sera examiné au Parlement. Au Népal, plus de 3 semaines après la crue dévastatrice qui a emporté plusieurs villages, le bilan a été révisé à la hausse. 6150 personnes sont portées disparues. Plus de 1400 corps ont été retrouvés, dont une centaine qui n'ont pas encore été identifiés. En volée, les Bleus ont subi hier soir leur première défaite à l'Euro 2026, battue 3-7-2 par la Roumanie. L'équipe de France, qui était déjà qualifiée pour les huitièmes de finale, affrontera ce week-end le Portugal. Une nouvelle phase

0: cette fois à élimination directe. En football, bonne entrée en matière pour Lyon en Ligue Europa. L'OL s'est imposé 2-1 hier soir face aux Belges d'Anderlecht. Rennes, de son côté, a dû se contenter d'un nul 0-0 chez les Autrichiens du Sturm Graz. Et puis suite et fin de la première journée ce soir avec l'entrée en lice de Marseille. L'OM joue à Istanbul à 21h face au club turc du Beşiktaş. Côté météo, le ciel va donc s'assombrir ce matin dans le nord-ouest avec l'arrivée d'une perturbation qui va apporter un peu de pluie des Hauts-de-France à la Bretagne, les Pays de la Loire aussi, avant de se décaler en direction de l'Est hein, où le temps va également se couvrir donc au fil des heures avec des rafales de vent autour des 40-50 km/h, du vent aussi autour de la Méditerranée. Le soleil va encore largement s'imposer dans le sud-est avec des températures en légère baisse, 27 degrés à Nice et Perpignan, 26 à Cahors, 23 à Troyes, 22 à Paris.
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0: Un tour au rayon gaming avec le retour d'une saga mythique de jeux de combat tactique. Fire Emblem Fortune's Wave arrive ce jeudi sur Nintendo Switch 2 uniquement. Dans votre bataille pour sauver le monde, vous devrez influer sur le cours de l'histoire et de 4 héros et héroïnes pour emporter votre futur combat. Personnages en couleurs, bataille tactique et ambiance méditerranéenne sont au cœur donc de ce retour très attendu. 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Voilà pour l'actu, bon réveil à l'écoute d'Europe 2. Tout de suite, c'est Coé, le Bifort.
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3: Villa des animateurs, aujourd'hui, 43e édition des Journées européennes du patrimoine.
4: Ah, c'est ce week-end. Ouais.
3: Stéphane Bern propose une découverte de l'extraordinaire richesse du patrimoine
5: c'est culturel, bien, ça.
3: Architectural et historique de
4: la France.
3: La France, on l'a dans la villa.
4: Oui, pour commencer, on a le présentateur phare de ce programme depuis plusieurs années, donc c'est Stéphane Bern, évidemment.
6: Bonjour à tous.
4: Bonjour Stéphane.
6: Chers confrères des médias, ce soir, retrouvez-moi à la présentation du monument préféré des Français. Encore une fois, je retourne voir pour la 43e fois les monuments que j'ai déjà vus.
4: Ah là là, ouais, ça doit être pénible quand même.
6: Relou.
4: Disent
6: les jeunes. Écoutez, oui, je parle comme un jeune, cher Stéphanie.
4: Oui, d'accord.
6: Je connais tellement les monuments que quand je les vois, ils me reconnaissent.
4: Là, je vois pas, c'est-à-dire.
6: Et là, écoutez, je fais la biche au château de Chambord, un check au palais du duc de Dijon, un Six Seven à la manufacture du tabac de Morlaix et un Chabit à l'Arc de Triomphe. C'est aussi ça l'amour du patrimoine. Donc rendez-vous ce soir sur France 3. Je préviens mon cadreur Dominique que nous partons à l'aventure des monuments préférés des Français.
7: Ah bah
6: allez,
7: vas-y.
6: À l'assaut, Domi. À l'assaut.
4: Merci Stéphane, et à ce soir sur France 3. On va continuer avec Jeff Tuche.
8: Comment, Jeff? Comment ça va, petit quoi?
4: Ça va, et vous?
8: Bah alors, on cherche quel monument préféré des Français.
4: Et c'est ça, c'est ça, monsieur Tuche. Les Français sont invités à voter pour leur monument préféré, d'ailleurs.
8: Bah, tu peux voter pour un monument.
4: Oui, c'est
8: mais
4: ça.
8: Mais pas 15.
4: Oui.
8: Tu peux voter pour deux monuments, d'ailleurs, mais pas 15.
4: On a compris, d'accord. Jeff. D'ailleurs, quel est votre monument préféré en France, à vous?
8: France Travail. Voilà, c'est France Travail. Et moi, j'évite de le visiter parce qu'à chaque fois, il me propose du boulot. Et j'ai pas envie, je veux rester au chômage.
3: Ah oui.
8: Vive le chômage! C'est presque vive le fromage.
3: Oui,
8: et
3: c'est
8: qui paye du fromage?
3: C'est la France. On a fait un petit résumé là, non? Chômage.
8: On m'a dit que j'étais pressé.
4: Oui, exactement. Merci, Jeff Tuche. On va finir avec Jean-Marie Bigard.
9: Bonjour, ça va, tout le monde?
4: Et vous?
9: Ouais, vous êtes en forme.
4: Très bien.
9: Vous vois, pourtant, vous avez des têtes fatiguées.
4: Ah,
9: tu vois?
4: Bon?
9: Si. Ah, bon? T'as pourquoi la tête fatiguée, mon costaud. On dirait mes couilles dans un slip dim en taille S.
4: T'as
9: l'image, tu vois?
4: Non, c'est pas le sujet, Jean-Marie. On est là pour savoir si vous avez un monument préféré en France.
9: Oui, moi je préfère, tu vois, alors, le menhir de Carnac.
4: Ah, bah voilà.
9: Red, Dora, tu vois, ça me rappelle ma jeunesse, tu vois. Maintenant, pour la garder droite, je suis obligé de la caler, tu vois, sur un bâton de glace Magnum. T'as l'image?
3: Oui.
9: Blague courte. Ouais, une femme enceinte de 4 mois, tu vois, et son mari. Ils vont chez le gynéco, tu vois, chez l'échographie.
3: Ah oui.
9: C'est la première, tu vois. Être sûr que le bébé va bien, le gynéco, tu sais, il commence, regarde. Il dit, on y va, est-ce que vous avez une préférence pour le sexe? Le mari dit, oui, la levrette.
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3: Tiens, j'ai des nouvelles de Zinedine Zidane.
4: Oui.
3: Zizou, ça y est, il a donné sa liste de nouveaux arrivants en équipe de France. Et alors donc, je vous lis ce qu'il y a décrit dans le planning de l'émission.
4: Oui.
3: Vrai faux pour Coé, qui fait trop semblant de s'y connaître en foot.
5: La dernière chose que tu as su sur le foot, là, c'est quoi ?
3: J'ai pas suivi le foot ces derniers jours.
6: Est-ce que tu sais quand est-ce qu'il y a le match de l'équipe de France ?
3: Eh ben non.
5: Je vais te donner des noms là, c'est la liste des joueurs pré-convoqués.
3: Allez, vas-y.
5: Et tu vas me dire si c'est un vrai footballeur
3: ou
5: si c'est.
3: Ok. Vas-y.
5: Premier, Olivier Boscagli.
3: Oui.
5: Ouais, il joue où lui ?
3: Ça, Boscagli, je le vois bien jouer à. En Corse.
4: En Corse.
3: Olivier, d'ailleurs, on dit Olivier Boscagli.
5: Il joue Boscagli. À Brighton, en Angleterre.
4: Ah, ouais.
5: Voilà. Après, le deuxième, Jérémy Jacquet.
3: Non.
5: Et si, il joue à Liverpool.
3: Jérémy Jacquet ?
5: Ouais,
3: Jérémy Jacquet.
5: La jaquette.
3: D'accord.
5: Après, Paul Sexas.
3: Ah, ben non, Paul Sexas, c'est le cycliste.
5: Esteban Le Paul.
3: Non, ça sent un autre sport, ça, Esteban Le Paul.
5: Eh non, il est footballeur, c'est l'attaquant du Stade Rennais.
3: Non, Esteban Le Paul.
4: Il est très très bon, lui, apparemment.
3: Bravo, Esteban.
5: Quentin Fillon-Maillet.
3: Et non, Quentin Fillon-Maillet, c'est le décathlon, pentathlon, je sais pas quoi là.
4: Biathlon.
7: Parce qu'il en parle tout le temps, Biathlon.
5: Lucas D'Acugna.
3: Non, ça sent le Lucas D'Acugna, ça sent un gars pour moi, c'est un danseur de flamenco, Lucas D'Acugna.
5: C'est un joueur de foot. L'équipe de Côme en Italie.
3: Lucas D'Acugna. Il va jouer dedans, Lucas D'Acugna.
4: Bah oui.
5: Ouais. Ensuite, on a Nassourdine Imavov.
4: Ouais.
3: Non, j'attendais. Peut-être. Oui, si.
5: Il est joueur de foot, lui ?
3: Ouais, non.
4: Bah, oui,
5: pas du tout. Oui. Combattant MMA.
3: Ah, oui, c'est vrai. Rappelle-moi son nom.
5: Nassourdine Imavov.
3: Imavov, c'est un méchant dans James Bond. Ouais. T'as raison, il fait peur.
4: Bon, il a une tête de méchant.
3: Hein. Ouais.
5: Antoine Dupont.
3: Non, Antoine Dupont, c'était. Oui. Non, c'est le. Il y avait
7: le catcheur.
3: C'est le rugbyman pour moi, pour un coup.
5: Pablo Pagis.
3: C'est celui qui n'a pas de cou.
4: Oui, c'est vrai.
3: Voilà, qui est moulé en un bloc. C'est vrai, hein.
5: On dirait un pouce. Un orteil.
3: Tu sais,
5: un gros orteil.
3: On dirait dans les X-Men, il y avait le buteur, c'est le mec qui courait comme ça, qui défonçait le fléau.
5: J'ai l'impression de voir le pouce dans Brise de Nice.
3: Ah ouais, mais il n'y a pas de cou.
5: Comment tu fais pour mettre des tongs ? Pablo Pagis.
3: Ouais, ça peut être un footballeur qui joue à.
5: En France ? Où ?
3: Je dirais. Non, il ne joue pas en France.
5: Si,
3: Pablo Pagis,
5: si.
3: Il joue à Montpellier ?
5: Non,
4: il joue à
5: Paris FC.
3: D'accord.
5: Enzo Lefebvre ?
3: Ah non, pas du tout.
5: Eh si.
3: Ah,
5: et si.
3: C'est
5: joueur de Sunderland.
3: Ensuite, je veux vous dire un truc, il y a beaucoup trop de nouveaux joueurs.
4: C'est tous les nouveaux, justement.
3: Ah, d'accord.
4: C'est ça.
5: Ensuite, on a Théo Di Giacomo.
3: Non, mais non, ça, c'est un vendeur de vêtements dans le 4e arrondissement.
7: C'est vrai, ça.
3: Il vend. Tiens, chez Di Giacomo, j'ai fait les costumes sur monsieur.
4: Mais pourtant, tu lui as signé des contrats, lui.
3: C'est qui ?
4: C'est notre stagiaire.
5: Le petit Théo,
3: c'est Théo Di Giacomo. Oui, t'as raison, Théo Di Giacomo. Mais ouais, je ne veux jamais les noms de famille.
5: Mathieu Hudol.
3: Non, Hudol, Mathieu Hudol, bien sûr que non. Si.
6: Bah si.
3: Si, footballeur à Lens.
5: Adrien Truffert.
3: Non. Ça, c'est un mec qui bosse chez Truffaut, il s'appelle Truffert. Adrien Truffert.
5: Il sait tout faire là-bas. Adrien Truffert. Et non, c'est un joueur de foot de Bournemouth en Angleterre.
3: Mais il va être aussi sélectionné.
4: Oui.
5: Yvan Duchit.
3: Non. C'est un copain à moi qui a vrillé.
5: Emmanuel Valls.
3: C'est un gars qui veut toujours se.
4: Il est toujours là.
3: Il envoie sa lettre partout.
5: C'est bon, bravo.
3: Pas si mauvais que ça.
5: Ça va.
3: Bonjour.
5: On va revoir les clubs.
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3: C'est le moment d'avoir les questions d'enfants. 06 33 11 32 11. Bonjour.
4: Coucou l'équipe, c'est Clémence.
3: Salut Clémence.
4: Quand vous dites on revient après la pub, vous faites quoi pendant la pub?
3: C'est une bonne question. Moi, je vais prendre le 857e café. Pietre va aux toilettes.
5: Ouais, voilà. Pas que. Hein.
3: Voilà, stouf.
6: Bah, ça dépend. Soit je parle avec les gens sur les réseaux, soit je suis au petit-déj, soit je suis aux toilettes.
3: Voilà, c'est vrai. Pas des trucs de fou non plus, voilà. Hein, Corentin.
7: Ben, moi, souvent.
3: Il écrit la suite.
7: Ouais, j'écris la suite. Des fois, je suis en prod et sinon, je vais faire une petite pause à l'extérieur.
3: Voilà, ouais, une petite pause.
6: Et Vito
8: et moi, je me mets dans le canapé, j'en profite. Pour m'asseoir.
3: Fait une micro-sieste de 8 secondes.
7: Et méditer.
8: Voilà.
6: Ah, sur la vie.
3: Ouais, il médite régulièrement.
8: Et Stouff parle aux gens sur
3: les réseaux. Merci d'être avec nous sur les réseaux.
7: Et
3: vous
7: Coco,
3: le voyez.
7: Il a le temps de manger un bout de pain, le temps de la pub, non, mais il va toujours le prendre. 5 secondes avant la reprise de l'émission.
8: L'histoire de revenir, prendre le micro en faisant pas la bouche.
6: Mais vous n'avez pas fait attention aussi. Pendant la pub, il fait comme les ados avec les vocaux.
8: Les messages d'amour, sa chérie.
3: Je laisse un message à ma chérie. Je laisse un message à ma chérie.
6: Tu dors encore?
3: Où je fais des vidéos pour les gens qui me demandent pour les anniversaires de mariage, tout ça.
8: Oui, c'est vrai.
3: Message.
9: Salut l'équipe, c'est Diego. Coé, quand tu parles tout seul dans le micro, tu trouves pas ça un peu bizarre?
3: Quand je parle tout seul, là, quand je... Ah oui, mais ça, alors t'as raison mon grand. C'est le problème de la radio, c'est que des fois, on est dans un délire où on parle à une espèce de... d'objets et on vous imagine de l'autre côté et c'est vrai que des fois c'est absurde parce que vous pouvez être des millions de l'autre côté et évidemment on ne voit personne, on reste dans notre pièce ensemble.
6: Et tu as cette habitude aux toilettes aussi du coup.
3: Ouais. Moi je parle à mon rouleau de toilette, je parle à mon papier toilette et à mon canard WC.
8: Mais je pense qu'effectivement c'est plus facile pour nous parce qu'on est en groupe, donc l'air de rien, c'est comme si on était en train de prendre le café ensemble.
6: Mais quand t'es solo,
8: quand je vois un Vito là qui passait des musiques dépressives entre chaque truc, ça devait être long. Hein.
10: Bah, il avait enlevé tout ce qui était tranchant dans le studio.
3: Il lui avait enlevé les cordes, les ceintures, les lacets, tout ça, c'était compliqué. Voilà, non, mais si, c'est vrai que c'est assez étrange de parler à un micro. T'as raison, et des fois on parle tout seul, mais voilà, vous êtes de l'autre côté. Enfin, on espère.
9: Salut l'équipe, c'est Lola.
3: Salut Lola.
9: Si vous deviez virer quelqu'un de l'équipe pendant une journée, vous choisiriez qui?
3: Pietre.
6: Pietre.
8: Bah, vous seriez pas
6: Pietre.
8: Dans la merde.
7: Oh non, pas moi.
3: Ah, tu prendrais qui toi? T'enlèverais
7: je sais pas moi.
3: Mais en plaisante, ça serait Pietre quand même.
8: Ouais.
3: Mais réfléchis bien, ça serait pas bien.
7: Ah non, parce que j'aurais trop de taf.
3: Mais on pourrait pas, on est trop peu nombreux et puis on s'aime bien, on pourrait pas enlever une personne. Moi je pourrais pas. Vous me diriez aujourd'hui il faut en enlever un, je dirais j'arrête.
10: Est-ce qu'il faudrait pas qu'on embauche quelqu'un qu'on aime pas, comme ça on peut l'enlever si on a besoin?
7: Bah, grave.
3: Ouais. Je te vire, bah, pas moi, bah, c'est toi. Non mais franchement,
8: bah,
3: si.
8: Ah Vito,
3: si demain.
8: L'équipe dernière année, hein.
3: Si demain dans la maison on me disait on doit enlever quelqu'un de l'équipe pour des raisons de budget, machin, je crois que j'irais j'arrête.
8: Ou d'une vanne un peu...
3: limite
8: peu ouais.
3: Comme ça, failli t'arriver.
8: Ouais. Je dis ça, je suis pas passé loin avant hier.
3: Non, honnêtement, je laisserai pas faire ça. Honnêtement, non. Un dernier.
9: Coucou tout le monde, c'est Léonie. Stouff, est-ce que tu as déjà rigolé tellement fort à la radio que tu as fait un prout?
7: c'est vrai que des fois...
3: Ceci dit, je veux entendre la réponse.
6: À la radio, non. Bah évidemment non.
8: À la radio, non.
6: Oui, mais chez moi, c'est déjà arrivé.
3: Ah bah tiens, regarde. c'est déjà arrivé.
6: Bah c'est, ça vous est tous arrivé chez
3: vous? Non. Bah, t'imagines le truc avec la belle famille.
6: Mais à la radio, non, à la radio, je peux pas.
3: Trop concentré.
6: Attention, voilà. Je fais très attention.
3: Elle resserre tout, rien ne sort.
6: Je serre tout.
8: Voilà. C'est pour ça qu'à chaque pub, elle va aux toilettes. Hey.
3: C'est pour ça qu'elle est gainée. Hein.
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3: Tous les matins sur Europe 2, nous vous réveillons avec toute l'équipe qui va arriver à 6h58. Alors, on est déjà dans le bureau, pour être très honnête, en train de travailler, en train de préparer de la rigolade. Pietre qui cherche la vanne, il l'a toujours pas, qui cherche son code d'ordinateur. Stouff qui cherche une imprimante qui fonctionne. Autant vous dire que, heureusement, qu'on démarre un tout petit peu plus tard. Les meilleurs moments de l'émission, ce sera quoi?
8: Le Uber Eats dans un instant.
3: Très bien, le classement du Uber Eats Machine avec la reprise que vous allez chanter dans votre voiture. Ne partez pas. Après les infos, vous aussi vous chanterez les pâtes à la carbonara sur l'air de Michel Sardou.
8: Et puis on a eu le président de la République.
3: On l'a appelé. On l'a appelé parce que le pape refuse toutes ses invitations. Pour venir.
8: Chanchon.
3: Seul moment. 6h30, les news et la météo, c'est Europe 2. Cédric Lecor pour les infos et la météo. Salut Cédric.
1: Salut Coé, bonjour à tous. Un temps plus nuageux ce jeudi sur les trois quarts du pays, même pluvieux dans le nord-ouest. Grand soleil toujours autour de la Méditerranée. Météo plus complète à la fin de ce flash. Voilà quelques jours qu'il bloque des ports et des dépôts pétroliers dans le sud de la France. Les pêcheurs ont obtenu gain de cause. Le Premier ministre a annoncé hier soir une reconduction jusqu'en fin d'année de l'aide au carburant et même 10 centimes d'euros de plus par litre. Une aide prolongée également pour les agriculteurs et les entreprises éligibles du BTP. Aucune annonce en revanche concernant les particuliers aux revenus modestes. Une explosion des prix à la pompe qui complique les fins de mois de nombreux foyers. C'est ce que révèle le 4e observatoire des familles de l'UNAF. 63% des familles ayant au moins un enfant de moins de 20 ans au foyer se disent contraintes financièrement en cette rentrée. Et plus de la moitié d'entre elles disent ne pas avoir les moyens de préparer l'avenir de leurs enfants. Dans l'actualité sociale, les salariés de Duralex sont appelés à manifester à la mi-journée devant le tribunal judiciaire d'Orléans. C'est là que les juges doivent examiner les offres de reprise de la verrerie en grande difficulté financière. De son côté, Sophie Binet, la secrétaire générale de la CGT, est attendue en début d'après-midi sur le site de Fibre Excellence à Saint-Gaudens. Le plus gros fabricant français de pâte à papier a obtenu un sursis de 3 mois devant le tribunal de commerce de Toulouse pour permettre à un groupe de repreneurs d'affiner son offre de reprise. Dans les Landes, l'incendie qui s'est déclaré hier après-midi dans un champ de panneaux photovoltaïques a été fixé dans la soirée. Les flammes ont parcouru quelques 190 hectares. Jusqu'à 250 sapeurs-pompiers ont été mobilisés. 4 d'entre eux ont été blessés ce jeudi. 5 départements du sud-est sont toujours en risque élevé de feux de forêt. Kiev, de nouveau sous les bombes la nuit dernière. Des frappes russes ont notamment touché des immeubles d'habitation et un établissement d'enseignement supérieur, faisant 12 blessés, parmi lesquels 2 enfants. Du football, avec la suite de la première journée de Ligue Europa, les supporters marseillais seront devant leur écran ce soir pour soutenir leur équipe en déplacement à Istanbul. L'OM, qui peine en ce début de saison avec 3 défaites consécutives en Ligue 1, affronte le club turc du Beşiktaş à 21h. Hier soir, Lyon s'est imposé 2-1 chez les Belges d'Anderlecht, 0-0 pour Rennes en déplacement chez les Autrichiens du Storm Grass. C'est l'une des courses les plus dures au monde. Le Bol d'Or sur le circuit Paul Ricard au Castellet pour cette 89e édition. 56 équipages vont se relayer jour et nuit sur les 5 km 673 du tracé. Le départ sera donné samedi à 15h avec une arrivée 24 heures plus tard. Une épreuve mythique au même rang que les 24 heures du Mans. En parallèle pour le public, des exposants pour présenter leurs produits et leurs nouveautés. Et puis côté streaming, Hawkins revient sur vos écrans ce jeudi. Netflix met en ligne la suite de sa nouvelle série animée avec la sortie de la 2e saison de Stranger Things, chronique de 1985. Dans cette nouvelle salve d'épisodes, la bande de copains va devoir faire face à de mystérieuses apparitions de fantômes et à un tout nouvel essaim de créatures prêtes à semer la terreur. Stranger Things, chronique de 1985, il y a 10 épisodes en tout.
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1: Un temps gris ce matin dans le nord-ouest avec l'arrivée d'une perturbation qui va apporter un peu de pluie des Hauts-de-France à la Bretagne, mais aussi cet après-midi dans les Pays de la Loire avec des rafales de vent autour des 40-50 km/h. Du vent aussi autour de la Méditerranée. Le soleil va encore largement s'imposer dans le sud-est où vous aurez 27 degrés à Nice, 26 à Cahors, 23 à Lons-le-Saunier, 22 à Guéret, 21 à Mamers. 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
3: Voici le classement du Uber Eats Machine. À la 15e place du Uber Eats Machine, vous le savez, le classement des plats que vous vous êtes fait livrer cette semaine. Un plat que les Français adorent. Vous avez de la pâte ? Vous avez de la viande ? Vous avez des légumes ? Bah, tu fous tout dans la pâte, tu refermes et t'as une tourte. Ça vient de rentrer dans le classement.

0: petite part alors.
1: C'est amusant ça. À la 9e place du classement du Uber Eats Machine, une surprise. Les enfants raffolent, mais surtout les parents, car à préparer, ça ne prend pas beaucoup de temps. C'est simple, ça se fout à la casserole, ça se réchauffe, certains rajoutent un peu de fromage. Les raras, les vio-vio, les lili, les rats.
2: Violi.

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1: Troisième place cette semaine, ça va plaire aux viandards.
2: Vous l'aurez compris, elle fait son entrée dans le classement, la côte de veau.
1: Ah ouais ?
3: Moi j'aime le gigot, mais je préfère la côte de veau.
4: Ah, j'aime le veau.
3: Plus que la barbade, vraiment, je préfère la côte de veau.
4: J'aime le veau.
1: Et enfin, première place, il y avait les lacs du Connemara de Michel Sardou.
5: Ouais.
1: Eh bien, merci. Voici une reprise. Un plat qui fait l'unanimité chez les Français, peu importe l'âge. Et surtout, je vous le dis, on n'y met pas de crème.
5: Ah non.
1: Les pâtes à la carbonara.

0: Oh les beaux-frères. Une pensée pour tous les gens qui sont dans la voiture. C'est la France, monsieur là. Et pas n'importe laquelle, celle de Michel Sardou. Bonjour.
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2: Télévision, candidat au présidentiel pour le Parti Socialiste, Olivier Faure, que Stouff adore. Olivier Faure. Alors, il a beaucoup révisé les sujets, mais pas tous.
3: Ouais.
2: Alors, par exemple, le truc de base, c'est quand tu vas sur le plateau d'Anne-Claire Coudray.
3: Ouais.
2: Bon, souviens-toi de son nom, son prénom.
4: Bonsoir Olivier Faure.
3: Bonsoir Anne-Claire Coudray.
4: Anne-Claire Coudray.
3: Anne-Claire, ben voilà.
2: Je voudrais que vous réécoutiez le ton du bas voilà. Écoutez.
4: Bonsoir Olivier Faure.
3: Bonsoir Anne-Claire Coudray.
4: Anne-Claire Coudray.
3: Anne-Claire, ben voilà.
2: Alors il y a deux trucs dans ce bas voilà. C'est le bah voilà, j'ai chié le démarrage.
5: Ouais, ben voilà, ça commence mal.
2: Ou c'est le bah voilà, c'était pour savoir si vous connaissiez votre prénom. Bah voilà, c'était un test. Voilà, Anne-Dominique. Et puis, il était également interviewé sur une chaîne d'infos. C'est son moment en ce moment. Question simple lui était posée, bon, toujours pas de réponse.
6: Est-ce que dans un gouvernement Olivier Faure, il pourrait y avoir des ministres de la France Insoumise, hein? Oui ou non?
2: Oui, bah.
3: Et je ne comprends pas très bien la question. On n'est pas là.
7: Oui, bah, bon, c'est pas dur. Hein.
2: C'est pas compliqué. Moi, j'avais compris.
5: On l'a tous compris.
2: Ouais. Non, on l'a tous compris, mais bon, ouais. J'ai envie de dire, Olivier, il n'est pas si fort que ça. Allez, bon.
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2: Tous les matins, nous sommes là pour vous réveiller. Dans quelques minutes, nous arrivons 6h58 pour le grand direct. Les meilleurs moments, le président, nous l'avons appelé hier. Bon, on a son numéro, on passe des petits coups de fil. Le pape refuse la décoration, refuse le déjeuner, refuse le dîner. Oh bah non. Et non, mais pourquoi alors? Que se passe-t-il? Réponse dans un instant, vous restez là et nous on débarque. C'est Europe 2, c'est le matin.
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1: Le pape refuse tout ce qu'avait prévu le président. Hein, visiblement, l'accueil militaire, il veut que ce soit léger. Il y avait une remise de la Grand Croix de la Légion d'honneur, il a dit non. Il devait y avoir un déjeuner, il a dit non. Un dîner, hop, non, il doit se coucher tôt.
2: Un tour de jet ski avec le président, il a dit non non plus.
1: Il doit séjourner à la Nonciature Apostolique à Paris, où il prendra également ses repas. Et il a dit le reste, les fanfreluches, non merci.
2: Bon, mais là, pour le coup, tu vois ce que je veux dire, autant qu'on se disait que nos hommes politiques étaient en décalage. Lui, il est dans l'air du temps, là, pour le coup.
1: Il est dans l'air du temps, et puis voilà, il fait...
2: Il dit, ah non, arrêtez, j'ai pas besoin de...
1: Il est dans sa mission. On va quand même appeler le président, parce que là, même si le pape ne veut pas...
2: Il doit l'avoir mauvaise.
1: Oh là là.
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4: Bonjour, vous êtes bien sur le répondeur de Manu. Je suis actuellement en train de faire du jet-ski à Brigançon, car j'en ai plus rien à péter des Français. Laissez-moi un message après le bip, et je vous rappellerai. Et mince. Pas crédible comme bip, ça.
1: Non. Monsieur le Président, non. Du coup, on sait que vous êtes là. Comment allez-vous, Monsieur le Président?
4: Attendez, laissez-moi jouer du piano. Ça ne va pas trop. Les Français sont en colère.
1: Et oui.
4: Ils sont dans le rouge le 10 du mois. Et c'est de ma faute.
1: C'est bien de le reconnaître.
4: Mais je déconne.
1: Ah bon.
4: Je m'en fous. Je me casse en mai. Ben oui, j'en ai rien à foutre. Bon, allez, stop le piano. Je suis triste que le pape ait refusé mon invitation au dîner.
1: Voilà, c'est ce qu'on disait. Qu'est-ce que vous allez faire du coup? Vous allez le convaincre de venir?
4: Non.
1: Ah.
4: Je n'ai rien faire du tout, c'est son choix.
1: D'accord.
4: Et je le respecte. Pour me remonter le moral, je vais faire des chansons.
1: D'accord.
4: Car la musique est une thérapie pour beaucoup d'entre nous.
1: Bien sûr.
4: Je vais dédier des chansons à notre pape.
1: Ah, alors quoi par exemple?
4: Bien, par exemple, la première chanson, c'est celle-ci.
1: Ouais.
4: Où t'es, pape, pape, où t'es? Outé, papap, outé, outé, papap, outé, dégoûté que tu viennes pas dîner.
1: Oui.
4: Outé, papap, outé. Alors c'est comment?
2: Pas mal, ça va.
1: Foufou, une autre.
4: Alors voici la seconde.
1: Ouais.
4: Le papy viendra pas. Papapalapa. Le papy viendra pas. Papapalapa. Le papy viendra pas. Tout le monde.
1: Papapalapa.
4: Le papy viendra pas. Allez, on arrête.
1: Oui.
4: C'est long, c'est chiant. C'est,
1: ouais,
4: en fait,
1: voilà.
4: C'est nul.
1: Ouais. Oui. Là, c'est ce qu'on voulait dire. Une dernière, Monsieur le Président, peut-être?
4: Bon, si vous insistez, une petite dernière.
1: Allez.
4: Alors. C'est parti. Mon pa-ap à moi, il m'a vénère. Mon pa-ap à moi, il m'a vénère. Il vient même pas pour manger le dessert.
1: Ouais, c'est ça.
2: Ouais, ouais,
4: ah, franchement, je l'ai mauvaise.
1: Ouais, j'ai vu. Ouais.
4: Du coup, j'ai emmené Brigitte au flunch. Frites à volonté. Les frites. Bisous les amis. Et bonne journée.
1: À bientôt.
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1: Pop Radio.
4: Pop Radio.
1: Eh oui, bien
4: on
1: sûr.
4: Ça marron, ce que le pape vienne pas. On a vu un rond. Ah bon, j'avais pas raccroché.
1: Oui.
4: Voilà.
1: Entendu.
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0: Bonjour vous, comment ça va aujourd'hui?
1: Ça va.
0: Est-ce que la vie est belle? Est-ce que vous êtes heureux?
1: Je me suis rendu compte d'un truc hier.
0: Ouais, qu'on est jeudi.
1: Et non, mais non, que ça.
0: Hier, on est la veille de vendredi.
1: On est à J-100. Enfin, hier on était à J-100 avant Noël.
2: Non,
0: à J-100.
2: Et alors?
0: Bah, à J-100.
2: Il attendra comme tout le monde, hein.
3: Ouais. Laissez-le au placard pour l'instant.
0: Mais J-100, ça mérite quand même. Attendez, laissez-moi ouvrir juste la porte du placard.
2: Non, même ça.
3: Mais après, il y a déjà les décos de Noël dans les magasins.
0: Ma petite kikounette d'amour, 100 jours, dans 100 jours, c'est à toi. Encore, je vous la porte.
3: Je suis sûr que derrière chez Action, quand tu commences à enlever les boules de Noël, je suis sûr qu'elle est derrière.
0: Elle est derrière, ouais. Oh là. Oh, ça y est, il va falloir qu'on se creuse la tête. Et qu'est-ce qu'on fait à manger? Et qu'est-ce qu'on va faire comme cadeau? Restez avec nous. Tiens, combien ça coûte d'avoir le follow d'une star? Je vous expliquerai ça dans un instant. Méfiez-vous, dans les champions du monde de l'actu, les dealers parfois parlent beaucoup trop fort. Et je vous présenterai Valérie. Vous savez qui est Valérie?
2: Non.
0: Valérie. Le Tekel.
3: Ah,
0: Valérie le Tekel a fait un truc de dingue. Il y aura la France qui bosse et qui se lève tôt. Il faudra pas rater les interventions en chanson. Policiers, pompiers, et s'ils intervenaient en chanson, vous n'êtes pas prêts. 7h du matin, bonjour.
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0: Mesdames, messieurs, bienvenue officiellement dans la seule radio qui vous réveille tous les matins, n'est-ce pas Maria? C'est Europe 2. Ah. Allez, les news et la météo. Maria?
3: Ah non, c'est moi.
0: J'ai moins 100. Cédric Lecor.
5: Salut à tous, vous l'attendez.
0: C'est vrai que de dos, on dirait Maria Carré, Cédric Lecor. C'est fou.
5: Maria de Calais. Ben oui, c'est plutôt ça. Vous l'attendez peut-être avec impatience. La pluie va s'inviter dès ce matin dans le nord-ouest, mais timidement. Grand soleil toujours dans le sud-est. Je vous détaille tout ça dans deux minutes. Le gouvernement tente d'apaiser la colère des pêcheurs qui multiplient les blocages depuis quelques jours. Sébastien Lecornu a annoncé hier soir le prolongement jusqu'à fin décembre des aides au carburant à certaines professions. Les agriculteurs, les entreprises du BTP et donc les pêcheurs qui vont même voir leur indemnité augmenter. Après les canicules de l'été, les chiffres de la mortalité liés à la chaleur se précisent. Près de 8000 décès en excès selon les dernières données provisoires de Santé publique France, dont une partie ne peut pas encore être imputée à la chaleur avec certitude. Des services au ralenti, des psychiatres du secteur public sont appelés à la grève aujourd'hui pour dénoncer la crise profonde du secteur. En cause, une grande partie des postes dans les hôpitaux qui ne sont pas pourvus. Les syndicats réclament aussi 10 000 lits d'hospitalisation supplémentaires. Vos paquets en provenance de Chine vous coûteront bientôt encore plus cher après la mise en œuvre de cette taxe, d'une taxe de 3 euros cet été. Le Parlement européen a validé hier l'instauration de frais de traitement sur les petits colis dont le montant doit encore être précisé, des frais réclamés par les fédérations textiles d'Europe qui subissent la concurrence grandissante des plateformes asiatiques. Près de 5,9 milliards de petits colis sont entrés sur le marché européen l'an passé. Pas de retour à la normale avant plusieurs semaines sur la ligne Rouen-Caen. Les opérations de relevage des rames qui ont déraillé vendredi dernier ont commencé, un chantier estimé à plusieurs millions d'euros. Selon le PDG de SNCF Réseau, deux énormes grues et 200 opérateurs sont mobilisés depuis mardi à Cléon, en Seine-Maritime. En volée, les Bleus ont subi hier soir leur première défaite à l'Euro 2026, battue par la Roumanie. L'équipe de France, qui était déjà qualifiée pour les huitièmes de finale, affrontera ce week-end le Portugal. Et puis en foot, bonne entrée en matière pour Lyon. En Ligue Europa, l'OL s'est imposé 2-1 hier soir face aux Belges d'Anderlecht. Rennes, de son côté, a dû se contenter d'un match nul 0-0 chez les Autrichiens du Sturm Graz.

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1: Un peu de pluie ce matin sur les côtes de la Manche, un temps gris ce jeudi dans le nord-ouest avec l'arrivée d'une perturbation qui va ensuite se décaler vers l'est. La pluie va notamment s'inviter dans les Pays de la Loire cet après-midi avec en prime de bonnes rafales de vent, du vent aussi autour de la Méditerranée où le soleil va encore largement s'imposer. Vous aurez 27 degrés à Perpignan, 24 à Angoulême, 23 à Troyes, 21 degrés à Nogent-le-Rotrou et Cambrai. 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
2: Ta-ga-da-ga-da-ga-da-ta-ta-ta-ta. Tous les matins, c'est tout ce matin, nous, amis.
3: Bonjour.
2: Un petit haut avec un petit bas de couleur... J'ai envie de dire marron, rentrée de l'automne.
3: Ouais, c'est ça.
4: Très joli.
5: C'est très joli.
3: Merci beaucoup.
5: Dis donc, pour aller aux champignons.
2: Là, vous êtes d'un, mais ça se voit.
6: Pour aller aux champignons, il dit.
3: Pour aller aux champignons,
2: c'est vrai. C'est, tu sais parler aux femmes, toi. Hein. Ça, c'est une tenue pour aller aux champignons. Vous savez parler aux femmes, Cédric. C'est magnifique. Monsieur Piette va bien.
5: Ça va. Je me suis taché, moi.
3: Ah,
5: voilà, je m'étais fait beau pour Europe 1.
2: Et attendez, le midi n'est pas encore passé. Oh là là, il peut y avoir la suite. Il peut y avoir ses petits copains qui prennent la suite.
6: Ça va, parce que c'est bolognaise à midi.
2: Il y a des gens qui nous ont demandé.
5: Ah, je pense.
2: Il y a des gens qui ont dit Monsieur Vito, arrêtez avec Noël. Commencez pas avec.
3: Ouais.
5: Arrête.
2: 100 jours.
3: Non, mais non.
2: Mais non.
5: Mais tu vas commencer ton sapin, toi, du coup.
2: Non, pas longtemps.
3: Demain.
2: Non, pas longtemps. Bonjour. Comment il va, Cédric? Il est en forme, notre journaliste.
4: Je suis allé voir Céline Dion hier soir, enfin.
2: Et elle embrasse tous les journalistes. Alors.
4: Bah, c'était super. La mise en scène est vraiment incroyable.
2: Elle chante bien.
4: Elle chante très bien. Ouais, franchement. Voilà.
5: D'après vous, elle est doublée en bac derrière dans les coulisses ou pas?
4: Moi, j'ai pas eu l'impression. Hein. Franchement, elle a sûrement
2: arrêté d'être.
5: Non, je sais pas. Ils le font beaucoup. Johnny faisait ça tout le temps.
2: Mais oui, mais c'est une grande star. Les champions du monde de l'actu qui arrivent dans un instant. Je vous parlerai de Valérie. Le super teckel.
5: Ah, c'est quoi alors?
2: Valérie, vous allez halluciner quand vous allez comprendre l'histoire de Valérie, le dealer, deux dealers dans un train qui ont parlé un peu trop fort. Je vous en parlerai aussi. La France qui bosse et qui se lève tôt. Aujourd'hui, nous allons faire un bisou à un torréfacteur.
3: Oh. Ah, c'est un taureau qui apporte du courrier.
2: Ah, ouais, c'est vrai. C'est un torero quand il a rien à faire, il dépose le courrier, mais pas du tout. C'est gars qui fait du café, le torréfacteur.
5: Ben oui.
2: Ah là, ça n'a rien à voir. J'ai le mec qui emmène les lettres. Allez, nous aurons les interventions en chanson. Et si les policiers, si les pompiers intervenaient en chanson, ça se passerait comment?
5: Ça serait peut-être mieux.
2: Plus
5: joyeux.
2: Ou pas. Eh bien, nous en parlerons tout à l'heure. Le son des réseaux avec un monsieur qui se fait interpeller dans la rue par une dame qui travaille.
5: Ouais.
2: Ce sont des choses qui arrivent. Ouais. Restez avec nous sur Europe 2, vous entendrez tout ça. Et la villa des animateurs. Il y aura Cyril Hanouna, Jean-Luc Reichmann et Patrick Sébastien pour les héros. Alors moi j'ai de la moute, mais ça doit pas être ça, ça doit être la route.
3: Ah oui, la route. Oui.
2: Sur ces stars. Ouais, les héros de la moute ou de la moule, parce que c'est très mal écrit.
5: La moute.
2: Ça doit être voilà. Donc de la route, ça sera ce soir sur ces stars. Et ils seront là tout à l'heure pour nous en parler. Est-ce que tout le monde a bien dormi? A passé une bonne nuit?
3: Très bien.
5: Oui.
2: Voilà, très bien. Moi j'ai eu la mauvaise idée de sortir hier soir. Mais... J'avais promis de faire un dîner. J'avais promis. Voilà.
3: C'est le jeudi que tu sors d'habitude.
6: On avait dit pas avant.
2: Mais j'ai mangé avec Yann Muller, votre copain là qu'on aime bien.
5: Ah,
2: mais
5: c'est parti en chanson.
2: Mais même pas.
5: Avec Nathalie sur la table,
2: même
5: qui dansait.
2: Mais j'ai dit quoi? J'ai dit on mange à 19h30. J'ai dit 19h30. Il m'a dit oui. Je lui ai dit non, mais tu es DJ. J'ai dit 19h30. Il m'a dit oui.
5: Mais un DJ à 19h30, c'est le petit déj. Hein.
2: Oui. Voilà, et puis voilà. Et puis tu rencontres du monde, puis tu discutes. Puis bah,
5: Et résultat?
2: Non, je suis pas rentré très tard, mais trop tard.
5: C'est vrai que t'es habitué à te coucher à 20h15.
3: C'est ça.
2: Le minuit était beaucoup trop tard.
3: Minuit.
2: Et parce qu'en plus, il fallait revenir en scooter. Tout était mais super. Voilà. Mais il faut vivre un petit peu.
6: Mais quand c'est comme ça, il faut que tu leur demandes entrée, plat, dessert d'un coup. Comme ça.
2: C'est ce que, en fait, je leur ai dit
5: dans
2: très
5: une
2: vite.
5: Assiette.
2: Très vite. Ils m'ont dit on a une formule en 4 plats. Je dis pop. On en enlève un déjà. Faut gagner du temps. Donc, ils m'ont jeté le dessert dans l'entrée. Voilà. Ah, ça a été très vite. Bon, je commence. Si vous vouliez avoir un follow. Si vous vouliez que quelqu'un vous follow, une star, quelqu'un que vous adorez, vous voulez qu'il vous follow, vous êtes prêt à débourser combien? Oui, j'ai bien dit.
5: Mais ça
2: vous
5: existe,
2: êtes prêt
5: ça,
2: à débourser combien?
5: Ça se paye, ça?
3: C'est ce que j'allais dire.
2: C'était pas prévu. Mais vous dites, je veux qu'il me follow. Non,
3: pas aucun intérêt de se faire payer.
5: Si, Zizou.
4: Toi, tu fais payer, quoi?
5: Zizou, oui.
2: Vous répétez pas bien. Jamais.
3: T'imagines?
2: J'ai jamais, mais j'ai même jamais accepté les gens qui font payer les vidéos. Les vidéos d'anniversaire. D'anniversaire de mariage, on ne fait pas payer pour ça.
5: C'est con.
6: Les photos, oui. Les photos.
2: Pourtant, j'ai des trucs à payer, mais non. Non, non. Alors, lui, il a payé 3 300 $ pour obtenir un follow Instagram de Mike Tyson. Après, c'était une vente aux enchères. Voilà, tu mettais de l'argent et tu étais suivi par Tyson. Voilà, c'était pas un follow permanent en plus à ce prix-là. C'était temporaire. Mais c'est quand même l'un des seuls acheteurs. Il est l'un des rares comptes suivis par Mike Tyson. Il suit pas grand monde. L'offre annonçait que le gagnant deviendrait la 300e compte suivi par Mike Tyson. C'est drôle. Le nom de l'acheteur n'a toutefois pas été révélé. C'est vraiment de l'argent foutu en l'air. Je me souviens, j'ai donné de l'argent à Brad Pitt il y a pas longtemps.
5: Ouais.
2: Il était sur son lit d'hôpital.
5: Ah, mais c'est pour ça aussi.
2: Il avait la tête avec un pansement. Et il lui disait,
5: C'est
1: te plaît, Sébastien, est-ce que tu peux me...
2: Il avait cet accent à peu près anglais.
7: Ouais, mais après, c'est un pote aussi, c'est normal.
2: Ouais, ouais, il était dans le lit, mais vraiment, j'ai reconnu tout de suite. Il m'a dit, hey, c'est Brad Pitt, hein, est-ce que tu peux, s'il te plaît, m'envoyer sérieux, j'ai dit oui, Brad.
7: Bah oui, attends.
2: Je te l'envoie, c'est nickel. Il m'a dit, t'inquiète.
8: Il t'a remboursé ?
2: Non, pas encore, il m'a dit, ça arrive.
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0: 7h12, vous écoutez Europe 2. Aujourd'hui, nous sommes jeudi. Nous sommes le 17 septembre et ça va être une très belle journée avec nous.
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0: Vous nous écoutez peut-être dans la voiture ou vous nous écoutez avec l'appli Europe 2 dans le monde entier. Arrêtez de jouer avec les tapettes à souris. Arrêtez.
3: Dis ça à ton camarade.
0: Mais arrêtez, mais il est bête, il est bête, il est bête.
4: Mais laissez pas traîner ça devant moi.
3: Ouais, regarde, hop.
0: Hey ah non, ouais. elle est bien mise là. Ouais. Elle est bien.
4: Essaye toi.
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4: Le kiki n'est pas passé loin.
0: T'as vu ou pas? Waouh, champion du monde de l'actu, Valérie, c'est un teckel. Valérie, dans une vallée du bush australien peuplée de serpents venimeux et de rapaces en tout genre, Valérie, petite teckel naine d'un an, disparaît alors que ses propriétaires sont partis pêcher. 4 kilos elle fait.
4: C'est mignon, c'est trop mignon un teckel. Ouais.
0: Elle a jamais vécu à l'extérieur.
4: Ah oui.
0: Et elle se retrouve dans le désert australien. Ouais. 130 jours.
4: C'est pas le meilleur des endroits.
0: Les recherches se poursuivent, ils retrouvent pas Valérie. 130 jours. Au 130e jour, Valérie entre dans l'enclos piège qui était là pour elle.
3: Oh non.
0: La porte se referme. Valérie a été enfin.
4: Mais non.
0: Et écoutez-moi bien, à son retour, non seulement elle n'avait pas été bouffée, mais elle était plus lourde qu'au moment de sa disparition.
3: Elle a défoncé tout le monde.
4: Ouais, c'est ça, les serpents, les rapaces, tout.
0: On sait enfin en quoi a été réincarné Chuck Norris.
4: Ça correspond à peu près en plus au niveau des dates.
0: Putain, c'est Valérie, je peux dire.
3: Flemme, hein.
0: Second champion, deux dealers. Ils étaient à voix haute, ils se vantaient d'un trafic de drogue dans le train Bordeaux. Libourne, ils parlaient fort, voilà. Bon, bah, sauf qu'à tous les deux, il y avait un gendarme en repos. Militaire, même en dehors de son service, a alerté les collègues, menant à la découverte de 2000 extasies schtroumpf et d'une arme. L'un des deux dealers avait déjà été condamné. 16 fois.
4: Donc il avait eu le droit d'avertissement, je pense.
0: Au bout de 15 fois, attention maintenant. Hein. Ouais. Encore vous, vieux Michel, hein. Les enfants, comment ça va? Bah ça va, et vous? Les 2000 extasiques, ils se trouvent, c'est eux qui sont pas contents.
3: Ouais.
0: Putain, pour le coup, on s'est fait baiser comme des bleus. Allez, je trouve. Troisième champion, un homme en Inde qui a été surpris en train de voler 600 citrons dans un magasin. Alors, au lieu de le livrer à la police, le propriétaire du magasin a trouvé une punition plutôt violente. Il l'a fait s'asseoir, il lui a dit maintenant, tu vas bouffer les citrons que t'as volés.
5: Mais non. Wow.
0: Il a commencé à manger pendant que des tas de citrons coupés s'entassaient autour de lui. Mais évidemment, des centaines de citrons, c'est bien trop compliqué à manger. Ah oui. Et finalement, il a abandonné le truc. Plus de 200 citrons que tu manges?
4: Ah, quand même, ouais.
0: Franchement?
4: Ouais.
0: Je te presse sur le nez, c'est du limoncello, tu fais un cocktail direct.
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0: Ou du pec citron, tu fais la vaisselle à vie, 7h15. La France qui bosse et qui step toi arrive.
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7: Au cas où on se reverrait pas d'ici là, je vous souhaite une bonne soirée et une excellente nuit.
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7: Beaucoup de messages ce matin, 7h22. Vous vous souvenez de Véronique, celle qui avait beaucoup pleuré. La vidéo était...
8: Oui.
7: C'était très touchante pour le loyer. J'ai plein de messages de gens qui veulent l'aider, Véronique, qui veulent avoir des nouvelles. Faudrait qu'on lui passe un petit coup de fil, savoir comment elle va.
8: On appellera la semaine prochaine.
7: D'accord.
9: On va à Las Vegas,
7: Maëlle,
9: par exemple.
7: On a une jeune femme qui s'appelle Maëlle, elle me dit, je pensais lui donner un petit chèque pour l'aider un peu, ou des cartes cadeaux pour habiller les enfants, ou un bon cadeau avec des courses au supermarché. Quelque chose de simple, plus utile pour elle. Est-ce que tu penses, tu peux voir ce qui est le mieux pour elle, on lui demandera la semaine prochaine.
9: On a des auditeurs solidaires.
7: Mais,
9: non,
7: mais, c'est beau, ça. Mais vraiment, ils sont adorables. On avait un copain chauffeur routier qui me dit, je lui demandais si c'était dur en ce moment le boulot, il me dit pas facile parce que les stations où les prix sont plafonnés
9: oui.
7: sont prises d'assaut par les automobilistes.
9: Oui, elles forcément. Sont vides du coup.
7: Et forcément les routiers aussi. Des files d'attente et des pénuries pour nos routiers. Il faut arriver à trouver des endroits sécurisés en plus pour ne pas se faire siphonner les réservoirs.
8: Oh là là.
7: Tout en essayant de respecter la réglementation sociale, temps de conduite et temps de repos, avec les contraintes de la circulation et d'attente chez les clients. Voilà. Merci Coué pour ton implication à soutenir les Français qu'on oublie souvent. Bah non, vous oubliez pas, c'est vous qui faites tourner le bazar.
9: Ouais,
7: donc
9: oui.
7: On va pas vous oublier. Hein. Souvenez-vous d'ailleurs quand il y avait la Covid, vous vous souvenez les... Oh là là, comme ils sont importants les routiers. Pourvu ouais, que les routiers ne restent pas chez eux. Bah, c'est vrai, les pauvres, ils se lavaient sur les aires de repos qui étaient souvent fermées.
9: Ben oui.
7: Donc c'est dingue.
8: Oui, même
7: c'est...
8: pour manger et tout ça. Ouais.
7: Compliqué. En tout cas, on vous embrasse très très fort. 7h23, la France qui bosse et qui se lève tôt, il est torréfacteur. Et non, ça n'est pas un gars qui fait de la corrida avec votre boîte aux lettres. Il s'appelle Marco. Ça va Marco?
10: Ça va très bien, merci. Bonjour tout le monde.
7: Tu vois avec les lettres recommandées comme ça. Allez Marco, où est-ce que tu habites mon ami?
10: Dans le 95.
7: Comment ça s'appelle? Alors, t'es torréfacteur, donc t'as ta boutique?
10: Ouais, exactement. Ah, ouais.
7: Comment elle
10: ça s'appelle?
7: S'appelle
10: Café Family.
7: Café quoi?
10: Family.
7: Family. Café familier, vas-y. Alors, donc, ça veut dire que chez toi, on a du café en grain ou du café moulu, mais
10: c'est bien
9: en famille.
10: Ouais.
7: On est obligé d'y aller en famille.
10: On n'est pas obligé, mais bon, c'est on peut venir avec les enfants. Il y a ce qu'il faut pour les enfants, pour les occuper. Tout
7: ça sent tellement bon chez
9: eux.
7: Parce qu'il n'y a rien de mieux. Moi, je prends des capsulettes parce que je suis un feignant. Mais il n'y a rien de mieux que le café moulu.
9: Hein. Mais grave.
7: Le
9: café en grain.
7: Sauf que je trouve que les... Oui, le café en grain,
9: ça fait du bruit.
7: Sauf que je trouve que les machines, à chaque fois que j'ai eu des machines, j'ai trouvé que le goût était...
9: Différent.
7: Il est bon chez eux, et les machines, elles ne me rendaient pas le bon goût.
9: Ah bon?
7: Non, ça fait... Ça dure deux plombs,
9: ouais,
7: et ça
9: fait du bruit, c'est
7: et
9: chiant. Ça coûte une fortune, en plus.
7: Ça te vidange le réservoir, après ça te le purge. Ouais. Après, c'est... Tu veux un café? C'est 20 minutes.
9: C'est ça.
11: Puis déjà, ta machine à capsule, elle fait énormément de bruit. Ouais. Alors, ta machine à grain, mon pote, non, tu réveilles le quartier.
9: Un groupe électrogène derrière.
7: Quel est le meilleur café qu'on peut prendre chez toi?
10: On va dire le Tanzanie, Kimbo, Kilimanjaro, c'est bon ça.
7: La Tanzanie, je la connais.
9: Ouais, sinon le Panzanie, c'est des pâtes, hein, c'est pas du café.
7: c'est pas du café, c'est pas le Panzanie, c'est le Tanzanie.
9: Ah.
7: C'est un café de nouilles, ça n'a jamais été très bon.
11: Et est-ce que tu fais des petits dessins au-dessus de ton café?
7: Ah oui, c'est des cappuccinos.
10: Genre mousse de lait, latte art. Ouais.
11: Tu fais?
9: Ouais.
10: Je fais une tâche.
7: Un cœur s'il plisse les yeux. Voici les questions pour notre torréfacteur. Donc, qu'est-ce qu'un torréfacteur? Un facteur qui t'apporte le courrier en taureau électrique. Un facteur qui a été mal entouré parce qu'il est mal entouré.
9: C'est le facteur qui est mal entouré. Ça arrive dans tous les métiers.
7: Oui, personne qui cuit le café.
10: On va dire la troisième.
7: Très bien.
10: Une personne qui cuit le café.
7: Évidemment. Qu'est-ce que la longueur en bouche? Le fameux deep throat, je ne veux pas traduire. Le temps de trajet sur un embouteillage, ou ça désigne la durée d'un arôme dans le palais?
10: C'est ça, c'est la persistance d'un arôme dans le palais.
7: Bravo, la persistance. Et l'amertume.
11: S'il vous plaît, je suis nul en anglais. C'est quoi?
7: Deep throat? Ça veut dire ne mets pas tes doigts là-bas, petit lapin, tu risques de te faire coincer très fort. C'est ça que ça veut dire. Qu'est-ce que l'amertume? C'est un petit océan, l'amertume?
12: C'est l'amertume.
7: Voilà.
9: Pas mis le bon.
7: C'est tellement amer que tu meurs, parce que l'amertume.
9: Eh oui.
7: Ou c'est une saveur un peu désagréable au goût.
10: C'est une saveur un peu désagréable en bouche. Le café plutôt sur le fond de la langue.
7: Ah, oh, t'as vu le spécialiste.
9: Deep throat.
7: Redonne. Redonne-nous l'adresse, s'il te plaît, du magasin Café Family.
10: Alors, c'est 10 rue de la Gare, à Domont.
7: D'accord, à Domont, 10 rue de la Gare. Je t'embrasse et j'espère qu'un de ces quatre, on se verra et qu'on goûtera ton café. Parce que moi, je suis fan de ça. Et
10: Avec plaisir. Celui
7: qu'on voit ici, crois-moi, il est pas ouf. Ouais. Salut mon copain, à bientôt.
10: Avec plaisir.
7: Salut mon pote, salut Marco.
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0: Salut, c'est Europe 2. Et s'il y avait des interventions qui se passaient chez vous quand vous appelez les pompiers, les plombiers, pompes funèbres, les agents EDF, la police, mais qu'ils intervenaient en chanson, qu'est-ce que ça donnerait? Le spécial intervention en chanson, Bruno Mars qui arrive dans un instant et le son des réseaux avec un monsieur qui est dans la rue et qui rencontre une dame qui est au travail.
1: D'accord.
0: Mais bien sûr, mais oui, ce sont des choses qui arrivent. On en parle dans un instant, bougez pas. Réveillez-vous avec nous, c'est Europe 2. La météo, l'actu, Cédric Lecor. Salut mon petit Cédric.
2: Salut Coé, bonjour à tous. Un temps plus nuageux ce jeudi sur les trois quarts du pays et même pluvieux dans le nord-ouest. Grand soleil toujours autour de la Méditerranée. Météo plus complète à la fin de ce flash. Des annonces jugées insuffisantes après avoir bloqué des dépôts pétroliers. Les pêcheurs se mobilisent ce matin dans les ports de Toulon et de Nice afin de paralyser le trafic maritime, info de BFM TV. Dans le même temps, une délégation de pêcheurs sera reçue en fin de matinée par la ministre de la Mer et de la Pêche. Le gouvernement a tenté de calmer leur colère en annonçant hier soir la prolongation jusqu'à fin décembre des aides au carburant. Quand on casse, on doit en payer les conséquences. Voilà l'esprit du projet de loi casseur-payeur qui a été présenté hier en Conseil des ministres. Une loi pour répondre aux nombreuses dégradations commises notamment lors des échauffourées après les victoires du PSG. Les dommages et intérêts pourront être prélevés sur les allocations familiales et les aides au logement. Reste à savoir quand le texte sera examiné ici au Parlement. Pas de report pour le procès de Rachida Dati et Carlos Ghosn accusés de corruption et de trafic d'influence. Les avocats de l'ex-patron de Renault, réfugié au Liban, ont tenté en vain de faire dérailler l'audience devant le tribunal correctionnel. L'ex-ministre de 60 ans va donc devoir prouver dans les prochains jours devant la cour que c'est en tant qu'avocate qu'elle a reçu de la part du constructeur la somme de 900 000 euros. La primaire à gauche entachée par une accusation de violence sexuelle. Les instances du Parti Socialiste ont décidé de suspendre Philippe Brun, député de l'Eure, mis en cause par une ancienne collaboratrice récemment licenciée pour faute grave. Il dénonce des accusations calomnieuses, une affaire qu'il prive donc de la primaire dont le premier débat aura lieu le 23 septembre. Kiev, de nouveau sous les bombes. La nuit dernière, des frappes russes ont notamment touché des immeubles d'habitation et un établissement d'enseignement supérieur faisant 12 blessés, parmi lesquels 2 enfants. Du football avec la suite de la première journée de Ligue Europa. Les supporters marseillais seront devant leur écran ce soir pour soutenir leur équipe en déplacement à Istanbul. L'OM, qui peine en ce début de saison avec 3 défaites consécutives en Ligue 1, affronte le club turc du Beşiktaş à partir de 21h. Hier soir, Lyon s'est imposé 2-1 chez les Bels d'Anderlecht. Et puis 0-0 pour Rennes en déplacement chez les Autrichiens du Sturm Graz. Et puis c'est l'un des cold cases les plus brûlants d'Amérique, mais peu connu en France. La 4e saison de Monster en ligne ce jeudi sur Netflix est consacrée à l'histoire de Lizzie Borden, une jeune femme accusée en 1892 d'avoir tué son père et sa belle-mère à coups de hache dans le Massachusetts avant d'être innocentée. Mais l'histoire ne s'arrête pas là, elle va être rejetée par la population persuadée de sa culpabilité et va changer de nom avant de défrayer à nouveau la chronique pour un soupçon de vol à l'étalage. Une histoire à suivre en 8 épisodes, donc sur Netflix.
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2: Un temps gris ce matin dans le nord-ouest avec l'arrivée d'une perturbation qui va apporter un peu de pluie des Hauts-de-France à la Bretagne, mais aussi cet après-midi dans les Pays de la Loire avec des rafales de vent autour des 40-50 km/h. Du vent aussi autour de la Méditerranée. Le soleil va encore largement s'imposer dans le sud-est où vous aurez 27 degrés à Nice, 26 à Cahors, 23 à Lons-le-Saunier, 22 à Guéret, 21 à Mamers. 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
2: Salut tout le monde, 06 33 11 32 11. Vous nous laissez des messages, des petits bonjours, faites-vous plaisir. C'est Europe 2, la seule émission qui, tous les matins, vous tire du lit, vous secoue un petit peu, vous douche. Vous mettez un petit trait sur le côté avec, tu sais, où on mouille le pouce.
3: C'est horrible, comme
2: mamie pour recoiffer et bien plaquer les cheveux.
3: Le pire, c'est quand elle oubliait, quand t'oubliais une petite moustache de chocolat le matin ou quoi. Ouais. Ta mamie, elle voyait, elle dit, on peut la regarder.
4: Et qui venait juste de se faire un café clope juste avant.
2: Elle mouille son pouce et après, t'avais une odeur de sa salive.
3: On arrive à l'école.
2: On n'a pas que des très bons souvenirs de tout. Hein.
3: C'était mignon, mais bon.
2: Mais ouais. Donc j'espère que vous passez un bon moment. Vous nous laissez des messages autant que vous voulez.
5: Salut Coé, salut toute l'équipe. Pietre, Vito, Stouff et surtout mon chouchou Corentin. Oh. Voilà, moi ça fait un peu plus d'un an que je vous écoute grâce à mon mari qui est chauffeur routier, qui m'a fait vous découvrir sur Europe 2. Et depuis, je n'arrête pas toute ma journée. Vous passez mes journées avec moi, en fait. Je vous écoute le matin, l'après-midi, en podcast. Je réécoute les podcasts. Mon fils devient fan de vous aussi. Il a 7 ans. Voilà, juste pour vous dire que j'adore ce que vous faites. Continuez comme ça. Et j'espère un jour pouvoir vous rencontrer. Bisous à toute l'équipe.
2: Bisous.
6: Avec
2: grand plaisir, puisque Stouff, pour les journées du patrimoine, donc vous pouvez visiter la... Le domaine de Stouff ce week-end.
6: Oui, c'est ce week-end, les journées du patrimoine, effectivement. Non, mais si elle veut passer nous faire un coucou.
2: Ah, mais voilà, on s'organise. On peut toujours se débrouiller. On a souvent fait rentrer des parents qui voulaient. Voilà, on peut toujours se débrouiller.
3: Tiens, c'est payant,
2: Hier, vous m'avez fait manger dans l'émission. Un muffin.
6: On t'a fait manger. Il n'a pas fallu te pousser beaucoup.
2: Vous m'avez fait manger un muffin et vous m'avez demandé dans l'émission de l'après-midi hier.
6: Appel Nathalie.
2: Appel Nat dans le vomi à voir.
3: Oui.
2: Appel Nat en FaceTime et elle me voyait manger le muffin. Je me suis fort gueulé. Et j'ai un message aujourd'hui d'un gars de Léna. C'est pas Léna, je pense.
7: Mon bébonnet. Il est pas pour toi le muffin, mon bébonnet. Mon bébonnet. Il est bientôt 20h, tu vas bientôt te coucher.
2: Je suis couché tard. Trop tard.
7: Bisous.
2: Trop tard, les amis. Merci, mon pote. Merci pour tes messages. Voici aujourd'hui, ce matin, le dossier du jour. Alors qu'on aura Bruno Mars dans un instant. Ça, c'est bon, ça va être bonne humeur. Et avant Bruno Mars, et si les interventions se passaient chez vous ou ailleurs, mais en musique? Ça changerait tout. Si par exemple, les policiers qui t'arrêtent, mais en chanson.

0: Ça fait beaucoup de compteurs quand même.
1: Le gaz et c'est l'eau là. C'est magnifique.
2: Tu sais qu'ils peuvent la prendre pour faire leur
1: plan. Bien ouais. sûr, ouais. Bon, c'est ah. cadeau les gars. Hey, et la fibre.
3: Ah oui.
1: La fibre.
3: Compliqué souvent la fibre.
1: Ah, ouais. c'est ah, tu fais intervenir trois boîtes différentes pour la fibre. Ouais, ouais. Et si ils te le faisaient en chanson?

0: C'est long, les gars. Il faut y aller, les gars. Par contre. Monsieur. Monsieur.
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0: C'est Bruno Mars, bonjour.

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2: Je vous écoute chaque matin en mangeant mes œufs brouillés avant de partir à l'école. 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
0: 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Je te jure, mon grand. Je te jure que c'est vrai. 7h43, le son des réseaux aujourd'hui. Alors, écoutez bien. Dans le son des réseaux, vous allez entendre un jeune homme. Il est en voiture, c'est le soir, il va rejoindre des amis. Sauf que feu rouge, il se fait arrêter par une dame qui est au bord de la route.
4: Ah oui.
5: Bonsoir.
6: Tu vas bien?
5: Ouais, ça va, et vous?
6: Tu cherches de la compagnie?
5: C'est-à-dire de la compagnie?
6: Ben moi, t'as vu, je travaille ici. Hein.
5: C'est-à-dire, vous faites quoi?
6: Ben, je fais la fellation, l'amour.
0: Ah oui, d'accord.
7: Quel âge le jeune homme?
0: Bah attendez, c'est qu'il est déstabilisé, pépère. Il sait pas quoi répondre. Du coup, il va répondre le premier truc qui lui passe par la tête.
5: Vous faites aussi les devoirs de maths? Parce que demain, j'ai...
6: Bien sûr que je fais les devoirs de maths. Je suis très bonne en maths.
5: C'est vrai?
6: Oui.
5: Parce que...
6: Je sais très bien écrire.
5: C'est vrai?
6: Ouais.
5: Vous prenez combien pour un devoir de maths?
6: Je pense que c'est 20 balles, quoi.
8: Écoutez, si c'est pour avoir un 14 sur 20.
0: Bon, écoutez, voilà, c'est le même prix. Je crois que c'est standard, c'est 20 balles. J'adore comment elle dit ça, mais je crois que c'est 20 balles. Voilà, bah, on n'a pas de nouvelles, mais visiblement, il se serait fait tripoter l'hypoténuse hier soir. Écoutez, ça n'a rien de choquant, c'est une révision, c'est tout. 8h moins le quart, salut.
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0: Salut! Il est 8h moins le quart, dans un instant, Miley Cyrus. Le nouveau, bon, maintenant, il n'y a plus Cyrus, c'est Miley.
8: Ouais,
0: c'est, on a gagné du temps. Alors, ça gagne de la place. Bah, avant, il y avait les pochettes, ils pouvaient écrire. Maintenant, c'est sur les écrans d'ordi. Donc, aujourd'hui, on va mettre que le prénom.
1: Et bientôt, ce sera Maï.
0: Bah ouais, après ça.
2: M.
0: L'info du 8h. Tiens, le fisc va bientôt vous prélever la dernière partie de vos impôts. Hop là.
8: Mais ils se servent maintenant. La nouveauté, c'est qu'ils se servent directement.
0: Ouais. C'est-à-dire que la nouveauté, c'est que vous aviez des dates pour faire un virement ou machin.
2: Oui.
0: Autoriser le prélèvement. Bon, bah maintenant, ce sera juste
2: même
0: à la pelleteuse.
2: Même sans autorisation
0: à la pelleteuse.
2: Mais arrête.
8: Si, je te jure.
0: À la pelleteuse. T'es sûr que c'est sans autorisation?
8: Si. Et si ça dépasse les 300 euros, ils te les choisissent automatiquement en trois mensualités.
0: On en parlera tout à l'heure. Le 29 novembre.
2: Oui.
0: Appel. Ah non, 29 septembre. Appel à la grève de Sudrail. Donc, il va y avoir des grèves dans les trains. Jean Castex sera là pour nous en parler tout à l'heure. Et le loyer va vous permettre de gagner beaucoup d'argent. Si vous voulez gagner le loyer, le montant du loyer, par Stouff qui ne peut pas jouer puisque le domaine coûte beaucoup trop cher. Vous envoyez loyer, L-O-Y-E-R, au 7, 12, 13.
1: Non, mais c'est surtout qu'il est fini de payer depuis bien longtemps.
0: Bien sûr, évidemment.
8: Trois générations.
0: Faut qu'elle invente des charges. Allez, la villa des animateurs, les héros de la route ce soir sur C-Star. Me demandez pas ce que c'est. On va par contre demander à Cyril Hanouna. Bon, ça va, Cyril?
3: Bonjour les chéris, comment ça va, mes merveilles? Oh là là, vous étiez frais, hein, je vous le dis.
8: T'as parlé de nous
0: hier soir.
3: Ah oui, Fabien Lecoeuvre. Ouais. Hey, il est intervenu chez vous. Céline Dion, elle est en retard parce qu'elle est en retard. Merci Fabien.
2: J'ai une info sur Obama qu'on avait déjà donnée, mais enfin bon.
3: Big Laoui, je vous le dis. C'était dans TBT9. D'ailleurs, dans l'émission ce soir, on revient sur l'info. La France en colère et surtout, on va revenir sur ce débat. Ah. En 2026, faut-il encore se frotter les tétons en arrivant au boulot vu qu'on doit pointer à la badgeuse?
0: C'est
3: un gros sujet, les chéris. C'est complètement fou. Mais bref, alors comme ça, vous voulez savoir si j'ai déjà été héroïque?
0: Bah, absolument, parce qu'il y a un truc ce soir là-dessus, du coup, donc.
3: Bah, frère, je suis un héros pour deux personnes. Ah. Pour Castaldi et Montiel. Ah, si je les avais pas sauvés après que toutes leurs émissions se soient arrêtées. Bah, ils seraient dans la demeure. Hein. Ils seraient assistants de Jordan Deluxe ou pied de canapé dans Vivement Dimanche. Non, mais je vous le dis, les chéris. Puis je suis un héros, c'est moi qui ai lancé Sébastien Patoche, les chéris,
0: c'est
3: grâce à moi qu'on chante quand il pète, il trouve son slip à un mariage après la pièce montée.
0: C'est vrai.
3: Non mais je vous le dis, les chéris, c'est pas héroïque ça?
0: Si.
3: Comme vous tous les matins sur Europe 2. Allez, bisous les chéris, à bientôt, je vous aime.
0: Merci,
3: n'oubliez pas la télé, c'est que de la
2: télé. Bonne journée, Cyril. Et maintenant, c'est qui arrive là? Je suis d'accord,
3: voilà. Jean-Luc, monsieur. Vous parlez de héros et vous n'appelez pas Jean-Luc. C'est comme si vous faisiez un apéro sans prévenir Pietri Corentin. C'est terrible.
2: On pensait pas que vous étiez dispo, Jean-Luc.
3: Jean-Luc, toujours à la rescousse, héros du midi. Jean-Luc Reichmann, lui-même, en chair et en charisme. Le héros des audiences, vous m'avez pas demandé l'audience.
2: Oui, combien les audiences hier?
3: De toute façon, je vous les aurais donné quand même. 789 milliards de téléspectateurs hier.
2: C'est pas possible.
3: Mais aussi... Léo Mattei.
0: Ah ouais.
3: Héros d'un téléfilm sur TF1, imaginez si Léo Mattei présentait les 12 coups de midi, pique à 1267 milliards de téléspectateurs.
2: Il y a des chances, d'accord. Ça donnerait quoi Léo Mattei qui présente les 12 coups de midi aussi?
3: Il est midi, c'est Léo Mattei qui sonne les 12 coups de
0: midi.
3: Attendez, le cadreur fait de la merde. Attendez, cadreur, tu me filmes bien, s'il te plaît. Tu zoomes sur ma gueule, non, tu zoomes. Filme-moi, bordel, ok, tu m'as saoulé. C'est réglé dans ses gueules, that's life.
8: Ah ouais, ça y est, c'est fini là.
3: Bisous.
8: Pauvre cadreur.
3: À moi-même.
2: Ah d'accord. Bon bah merci Jean-Luc, à bientôt. On va finir avec Patrick Sébastien.
3: À la musique.

0: drôle.
1: Putain, ça va,
2: quel accueil, Patrick, ça va?
1: Ouais, je me suis chié sur les paroles, mais c'est le matin.
2: C'est pas
1: ça
2: grave,
1: arrive.
2: Patrick.
1: Je suis pas un héros du matin. Je vais vous dire, vous. Vous êtes mes héros du matin.
0: Ah, merci.
1: Qu'est-ce qu'on se marre avec vous? Je vais vous dire, moi aussi, je suis. Finalement, je suis un héros comme vous. J'arrive à me transformer. Regarde, je sors les poches de mon jean et hop là.
2: Ma
1: barre.
2: Mais non, ça.
1: Tiens, regarde, je vais prendre ton mug avec ma trompe.
2: Non, plus.
1: Tu veux que je te le touille?
2: Surtout pas, Patrick. Plus sérieux, s'il vous plaît, Patrick.
1: Je me transforme en héros qui fait le ménage, notamment en fin de soirée, dans les clubs, le Big Big Trou, je sais pas si tu connais. C'est tenu par Carloche. Je peux te dire que...
3: T'agla.
1: À la vie, tiens, lis pas bon, mon chihuahua. Allez, tiens, je te le dis en chanson. Allez. L'essence, elle est chère. Les Français veulent s'amuser. Allez. Le moi, j'aime pas quand il y a de la poussière. J'y suis allergique et ça me donne des glaires. Quand il y en a, je dois réagir. Sinon, je tousse et je transpire. Je descends mon futage, je libère ma colonne et ensuite je me transforme en Dyson.
3: Comment il fait?
0: Vous faites quoi, ouais?
1: En faisant tourner ma kékette. La poussière rentre, c'est super chouette. Je me mets un sac sous l'air, roupette, pour regarder la rainette. Ah, ouais.
3: Sinon, il y a des bisous.
1: La la la la la la la la. Hey, je vous embrasse, allez, bisous.
4: La la la la la la la.
1: Hey, c'est tout, maintenant je vais touiller le café.
2: Là, ça ira pas,
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3: Salut. 7h53, c'est Europe 2. Dans un instant, nous serons de retour. Tiens, les calendriers de pompiers, là, ça va être la période aussi. Faut donner aux pompiers. Et puis, dans un instant, je vous parlerai du maire des Vosges. Pas tout. Les impôts qui vont prendre les sous. Allez, Maïlé, à toi.

0: C'est Europe 2 que vous écoutez, vous restez là dans un instant, je vous parlerai du fisc qui va bientôt prélever sur votre compte bancaire.
1: Pas mais faut qu'on va nous lâcher la grappe.
2: C'est le surplus quand tu dois plus, c'est ça qu'ils iront chercher directement.
0: Bon, et puis rapidement.
1: Ils veulent pas attendre qu'on leur donne la politesse quoi.
0: Les calendes, la politesse. Ah oui, bah l'URSSAF fait le fisc, la politesse, c'est leur truc.
1: Même si tu dois des sous en plus, tu demandes, on te le donne.
0: Calendrier de pompiers arrive en Nouvelle-Zélande, les sapeurs-pompiers filles de trois femmes de trois villes différentes décident de faire un calendrier, il fait sensation. Elles sont seins nus. Ah bon, moi je croyais que c'était pas bien de faire ça, on comprend plus rien maintenant. C'est reverser la ligue contre le cancer du sein. Bah, c'est une très bonne idée.
3: Voilà.
0: Et résultat, tu sais quoi? Là, il y a pas de discussion, elles ont gagné 100 000 $. Voilà, parce que c'était je trouve que c'est une bonne idée.
2: Mesdames,
0: vous faites ce que vous voulez de votre corps, si vous voulez faire des photos comme ça.
1: Des pubs.
0: Et c'est pour la bonne cause, 100 000 $. Les hommes vont essayer aussi pour le cancer de la prostate, il paraît qu'on voit pas leur tête. Allez, à tout de suite, dans 3 minutes, 8 heures. Non, bah si. C'est là pour toi. Pardon.
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0: dans 3 minutes, 8 heures. Non, bah si. C'est là pour toi. 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
14: Merci d'être avec nous tous les matins, c'est Europe 2 que vous écoutez, je m'appelle Coé, toute l'équipe est là. L'heure des infos, de la météo, comment s'habiller aujourd'hui, le temps change. Bon. Le temps a déjà bien changé sur toute la partie nord extrême et les pluies arrivent.
15: Oui, exactement, c'est plus gris. Vous l'attendez d'ailleurs peut-être avec impatience. La pluie va s'inviter dès ce matin dans le nord-ouest, mais plutôt timidement. Grand soleil toujours dans le sud-est. Je vous détaille tout ça dans deux minutes. Le dépôt pétrolier de Frontignan, de nouveau bloqué par des pêcheurs. Entre 150 et 200 manifestants empêchent depuis 3h du matin les entrées et les sorties de la raffinerie. Blocage aussi toujours du port de Sète. Des actions aussi en ce moment au port de Nice. Des pêcheurs qui jugent insuffisantes les annonces du gouvernement. Les aides au carburant ont été prolongées jusqu'à fin décembre, avec une légère augmentation des indemnités. Une délégation doit rencontrer la ministre de la Mer et de la Pêche en fin de matinée. Une explosion des prix à la pompe qui complique les fins de mois de nombreux foyers. C'est ce que révèle le 4e observatoire des familles de l'UNAF. 63% des familles ayant au moins un enfant de moins de 20 ans au foyer se disent contraintes financièrement en cette rentrée. Et plus de la moitié d'entre elles disent ne pas avoir les moyens de préparer l'avenir de leurs enfants. Les salariés de Duralex appelé à manifester à la mi-journée devant le tribunal judiciaire d'Orléans. C'est là que les juges doivent examiner les offres de reprise de la verrerie en grande difficulté financière. De son côté, Sophie Binet, la secrétaire générale de la CGT, est attendue en début d'après-midi sur le site de Fibre Excellence à Saint-Gaudens. Le plus gros fabricant français de pâte à papier a obtenu un sursis de 3 mois devant le tribunal de commerce de Toulouse pour permettre à un groupe de repreneurs d'affiner son offre de reprise. Des services au ralenti, les psychiatres du secteur public sont appelés à la grève aujourd'hui pour dénoncer c'est la crise profonde du secteur. On cause une grande partie des postes dans les hôpitaux qui ne sont pas pourvus. Les syndicats réclament aussi 10 000 lits d'hospitalisation supplémentaires. En football, bonne entrée en matière pour Lyon en Ligue Europa. L'OL s'est imposé 2 buts à 1 hier soir face aux Belges d'Anderlecht. Rennes, de son côté, a dû se contenter d'un nul. 0-0 chez les Autrichiens de Sturm Graz. Et puis, suite et fin de la première journée ce soir avec l'entrée en lice de Marseille. L'OM joue à Istanbul à 21h face au club turc du Beşiktaş. Et puis, en volée, les Bleus ont subi hier soir leur première défaite de l'Euro 2026, battue 3-7-2 par la Roumanie, mais l'équipe de France était déjà qualifiée pour les huitièmes de finale.
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15: Un peu de pluie ce matin sur les côtes de la Manche, un temps gris ce jeudi dans le nord-ouest avec l'arrivée d'une perturbation qui va ensuite se décaler vers l'est. La pluie va notamment s'inviter dans les Pays de la Loire cet après-midi avec en prime de bonnes rafales de vent, du vent aussi autour de la Méditerranée où le soleil va encore largement s'imposer. Vous aurez 27 degrés à Perpignan, 24 à Angoulême, 23 à Troyes, 21 degrés à Nogent-le-Rotrou et Cambrai. Bonne matinée avec Coé sur Europe 2.

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1: Bonjour Chloé. Bonjour. Alors moi c'est Vanessa, je suis dans l'Oise, près de Compiègne. Je suis une grande fan de toi et de ton équipe. Tous les jours, je t'écoute en allant travailler. Je t'écoute aussi sur l'application.
2: Ah, merci.
1: Et alors, ton plus grand fan, c'est mon fils de 7 ans, Noah. Alors, regarde, il va te parler. Vas-y, Noah.
3: Bonjour, Chloé. Alors, je vais te chanter la danse du kiki. La danse du kiki, la danse du kiki. Les bouches de... C'est ton kiki.
1: Voilà. Et alors, je peux te dire, il est même encore plus fan que voilà. Moi. Parce que quand ils montent dans la voiture de son père, il lui change sa radio pour écouter Europe 2.
2: Bam.
1: Voilà. Gros bisous à toute l'équipe et continue à nous faire rire.
4: Ouais, t'es un amour. Bisous.
5: Ah, pardon, si je peux me permettre, c'était pas la bonne tonne.
4: Non, il l'a chanté un petit peu, mais il a fait la version reggaeton.
6: Le premier réflexe à avoir, on monte dans la voiture.
4: Bon, je mets Europe 2.
6: Mais sur Europe 2,
4: sûr,
6: oui.
4: Évidemment, la dernière fois, j'étais dans une voiture de truc de location de bagnole.
6: Ah, moi aussi, je fais ça, ouais. Je change tout à chaque fois.
4: Ouais, c'est le mec qui m'a dit.
6: Ah ouais?
4: Mais qui m'a dit, j'ai mis Europe 2 dans toutes les voitures en première position.
6: Ah, bien, ouais.
4: Je lui dis merci, Miniland, c'est payant.
7: Moi, j'ai des potes qui ont des garages automobiles en Bretagne, je leur dis par contre, dans les bagnoles, vous mettez tous Europe 2.
4: Ah, bien sûr, attendre. Enfin, oh. Pour les autres, bon.
7: Les autres,
4: bon. Qu'est-ce qu'on aura dans un instant? Alors, j'ai d'abord Pitbull et Neyo pour bien se réveiller. Jean Castex, le patron de la SNCF, viendra nous expliquer ce qui va se passer dans cette grève du 29 septembre. Eh oui, grève des trains, le loyer va tomber dans un instant. Stouff pour le gagnant, on fait quoi?
6: On envoie un SMS au 7-12-13 en mettant loyer LOYER au début de son message. Et comme ça, on peut vous rappeler.
4: Gros carton du pape pour sa venue en France. Nous en parlerons tout à l'heure. Il y aura le top de Stouff qui sera quoi?
6: Sur les conneries à faire au boulot pour faire un peu jaser.
4: Bah bien, j'ai le pamamam du jour, je vous le dis. C'est un truc sur les boissons énergisantes. Ah. L'info, elle est pas mam-mam.
6: Qui vraiment, en voit ici?
4: Je déteste ça.
7: Ça a jamais été mam-mam. Hein.
8: Et moi, j'ai un ami qui bosse.
4: Il y a des gens qui tournent à ça.
8: Qui bosse en grande surface au rayon boisson. Il dit, ils ont jamais vendu autant de boissons vitaminées. Ouais, parce que la Gen Z, du coup, comme ils boivent pas d'alcool. Il se rue sur
4: Il mélange quand même, parce que honnêtement, le Red Bull, il s'est pas dit comme ça, mais ça sert quand même beaucoup pour les cocktails. Hein.
7: Oui.
8: Et il dit aussi les ouvriers. Il m'explique qu'en fait, les ouvriers, le midi, c'est un sandwich et deux canettes de Monster ou de Red Bull.
4: Bah alors attendez, il n'y a pas de Dark Dog?
6: Oh, l'état du
8: monde. Si, et en fait, et maintenant, en plus, t'as plein de goûts différents. Avant, t'avais qu'un seul goût pour le Red Bull. Et maintenant, ils font banane, suppositoire.
4: Parce que honnêtement,
7: pas chimique,
4: honnêtement, le goût. Moi, j'avais un fortifiant quand j'étais gamin que ma mère, elle me donnait, qui avait ce goût-là.
5: Pour moi,
4: c'est un médoc, le truc.
5: Ouais, c'est vrai.
4: Les ailes, je sais pas si ça me les donne, mais la gerbe, je jouais vraiment le goût.
7: Red Bull donne la gerbe.
4: Mais il a. Vous aimez ce goût, vous?
8: Non, moi non plus. Mais il paraît que les nouveaux, par contre, les nouveaux goûts sont extraordinaires, il paraît. Les mangues, papayes, je sais pas, framboises, citron vert.
5: Ah, mais ça va, il y a des fruits et tout, c'est bien.
4: Eh bien, nous vous trouvez. Non, alors. Il y a écrit qu'il y a des fruits.
8: Ouais. Bon, les enfants du Ragnarok maintenant aussi.
4: Et tu dois recharger ta canette en USB-C. Alors, vraiment, si ça c'est pas naturel. Tiens, on va saluer le maire
7: d'Evreux.
4: De Stouff, elle va gueuler. Maire d'Evreux.
6: Ah oui.
4: Le maire d'Evreux qui a été chopé en moto à 97 km/h en ville plutôt que 50.
6: Bravo, monsieur. Voilà. Et c'est lui le maire.
4: Ouais. C'est le maire.
6: Et dans Évreux, je vois pas comment il a fait pour aller à 97 km/h.
4: Des fois, tu te fais avoir. Tu doubles, t'as une petite ligne droite.
8: Bah, 97 au lieu de 50.
4: J'allais dire.
6: Je vais vous dire un truc, les gars.
4: Je vais vous dire un truc. T'as un relou devant toi. Tu conduis mal. Tu veux le doubler. Tu te rends compte qu'il y en a deux. Tu mets un coup d'accélération en moto.
5: Bah oui.
4: T'es très vite à cette vitesse-là.
6: En ville, tu le sens quand même quand t'es très haut.
4: Oui.
8: Mais je crois que c'est en Harley en plus.
4: Je pense pas qu'il l'ait fait devant une école. Ah, je pense qu'à un moment donné, le gars, il a dû vouloir doubler.
6: École en fait.
8: En roue arrière.
4: Les amis,
8: sans casque.
4: Vous savez très bien comme moi qu'il y a plein de villes en France où vous êtes sorti de la ville, le panneau, il est très très loin. C'est toujours 50. Ne me dites pas que vous êtes encore à 50 à cette ville.
6: Ah oui,
4: peut-être
6: à 60, mais pas à 80.
4: Mais Stouff, j'adore. T'arrêtes ton œil salon, je pilote.
8: Non, mais 80,
4: peut-être à 50.
6: Tu te rends pas compte?
4: Peut-être à 53.
6: C'est 30 ou 50
8: en ville. C'est le double.
4: Je dis pas, mais ne me dites pas que des fois dans des sorties de ville.
6: Mais quand tu parles de sortie là, on parle de en ville.
4: Mais non, ils disent en ville. Jusqu'au panneau, c'est la ville, sauf.
6: Oh, allez, arrête,
4: il suffit qu'ils aient planqué le radar à cet endroit-là. Il suffit que les policiers soient sur le côté, à 20 mètres de la, du panneau sorti, et que t'es au milieu des champs, mais que t'es pas encore officiellement sorti de la ville, c'est 50.
5: Là, par exemple, à Paris, sur le périph de nuit, c'est 50.
6: 50, ouais.
4: T'es à 30 là, en ville là.
6: Franchement, ce matin, j'étais à 60, 60.
4: Non, mais c'est 30. Hein,
6: non, en pas ville. En ville, dans le périph, sur le périph.
4: En ville, quand t'es sur les grands boulevards en ville à Paris.
6: Ah, les grands boulevards, non, bah non.
4: Y a personne.
6: Dans Paris, je prends pas la voiture. Comme ça, c'est réglé.
4: Jamais, là tu roules jamais. Non, mais là, tu roules jamais.
6: Bah là, je roule, mais je suis à quoi? Mais non, je peux pas aller vite là. Tu peux pas aller vite, moi je prends la petite rue là.
7: À 30 tout le monde en Paris, je pète un
4: câble. La réponse à tout. Elle ne me dira jamais qu'elle. Personne ne roule
6: mais
4: à 30.
6: Je peux pas. Là, t'as vu la rue là-bas, comment elle est étroite?
4: Je te parle pas de la rue. Avant d'arriver à cette rue-là, t'en as bien pris d'autres?
6: Bah non, parce que je sors du périph et c'est direct cette rue-là.
4: Je sors du périph et hop, je suis dans la petite rue.
6: Vito, veux-tu aller prendre la même?
5: Je saute dans le parc.
4: Mais sauf que tu passes par des coins 30.
7: Non, mais elle vient en jet, tout.
4: Tu passes par des coins 30. Ne me fais pas croire qu'à 5h30 du mat, t'es à 30.
8: Elle a des porteurs, il dépasse pas le 15
4: km. Et le périph, quand il y a personne, t'es à 50.
6: Non, je te dis, je suis à 60, max 65.
7: Alors que mon Pietro sur le périph.
8: Oh, on passe à autre chose.
4: Allez. En tout cas, donc non, mais je rejoins.
6: Enfin, 97. Non, je suis d'accord. Et c'est le maire. Et le pire, c'est que c'est le maire.
4: Je suis d'accord.
6: Encore...
4: Je veux juste vous dire, il y a ville et ville.
7: Oui.
4: C'est-à-dire qu'il y a les 30 mètres avant la fin du panneau où vous êtes déjà au milieu des champs et devant une école. Voilà, c'est tout.
5: Et il y a ville et ville. Voiture, en moto, en troisième, t'es à 100.
4: Bon, donc en tout cas, il s'est fait flasher. C'est pas bien. C'est 50 et pas 90. D'ailleurs, il conteste pas. Il s'est fait choper. Derrière son bureau, c'est pas une affiche de Macron, lui, qu'il a. C'est un poster de Hamza Ladouane et Lorenzo Lamas le rebelle et peut-être un petit Chuck Norris. Bon, vite fait les impôts, donc Pietre, explique-moi cette info parce que je la comprends pas. En quand fait, il quand reste quand vous êtes prélevé à la source toi, mais qu'il reste des sous
8: quand tu dois, c'est souvent
4: ton solde
8: le solde de ce que tu dois en plus,
5: une régule,
8: voilà, c'est toi,
4: régule,
8: c'est toi qui autorisais, c'est toi qui faisais le truc. Maintenant ils se servent automatiquement, enfin à partir de prochainement là, ils se servent automatiquement sur ton compte.
4: Si la
8: et si
4: est...
8: ça dépasse 300 euros, ils te le font en 4 fois. De septembre à décembre.
5: Oui, ça m'arrivait moi. En 4 fois là.
4: Voilà. D'accord.
8: Mais sinon, il fallait autoriser le truc, le machin. Enfin, tu vois, il y avait une date, c'était à toi de faire.
5: Moi, j'ai l'impression que moi, ça fait 2-3 ans que c'est déjà comme ça. Mais.
4: Mais je pensais aussi, moi.
8: Bah non.
4: Mais... Bon,
8: bah,
4: en tout cas, quand le fisc arrive sur le compte de Stouff.
2: Yéhou là là, je vais en prendre un petit peu à gauche, je vais en prendre un petit peu à droite. Oh là aussi, il y en a plein.
4: Quand le fisc arrive sur mon compte.
9: Eh oh, tu fais la queue comme tout le monde, hein. Tu crois où, lui?
4: J'ai des frères.
9: Ah non.
4: Quand le fisc arrive sur le compte de Corentin.
7: Hey.
4: Quand le fisc arrive sur le compte de Vito.
2: Oula, mais il y a de quoi faire ici aussi, hein. Ouh. Ah oui, mais lui il est payé par Europe 2.
7: Ah oui, c'est ça.
4: Et enfin, quand le fisc arrive sur le compte de Pietre.
9: Pourquoi il y a rien là?
10: C'est sa femme qui s'est déjà servie.
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4: Jean Castex, dans un instant, le patron de la SNCF. 29 septembre, grève. On vous en parle. Ce titre me met de bonne humeur. Bienvenue dans la seule émission de radio qui vous réveille tous les matins. Vous êtes peut-être en ville, 30 km/h, les mains sur le volant.

0: un canon pour le loyer. 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
1: elle
0: va encore râler.
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2: Temps de travail, déplacement étudiant, retour de week-end prolongé. Je vous le dis, le mardi 29 septembre ne va pas être un jour comme les autres. Pourquoi ? On ne sait pas encore s'il va y avoir beaucoup de trains, pas beaucoup. En tout cas, je crois qu'on a le patron de la SNCF.
3: On va appeler dans une gare pour essayer de l'avoir.
4: Chers voyageurs, attention, le boss Jean Castex va parler.
5: Eh bien, bonjour à tous, c'est moi le boss des cheminots, le king des rails, vous le savez, le roi du chouchou, Jean Castex. Eh bien, qu'est-ce que vous voulez savoir, bande de bout en train, ambulant de la bande FM?
3: Monsieur Castex, bonjour, on a appris que le 29 septembre prochain, il y aura une grève de la SNCF, est-ce que c'est vrai?
5: C'est vrai.
3: Oui.
5: Ou
3: d'accord.
5: Peut-être le 30 si nous avons du retard, donc on va dire le 30.
3: Ah, ok.
5: Mais ne vous inquiétez pas, pour nous rattraper, nous avons pensé à quelques nouveautés pour nos voyageurs à la SNCF.
3: C'est très bien, ça. Allez-y, on vous écoute.
5: Papier, stylo, prenez note, attendez.
3: Très bien.
5: Attendez, j'ai envie d'éternuer, pardon, excusez-moi.
3: Ok.
5: C'est bon, à vos souhaits. Excusez-moi, saleté de rhume. Primo, dès cet hiver, nous lançons le Paris-Strasbourg-Paris-Deauville en locomotive à vapeur. 4 jours de voyage, mais une expérience magnifique. Et si le chauffeur tombe malade, le train s'arrête. Comme autrefois, c'est plus humain. Pour acheter son billet.
3: Ah, faut faire quoi?
5: Vous allez au guichet avec votre pièce d'identité, faites la queue et vous repartez avec un billet cartonné et un petit coup de tampon. C'est ça le numérique?
3: Non, pas vraiment, mais bon.
5: Triso, retour du panier repas en osier, œufs durs, jambon beurre, pommes, si vous voulez, et de l'eau gazeuse.
3: Ouais, on fait quoi?
5: Pétez dans votre gobelet. Voilà.
3: Et toujours pas de Paris-Limoges en TGV?
5: Ça va changer. Au lieu de 3h30, l'intercité mettra 8h, car une correspondance sera prévue à Rouen pour admirer la gare. Il faut savoir prendre son temps et admirer la richesse de nos gares à chouchou.
3: D'accord.
5: Je vais encore éternuer.
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5: Allez, vive le chouchou.
3: À bientôt.
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1: C'est le moment de vous offrir le loyer. Je vous donne le programme de la journée quand même. Jusqu'à 11h. Tous les matins, nous sommes là 7h, 11h, 8h23, 8h24. Nous vous offrons votre loyer. Nous revenons à 15h. Si vous aimez bien dans la voiture, changer de radio et nous retrouver. Il y en aura pour tout le monde avec Stouff et Pietre et Gauthier sur Europe 1.
2: Ouais.
1: Et on revient juste après dans la foulée. Ici, l'équipe chauffe tout le monde à 15h30. Mm-hmm. Ouais. Et jusqu'à 18h, retour sur Europe 2 l'après-midi. Voilà.
3: Il y aura Nat
1: après-midi. Ah, bah oui.
4: Ouais, donc pas de muffin, non
1: hein. Pas de muffin.
3: Manger la bouffe, là.
1: Pas de rigolade.
4: Ouais.
1: Pas de Sydney Sweeney, là. Je peux dire que cet après-midi.
3: Ah oui, on ne parle que du pape.
1: Cet après-midi, c'est le pape et cueillette de champignons. Oh, on va se marrer. Il va falloir en trouver des vannes avec les champignons de Paris, les bolets. Hein. C'est le moment de vous offrir le loyer. Vous jouez avec nous tous les jours, vous envoyez loyer, L-O-Y-E-R, au 7-12-13. Je peux vous appeler, c'est parti. Allez. J'espère que vous allez trouver, j'espère que vous allez avoir la bonne réponse, j'espère que vous êtes au taquet et que je vais vous offrir de l'argent, ça fera du
5: bien. Oui, allô ?
1: Geoffrey ?
5: Oui ?
1: Geoffrey, quelle est la seule radio qui paie ton loyer, Geoffrey ? Ramène-nous des glaçons.
5: C'est Coé sur Europe 2.
1: Bon, allez, c'est bien, Geoffrey. Geoffrey, c'est cool. Comment il va, Geoffrey ? Est-ce que t'es en forme ?
5: Eh ben, vous, mais c'est ma journée.
1: Ah bah alors là, ça me fait plaisir d'avoir fait ta journée. Raconte-moi un petit peu, qu'est-ce que tu fais comme métier ? Tu vas faire quoi aujourd'hui ?
5: Je suis chaudronnier, je suis en train de fabriquer une mezzanine.
1: C'est-à-dire chaudronnier ou ferronnier ?
6: Je croyais qu'il faisait une potion.
5: Chaudronnier, soudeur. Je fabrique une mezzanine en ce moment.
1: Ça, c'est bien. Ouais, tu sais que toi, mon ami, t'as un métier. Avant que l'IA te remplace, ouais, il va se passer un peu de temps.
3: Bah non, mais il va y aura des robots.
5: Ouais, c'est sûr.
1: Les robots, ils vont t'aider un peu à la soudure, mais la patte de l'humain.
5: Je suis trop content.
1: Ah là, non, mais franchement. Alors, dis-moi un peu le montant du loyer. T'habites où déjà ?
5: Albertville,
1: Savoie, c'est ça, c'est Savoie ou Haute-Savoie ?
5: Ouais,
1: Savoie, ouais. Cher, les loyers sont pas faciles, c'est... Oh si, ça peut être cher.
5: Albertville, c'est pas facile, ça va me refaire... Ah ouais, c'est la journée.
1: je vais souder n'importe comment, là, je vais mettre une quantité de... Qu'est-ce que c'est que ce rire, Geoffrey, qu'est-ce que c'est que ce rire ? C'est un rire d'altitude ? Qu'est-ce que c'est que ce rire ?
5: Ouais. Qu'est-ce qui me fait rire ? C'est le loyer, c'est cool.
1: Donne-moi le montant.
5: Environ 780 euros par là, faut que je regarde.
1: Mais bah, tu sais quoi ? Tu sais quoi ? 780 euros par là,
5: J'ai joué sans y croire.
1: Mais bien, attends, je vais demander à Josiane. Attends, ma comptable, Josiane. Salut Josiane, c'est Coé là pour le loyer, Josiane. Elle saute directement maintenant. C'est quoi ce petit bruit, Josiane, là ?
7: Je suis tombée sur une crotte de chien.
1: Ah oui, c'est pareil. Oui.
7: Ça porte bonheur.
1: Eh oui.
7: Ah zut, c'est pas le bon pied. Bon, je remonte et je ressaute. Hein.
1: Fais-le, Josiane. 780 euros à peu près. Wow. C'est cadeau. On t'envoie ça chez toi, merci. Mon copain. Je te fais un gros bisou.
5: Un grand merci.
1: Bosse bien à toi. Je t'embrasse.
5: Courage,
1: embrasse tes copains, tes potes, et puis embrasse à Albertville. Salut.
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1: Merci d'être avec nous. Vous voulez que ça vous arrive aussi ? Vous voulez que le téléphone sonne ?
4: C'est le loyer, c'est cool.
1: Vous voulez que le téléphone sonne ? Là, il est cool.
3: Il est tranquille.
1: Vous gagnez. Il est bien. Mais c'est un artisan, il est bien. Vous voulez gagner le loyer ? Vous envoyez loyer, L-O-Y-E-R, au 7-12-13. Je vous appelle demain matin.

0: C'est Europe 2 qui vous réveille. Bonjour, merci de nous avoir choisis. Je m'appelle Coé Stouff, Pietre, Corentin et Vito. Une belle équipe, pas très design. C'est pas nous qui allons faire des calendriers, mais éventuellement, si on peut vous aider à les vendre, on sera là. Dans un instant, le top de Stouff parlera de quoi?
1: Oui, les conneries à faire au boulot pour faire parler.
0: On reviendra sur le carton du pape. Et si vous prenez des boissons énergisantes, l'info que je vais vous donner tout à l'heure, elle est pas mum-mum du tout. 8h31, news et info et météo. Cédric Lecor, salut mon Cédric.
2: Salut Coé, bonjour à tous. Le soleil va laisser place à la grisaille ce jeudi sur une grande partie du pays. C'est déjà le cas notamment sur les côtes de la Manche où le temps est pluvieux, météo plus complète à la fin de ce flash. Des annonces jugées insuffisantes, les pêcheurs poursuivent leur mobilisation ce matin pour dénoncer l'explosion des prix à la pompe. Ils bloquent de nouveau le dépôt pétrolier de Frontignan dans l'Hérault, mais aussi les ports de Sète et de Nice. Le gouvernement a tenté de calmer leur colère en annonçant hier soir la prolongation jusqu'à fin décembre des aides carburant avec un coup de pouce supplémentaire. Une délégation de pêcheurs sera reçue en fin de matinée par la ministre de la Mer et de la Pêche. Pas de retour à la normale avant plusieurs semaines sur la ligne Rouen quand les opérations de relevage des rames qui ont déraillé vendredi dernier ont commencé. Un chantier estimé à plusieurs millions d'euros selon le PDG de SNCF Réseau. Deux énormes grues et 200 opérateurs sont mobilisés depuis mardi à Cléon en Seine-Maritime. Dans les Landes, l'incendie qui s'est déclaré hier après-midi dans un champ de panneaux photovoltaïques a été fixé dans la soirée. Les flammes ont parcouru quelques 190 hectares. 250 sapeurs-pompiers ont été mobilisés. 4 d'entre eux ont été blessés. Ce jeudi, 5 départements du Sud-Est sont toujours en risque élevé de feux de forêt. Pas de report pour le procès de Rachid Hadati et Carlos Ghosn, accusés de corruption et de trafic d'influence. Les avocats de l'ex-patron de Renault, réfugié au Liban, ont tenté en vain de faire dérailler l'audience devant le tribunal correctionnel. L'ex-ministre de 60 ans va donc devoir prouver dans les prochains jours devant la cour que c'est en tant qu'avocat qu'elle a reçu de la part du constructeur la somme de 900 000 euros. Du football avec la suite de la première journée de Ligue Europa. Les supporters marseillais seront devant leur écran ce soir pour soutenir leur équipe en déplacement à Istanbul. L'OM, qui peine en ce début de saison avec 3 défaites consécutives en Ligue 1, affronte le club turc du Beşiktaş à 21h. Hier soir, Lyon s'est imposé 2-1 chez les Belges d'Anderlecht. 0-0 pour Rennes en déplacement chez les Autrichiens du Sturm Graz. Petit Biscuit se met en pause. Le DJ originaire de Rouen a annoncé l'annulation de sa tournée en Australie et en Indonésie pour des raisons médicales. Ma santé mentale se dégrade depuis plusieurs années, a avoué l'artiste de 26 ans sur les réseaux sociaux tout en s'excusant auprès de ses fans. Et puis Hawkins revient sur vos écrans ce matin. Netflix met en ligne la suite de sa nouvelle série animée avec la sortie de la deuxième saison de Stranger Things, chronique de 1985. Et dans cette nouvelle salve d'épisodes, la bande de copains va devoir faire face à de mystérieuses apparitions de fantômes et un tout nouvel essaim de créatures prêtes à semer la terreur. Stranger Things, chronique de 1985, 10 épisodes en tout qui sortent donc ce matin sur Netflix.
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2: Un temps gris ce matin dans le nord-ouest avec l'arrivée d'une perturbation qui va apporter un peu de pluie des Hauts-de-France à la Bretagne, mais aussi cet après-midi dans les Pays de la Loire avec des rafales de vent autour des 40-50 km/h. Du vent aussi autour de la Méditerranée. Le soleil va encore largement s'imposer dans le sud-est où vous aurez 27 degrés à Nice, 26 à Cahors, 23 à Lons-le-Saunier, 22 à Guéret, 21 à Mamers. 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
1: Salut, 06 33 11 32 11, vous nous laissez des messages.
2: Salut l'équipe, salut Chloé.
1: Salut.
2: C'était juste pour vous dire qu'aujourd'hui, c'était l'anniversaire de Sandro, votre plus grand fan, qui a 12 ans aujourd'hui. Voilà, donc... Si vous pouviez lui faire un gros bisou, ça lui ferait le plus plaisir au monde.
1: Sandro.
2: Gros bisou et bonne journée.
1: Bon anniversaire, mon Sandro. Mais il est peut-être à l'école, là, alors qu'il est. Faudrait qu'on lui. Ah ouais, ouais, on peut pas lui faire une petite vidéo. On a que le message. Bon, bah, Sandro, si tes parents t'écoutent et bon réécoutent en podcast, on te fait un gros bisou, mon grand.
3: Bon anniversaire.
4: C'est un très beau
3: gros
4: prénom.
3: Bisou.
1: Travaille bien, c'est le prénom de son fils. Travaille bien, écoute tes parents, voilà, et ça fera plaisir à tout le monde. Et sois heureux dans la vie. Et fais ce que tu as envie de faire avant de parler du top de Stouff. On a vu, donc, dans les infos, Rachida Dati. Elle passe au tribunal pour...
5: Depuis hier, pour trafic d'influence et corruption.
1: Elle
5: avait touché 900 000 euros au début des années 2010.
1: Et elle dit
5: que elle était avocate à l'époque. Mm. Mais en fait, elle était en même temps eurodéputée au Parlement européen.
1: Ah, donc
5: elle
1: disait
5: qu'elle avait fait du lobbying pour Renault.
1: Ah, donc elle,
5: bah, oui, c'est ça.
1: Et elle dit que c'était des frais d'avocat.
5: Exactement.
3: Ça fait beaucoup, non?
1: Elle est chère à l'heure, quand même.
6: 900 000, pas mal, ouais.
1: 900 000, et croyez-moi, je m'y connais en avocat. Là, on est sur du costaud, quand même. Hein.
3: Sur quelle période aussi? Combien de...
6: Trois jours.
3: Ouais, voilà, ouais,
5: c'est ça. Entre 2009-2013.
1: Mais beaucoup de boulot.
6: Ouais, j'ai beaucoup bossé. Hein. On a fini à 18h30.
1: Ah ouais, 900 000. Ouais, 900 000, là, c'est vrai que ça peut paraître.
5: Il faut aller justifier. Hein. Bah, c'est ça, c'est ce qu'il m'a essayé de faire, en tout cas.
1: Bah, j'ai fait deux pages de compte rendu. Pour 900 000, oui, mais j'ai écrit petit.
3: Ouais. Ah, c'est vrai qu'elle était ministre de la Justice, c'est ça?
5: Et de la culture,
3: récemment. Et de la culture.
1: Voilà, bon, écoutez, merci. J'espère que l'équipe est en forme aujourd'hui.
6: Oui.
1: Elle va bien, Stouff, elle est heureuse.
3: Très bien,
1: Pietro aussi.
3: Bien.
5: Ça va.
1: Ah bah, ils sont pas trop fatigués avec le surmenage que je leur fais.
3: Un peu, mais ça va. Ouais. Là,
6: non,
3: j'ai dormi, moi.
6: Franchement, ça va.
1: Vous avez des bonnes têtes, ça va. Bon, Corentin est aussi, va bien.
4: Très bien.
1: Pito.
6: Oui, ça va.
1: Allez, bah, je suis heureux.
6: Et toi?
1: Ouais,
6: ça
1: va. Nickel. Le pamamam, dans un instant, bien sûr. Parce que si vous prenez des boissons énergisantes, je vous le dis, alors, vous aviez bien sûr, je pense, un doute. Quelque chose où on vous dit qu'il y a du jus de testicule de taureau. À partir du moment où tu vois une boisson dans laquelle on te dit qu'il y a de la taurine, est-ce que tu te dis que, et que quand tu la mets dans ton verre, un peu flashy fluo, tu vois, est-ce, et que tu vois, bon,
6: et que ton verre fond,
1: et voilà, et est-ce que tu te dis pas, tiens, c'est peut-être dangereux, nous en parlerons dans un instant.
4: Bon.
1: Les moins grosses têtes avant 9h du matin. Et puis en attendant, là, le carton du pape, là, vous avez vu?
6: Ah oui,
4: grave, monstrueux.
5: Les inscriptions.
1: Alors par contre, il met des taquets au président. Il ne veut pas manger avec lui, il ne veut pas que le président l'accompagne.
5: Il ne veut pas la Légion d'honneur.
1: Dès qu'il veut faire quelque chose, Macron, il dit non. Non,
3: non. Non.
5: Ouais.
1: Mais
5: non.
1: Si j'ai non.
6: Bah non, mais t'es non. Dans le rouge en ce moment, toi. Je ne veux pas m'associer à toi.
1: Non, mais c'est incroyable. La plateforme d'inscription pour la messe géante du 26 septembre a dû être clôturée en urgence mercredi. Le périmètre d'accueil a pourtant été repoussé jusqu'à l'avenue de la Grande Armée.
6: Alors qu'ils ne le verront pas parce que ça redescend, c'est de l'autre côté.
1: Tu vois pas.
6: Et ça redescend.
1: Ah, c'est-à-dire qu'il y a, non, mais il y a un moment. Vaut mieux être chez toi, devant la télé, que avenue de la Grande Armée, dos au pape, où tu verras rien du tout. Parce qu'ils ne vont pas le mettre en haut de l'Arc de Triomphe, c'est pas David Guetta. Hein,
3: en bas.
1: Non mais c'est vrai. Donc ça veut dire que si vous le voyez sur une avenue et qu'il est au bout, ça a un sens. Ouais. Mais si vous allez dans l'avenue qui est de l'autre côté,
3: après,
1: vous
3: ne
1: verrez rien du tout.
5: Il y aura des écrans, non?
3: Ils vont peut-être le faire passer pour descendre jusqu'à la Concorde par là avec sa pape mobile.
1: Je veux bien qu'il y ait des écrans. S'il y a des écrans.
4: Je ne suis pas sûr. Rester chez toi.
6: Non, il ne bougera pas. Il est à la Concorde.
1: Je pense que vu le paquet de gens qu'il y a, il ne va pas remonter les Champs-Élysées.
6: Si, il fait comme les.
3: En Italie, si, comme ça.
6: Ouais, il se jette dans la foule et hop, tu le fais passer.
3: Non, mais...
1: je pense pas.
3: Non, à Marseille, il s'était pas déplacé comme ça.
6: Il peut pas bouger ses platines, c'est chiant. Et
1: non, mais honnêtement, je vous le dis, si vous êtes avenue de la Grande Armée, les Champs-Élysées, ça monte. Il y a l'Arc de Triomphe, avenue de la Grande Armée, ça redescend. S'il est à la Concorde.
6: Ah, bah là, oui, c'est même avec des jumelles.
1: Non, mais regardez-le chez vous. Non, mais pour le coup, vous verrez beaucoup mieux. Des fois, c'est comme les matchs de foot. Quand t'es mal placé, vaut mieux le regarder chez toi.
6: Ouais, mais si bénit tout le monde, si t'es pas sur place, ça marche moins bien la télé.
1: Ça marche.
6: Il bénit pas en Wi-Fi.
1: Mais les gens, parce que tu n'es pas croyant, tu es un garçon qui ira en enfer. Le Seigneur est partout. C'est pas parce que t'es dans une rue à droite ou une rue à gauche. Il est partout, il est omniprésent. Dieu est partout.
5: Mais il y a une émotion particulière quand t'es sur place.
1: Comment?
5: Il y a une émotion particulière quand t'es sur place. Comme les concerts d'ailleurs.
1: Mais quand t'es sur place dans une rue où tu le vois pas, je pense qu'il y a moins d'émotion. C'est ce que j'essaie de vous dire. Si t'es dans le métro, en dessous, il y a moins d'émotion.
4: À ce compte-là, on peut se mettre dans n'importe quelle rue, du coup.
1: Non, mais en fait, j'espère que les gens pourront le voir, parce que je pense qu'il y a des gens qui vont venir de loin et qu'on voyait le prix de l'essence, etc. Ouais. Voilà, mais je pense qu'ils ont bien fait ça, mais quand on commence à attaquer les rues à côté, bon.
7: Il bougera pas la Papa Mobile en critère 12.
1: Donc,
7: il n'a pas le droit d'aller en Paris.
1: Non, elle est électrique.
7: Elle est électrique.
1: Voilà, il y a deux fois plus de demandes d'inscription que prévu.
5: Oui.
1: Moi, je dis ça, je dis rien, mais dans cette équipe, oh, comme c'est étrange.
5: Qu'est-ce qu'il y a?
1: Il y a une personne qui a eu une, ses places pour Céline Dion.
6: Pour le premier concert.
1: Deux, ses places pour la messe du pape.
7: Oh, dis donc.
6: Mais c'est qui?
1: Ça va, Stouff?
6: Mais c'était qui?
1: Ça va?
3: Je suis béni des dieux, quoi.
1: C'est surtout, dis-le, dans ton domaine, t'as une chapelle.
3: Mais c'est ma paroisse, je te dis.
6: Oui, c'est ta paroisse.
3: Mais non, mais les paroisses, elles ont des petits endroits où les gens peuvent être placés.
1: Vous avez prié Saint Stouff. Donc, en tout cas, bon, écoutez, il a jamais été aussi populaire. Ce qui est bien, parce que je pense que les plus jeunes, maintenant, se remettent peut-être un petit peu à la religion et que les gens, avec tout ce qui va mal dans la planète, etc.,
6: se rassemblent.
1: Au moins ça fait pas de mal et ça permet de rassembler tout le monde et au moins ça distribue de l'amour et avec tout ce qu'on subit tous, bah voilà, ça peut pas faire de mal. Voilà, le pape serait à mon avis le plus populaire pour tous les Français.
6: Ah, oui.
1: Bon, après Jean-Jacques Goldman qui est quand même
6: le pape.
1: Quoi qu'il se passe, Jean-Jacques Goldman est toujours numéro 1 des classements, donc voilà, stop.
7: Mais c'est sûr, il a rempli le Stade de France en 20 minutes.
1: Voilà, c'est fort. Hein.
7: C'est presque comme Jules et Ayana Kamoura.
1: Non,
7: ça n'a rien à voir.
1: Allez, on y va. Stouff, vite.
3: On va parler des conneries à faire au boulot pour faire un peu parler et puis pour détendre et rigoler.
7: Ah oui, il faut rigoler.
3: On va commencer par exemple pour les femmes, laisser un test de grossesse positif sur l'évier dans les toilettes.
1: Ah bah là, t'es sûr.
3: Donc là, tu vas avoir des cancans dans tous les sens.
1: T'es sûr qu'en 5 minutes, tout le monde est au courant.
3: Bah, oui. Voilà, et tu laisses faire et tu regardes. On a ensuite la souris de bureau sabotée avec le petit scotch que tu mets en dessous.
4: Ah, on l'a fait ça.
3: On l'a déjà fait, ouais.
1: Le fameux.
3: Et tu t'énerves. Tu t'énerves avant de t'apercevoir qu'il y a quelque chose en dessous ou comme passer le PC dans une autre langue aussi.
1: C'est bien ça.
3: Ça, c'est rigolo.
1: Moi, j'ai déjà fait avec un téléphone une fois. Ah, c'est marrant. Ah, tu t'as vu.
4: Trois semaines à chercher les réglages après.
3: Autre connerie à faire, c'est prendre ses fesses à la photocopieuse et faire plein de copies.
6: Ouais, comme alors, ça, faut pas faire peser plus de 100 kilos, sinon la photocopieuse, elle kiffe pas.
1: T'as déjà fait ça, Stouff?
3: Non, faut pas qu'on.
1: On prend mieux pourquoi on a plus l'imprimante à l'étage.
3: Et tu, pareil, avec la photocopieuse, toujours, tu peux faire aussi une fausse fiche de paie que t'imprimes et que tu laisses.
4: Avec un gros montant
3: sur ton salaire.
7: Ouais,
3: et tu dis rien. Et tu mets le nom de quelqu'un, de la boîte,
1: Crime
3: tu mets un salaire.
1: Je vais le faire avec Vito.
3: Voilà.
7: Ouais,
3: une autre connerie à faire, c'est déplacer les objets de bureau de ton collègue chaque matin. Et tu le rends fou.
1: Ouais.
3: Ils se demandent, mais qui a mis ça là?
1: Très bonne idée. Allez, joueuse, un dernier.
3: Et pour terminer, il y a aussi les fameuses signatures de mail à la fin que tu peux personnaliser. Il y en a un qui a fait ça d'ailleurs sur les réseaux, par exemple, il met à chaque fin de mail en vous souhaitant la journée que vous méritez. Voilà. Ou encore avec une confiance injustifiée. au lieu de bien à vous, tu mets bien à bout.
6: Ah oui. Voilà.
3: Et aussi, tu peux leur mettre si vous avez la moindre question, hésitez.
1: Ah, c'est drôle, ça.
6: Oui, c'est drôle.
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1: Bonjour, 8h42. Si vous êtes en 406 blanche, c'est votre moment.

0: 8h45, bonjour, tout ça, ça nous fait 9h moins le quart, les moins grosses têtes arrivent.
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0: J'ai une info pas bam-mam qui vient d'arriver. Oh, pas bam-mam.
4: Y'a des trucs des fois qu'il faut mieux pas goûter. 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Y'a des trucs des fois qu'il faut mieux pas goûter. Pas mam-mam-mam.
0: Un jeune homme a perdu définitivement l'usage de ses jambes après avoir consommé quotidiennement des boissons énergisantes.
5: Waouh!
6: Oui.
0: Jusqu'à 4 à 6 canettes par jour, parfois plus. Il a confié à un de ses amis qui se sentait fatigué sans ces capsules-là et sans ces canettes, qui était incapable de fonctionner correctement le matin sans en avoir une à la main. Et un matin.
6: Il y en a plein qui disent ça.
0: Il a tenté de se lever, il s'est effondré. Ses jambes ne répondaient plus, transporté d'urgence à l'hôpital. Son taux de potassium avait chuté à un niveau dangereusement bas. Une hypokaliémie, ça s'appelle, provoquée par une surdose extrême de caféine et de stimulants qui inondaient son organisme depuis des années. Les nerfs contrôlant le bas de son corps ont été irrémédiablement endommagés.
5: Wow.
0: Ses muscles s'étaient atrophiés, ses réflexes s'étaient émoussés et la connexion entre son cerveau et ses jambes était rompue. Aujourd'hui, il vit en fauteuil roulant, incapable de se tenir debout.
5: Waouh ! Il y en a plein des gens comme ça. Hein. Moi, j'en connais. Hein.
0: Red Bull donne des ailes, mais supprime tes jambes aussi.
5: Ah, hein. Oui.
4: 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Il y a des trucs des fois qu'il faut mieux pas goûter.
0: Pas mam-mam-mam. C'est naturel.
5: Pas mam-mam.
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0: Deux extraits de testicules de taureau. C'est naturel. N'avons pas le cas.
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0: Ça va être l'heure de la culture dans un instant. Ah, il en faut un petit peu quand même pour pouvoir réfléchir dans la voiture. David Guetta et Gilo, c'est ce que vous allez entendre aussi dans un instant sur Europe 2. Qu'est-ce que je vous offrirai tout à l'heure? 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
0: 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Aujourd'hui, journée sans voiture.
4: Ah.
0: Voilà, j'embrasse tous ceux qui sont dans les bouchons, qui nous disent ah, autant pour moi, je vais un petit peu rater ça. Le bar de Piètre va ouvrir tout à l'heure. Et puis, François Hollande, qui visiblement a admis qu'il avait une retraite plutôt dorée. Ouais.
4: Oui, j'ai vu.
0: Ah, tu penses ? On en parlera tout à l'heure, parce que François Hollande sera...
4: Attends, il était président.
0: Ah ouais, oui. Bah, on en parlera tout à l'heure, parce qu'il n'y a pas que ça. Hein. Vous pouvez faire le dégât, il y a plusieurs choses qui rentrent en compte. Allez, pour l'instant, c'est ouf.
2: Europe 2, il est 8h51, et tout de suite, c'est l'heure des moins grosses têtes avec Philippe Bouvard.
5: Eh bien, bonjour. Bonjour à tous et bienvenue. Bienvenue sur Europe 2 et bienvenue dans les moins grosses têtes, avec autour de la table aujourd'hui celle qui murmure à l'oreille de Sandrine Rousseau qu'elle l'aime pas. À côté d'elle, celui qui murmure à l'oreille des bouteilles de Bordeaux, Pietre.
6: Bonjour.
5: À sa gauche, son acolyte, celui qui murmure à l'oreille des McDo avant de les manger, Pietre. Enfin, celui qui murmure à l'oreille des camions.
24: Vito.
2: Ah bah oui.
24: Vito.
4: Camion Vito.
2: Vito.
5: Mes chers moins grosses têtes, on commence tout de suite avec une première question de Madame Onpetro, de Dax. Dax. Ouais, Wendy Richmond est atteinte d'une maladie très rare. Elle tombe dans le coma d'une façon très surprenante. Comment ?
4: Comment elle tombe dans le coma ?
24: Bah en se tordant la cheville, elle tombe à chaque fois et boum.
5: Non, pas du tout.
2: En pétant ?
5: Non, bah non. Non. Bah, ça peut pas être ça tout le temps non plus.
4: Elle explose ?
5: Non. Elle tombe dans le coma parce que...
4: Parce que c'est la cause.
5: Il se passe quelque chose.
24: Elle se cogne ?
5: Non.
4: Non, c'est quand il pleut.
5: Alors, c'est pas quand il pleut.
25: Elle entend quelque chose. Elle entend un son.
2: Quand elle est triste, quand elle pleure.
5: Alors, c'est pas quand elle pleure. Non, c'est même plutôt l'inverse. C'est une émotion.
4: Dès qu'elle rigole.
5: C'est quand elle dit quelque chose qui, en théorie, nous fait plaisir. Elle, quand elle le dit, elle tombe dans les...
24: Dès qu'on lui dit qu'elle est belle.
5: Non, dès qu'elle dit quelque chose.
24: Dès qu'elle dit, elle.
2: Ah, c'est compliqué là. Attends, parce que dans les phrases, il y en a plein.
5: Chose qui rend heureux l'autre quand on lui dit.
4: À chaque fois qu'elle dit je t'aime.
5: À chaque fois qu'elle dit je t'aime, elle sombre dans un coma. Dès qu'elle ressent une émotion, elle se paralyse. Dire je t'aime provoque de fortes émotions. Ça la met dans un état comateux. Bonne réponse.
4: Trop fort.
5: De Pietro. Et on va terminer avec une nouvelle question.
4: Bien que ça t'arrive toi en ce moment.
5: Bibouné. De monsieur. Dans le sang de renouille et 2 litres de cognac.
24: Au moins.
5: Dans le sang de renouille et 2 litres de cognac, vous avez compris ?
24: Oui.
5: Selon la légende, comment le pape Adrien IV est-il mort en 1159 ?
25: Sur les toilettes ?
5: Non.
25: Est-ce que c'est violent ?
5: Alors, c'est pas violent, mais surtout, c'est très rare.
2: En faisant l'amour ?
5: Ah non.
25: Bah, le pape.
5: Attendez, parce qu'il fut une époque. Il fut une époque où, bon, il y avait parfois.
25: Il n'y avait pas de caméra, quoi.
5: Bon, on va dire que bon.
24: Il a trébuché dans son.
25: Vomi.
5: Non.
25: En avalant de travers.
5: Non, alors, c'est en avalant quelque chose.
2: Son hostie.
5: C'est pas. Non. C'est en avalant.
24: Une mouche.
5: Bonne réponse de Corentin. En avalant une mouche, il est mort.
24: Ça m'est déjà arrivé en scooter.
5: Eh ben oui.
24: T'es obligé de t'arrêter sur le côté.
5: Eh ben en tout cas, mes chers moins grosses têtes, c'est fini pour aujourd'hui. On va se retrouver la semaine prochaine. Et sachez ceci, si vous voulez aller au bout de vos rêves, éteignez vos réveils. Merci, au revoir, à la prochaine.
24: Au revoir.
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0: Voici David Guetta et Gilo. Dans un instant, restez avec nous.

0: Restez avec nous dans un instant, nous serons de retour. Vous avez déjà vu 4 mariages pour une lune de miel?
1: Oui. J'adore.
0: L'émission où tout le monde se fout sur la gueule.
2: Ouais.
0: Ah bah alors là, on a trouvé mieux. On a trouvé le mec le plus élégant de la Terre.
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0: C'est Europe 2 dans 3 minutes, il sera 9h. Restez avec nous.
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7: 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Tous les matins sur Europe 2, on vous réveille entre 7h et 11h. On remet le couvert l'après-midi entre 15h30 et 18h. Merci de nous avoir choisi la météo. Les infos, on revient juste après. Salut Monsieur Cédric Lecor.
8: Salut Coé.
7: On va passer une belle journée aujourd'hui ou pas?
8: Eh ben ça dépend où, ça sera gris quand même. D'ailleurs vous l'attendez peut-être avec impatience, la pluie s'invite en ce moment dans le nord-ouest, mais plutôt timidement, grand soleil toujours dans le sud-est. Je vous détaille tout ça dans deux minutes. Le dépôt pétrolier de Frontignan, de nouveau bloqué par des pêcheurs ce matin, c'est dans l'Hérault. Entre 150 et 200 manifestants empêchent depuis 3h du matin les entrées et les sorties de la raffinerie. Blocage aussi toujours du port de Sète, mais aussi de Nice. Des pêcheurs qui jugent insuffisantes les annonces du gouvernement. Les aides aux carburants étaient prolongées jusqu'à fin décembre avec une légère augmentation des indemnités. Une délégation doit rencontrer la ministre de la Mer et de la Pêche en fin de matinée à Paris. Des services au ralenti. Les psychiatres du secteur public sont appelés à la grève aujourd'hui pour dénoncer la crise profonde du secteur. En cause, une grande partie des postes dans les hôpitaux qui ne sont pas pourvus. Les syndicats réclament aussi 10 000 lits d'hospitalisation supplémentaires. Les salariés de Duralex, appelés à manifester à la mi-journée, ça n'a rien à voir. Devant le tribunal judiciaire d'Orléans.
7: Ah non, je te jure que si tu mets des Durex à la place des Duralex, tu vas voir, c'est pas le même effet.
8: En effet, ouais, c'est là que les juges doivent examiner les offres de reprise de la verrerie en grande difficulté financière. Vos paquets en provenance de Chine vous coûteront bientôt encore plus cher après la mise en œuvre cet été d'une taxe de 3 €. Le Parlement européen a validé hier l'instauration de frais de traitement sur les petits colis dont le montant doit encore être précisé. Des frais réclamés par les fédérations textiles d'Europe qui subissent la concurrence grandissante des plateformes asiatiques. Près de 5,9 milliards de petits colis sont entrés sur le marché européen l'an passé. La primaire à gauche, entachée par une accusation de violence sexuelle, les instances du Parti Socialiste ont décidé de suspendre Philippe Brun, député de l'Eure, mis en cause par une ancienne collaboratrice récemment licenciée pour faute grave. Il dénonce des accusations calomnieuses. En volée, les Bleus ont subi hier soir leur première défaite à l'Euro 2026. Battue 3-7-2 par la Roumanie, l'équipe de France qui était déjà qualifiée pour les huitièmes de finale affrontera ce week-end le Portugal. Une nouvelle phase, cette fois à élimination directe.
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8: Un peu de pluie ce matin sur les côtes de la Manche, un temps gris ce jeudi dans le nord-ouest avec l'arrivée d'une perturbation qui va ensuite se décaler vers l'est. La pluie va notamment s'inviter dans les Pays de la Loire cet après-midi avec en prime de bonnes rafales de vent, du vent aussi autour de la Méditerranée où le soleil va encore largement s'imposer. Vous aurez 27 degrés à Perpignan, 24 à Angoulême, 23 à Troyes, 21 degrés à Nogent-le-Rotrou et Cambrai. 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
1: Salut, c'est Europe 2 que vous écoutez, 9h03, vous nous laissez des messages sur notre Insta, sur tous les réseaux sociaux. On est ce matin sur Twitch, TikTok, Facebook et YouTube. Vous voulez nous dire un petit bonjour, 06 33 11 32 11.
2: Salut Coé, salut tout le monde.
1: Coucou.
2: Bon, bah, là je vais devoir me dévoiler, je suis inspectrice des impôts.
1: Bonjour madame.
2: Effectivement, cette histoire de prélèvement en fin d'année, ça existe depuis la mise en place du prélèvement à la source.
1: Voilà,
2: et c'est autorisé au moment où vous faites votre déclaration, parce que quand vous faites votre déclaration, je vous invite.

0: indiquez votre RIB et vous cochez l'autorisation du prélèvement sur votre compte bancaire. Alors, ça marche pour le remboursement.
1: Juste ça sur BFM.
0: Et ça marche aussi pour le prélèvement. Donc, voilà. En fait, vous autorisez tout au moment de votre déclaration. Et si vous ne renseignez pas votre RIB et si vous ne cochez pas la petite croix, vous ne pouvez pas valider votre déclaration.
2: Donc, on se fait niquer
0: voilà. Donc, ça existe depuis super longtemps. Ouais. En tout cas, je vous fais des gros bisous.
3: Merci, madame.
0: Vous me faites rire bien tous les matins sur Europe 2.
3: Ah, c'est gentil.
0: Je suis dans les bouchons pour aller travailler sur l'île. Bienvenue dans le Nord. Et puis, continuez à nous faire rire.
3: Merci beaucoup.
0: Allez, salut.
3: Gros bisous, madame l'inspectrice des impôts.
4: T'as rien reçu, là, madame?
5: Oh, j'ai mis ton RIB, moi.
3: Non, c'est...
2: Ah bah oui, on est obligé de mettre les... C'est vrai que c'est...
3: Ah, écoutez, il faut y passer.
2: Ouais, mais tu vois, on nous oblige à mettre nos coordonnées bancaires et tout, c'est chiant.
3: Bah, c'est ouf.
5: Et en plus de ça, on les fait rire, t'as vu?
2: Non, mais ce truc...
3: Ils sont allés voir les comptes de Pietre, ils rient, ils sont allés voir les déclarations de Pietre, ils rigolent.
2: Mais là, tu vois, ça me fait penser à ça, et du coup, j'ai pas accepté. Pour les écoles, pour les cantines, quand tu dois payer les cantines maintenant, là, par exemple, pour mon fils qui est au lycée, il t'oblige pour l'inscription à mettre ton RIB, ton IBAN. Et bah, tu sais quoi? J'ai envoyé un mail. Et bah, moi, je leur ai dit, les gars,
6: je rachète la cantine.
2: Je mettrai pas mon IBAN. Non, je dis, vous êtes fait pirater il y a pas longtemps, je vais pas vous mettre mes coordonnées bancaires, les gars.
3: Mais t'as complètement raison, mais aujourd'hui, toutes les écoles, t'inscris tes enfants en fac ou en école privée, ils te demandent ton IBAN.
2: Ça. Bah, moi, je l'ai pas fait, je fais, bah, du coup, il viendra pas manger à la cantine. Allez.
6: Mangera pas tout court.
2: J'ai faim. Et rentre à la maison, et voilà.
6: Et pour ma défense, c'est un article de 20 minutes il y a 3 jours. Le fixe va bientôt prélever directement votre machin, tout ça, là.
7: Ah mais oui, mais oui, mais je comprends, mais tu t'es trompé. Il va bientôt parce que c'est le 25.
6: C'est le moment
7: 27.
6: De prélever, c'est ça.
3: Mais c'est. Mais non, mais.
5: Mon champion.
7: Attends. Attends, je vais le chercher.
2: Bah si, Vito a raison.
7: Je vais le chercher.
3: Eh ouais, c'est ça.
2: Parce que je pense pas que la maîtrise des impôts.
7: Va bientôt prélever directement votre compte bancaire.
2: Voici quand. Vas-y, descends.
3: Regardez-moi ça.
2: Descends.
3: Il a pas lu au entier. Parce que l'info me semblait bizarre aussi, parce que moi, il me semblait que c'était déjà ça.
7: Moi, je le fais tous les ans. Donc,
3: pareil, mais on va le laisser réfléchir quand même. Pietre, on a jusqu'à 11h.
6: Non, mais c'est ça.
3: Ouais, c'est ça, c'est-à-dire.
6: Ouais, c'est ça. Les contribuables soumis à un reste à charge sur l'impôt sur le revenu de 2025 vont bientôt être prélevés directement sur leur compte bancaire.
3: Ouais, c'est ça, en fait.
6: C'est comme les élèves vont faire leur rentrée scolaire. En fait, c'est pas nouveau.
3: C'est vrai. Non, mais c'est marrant.
6: Non, mais il faut savoir.
3: Il faut savoir lire. Quoi.
6: Faut savoir lire, en fait.
3: Il faut lire pas que le titre. Quoi.
6: C'est ça.
3: Et le mec qui est sur Europe 1. Il y a des titres bien racoleurs, tu sais, mais il faut lire un peu plus.
2: C'est vrai, Coco, on peut pas la faire sur Europe 1, celle-là. On le laisse.
6: Bah, je l'avais noté pour cet après-midi.
3: Oh là là. Il m'inquiète, je te jure, des fois il m'inquiète parce que je me base sur ses infos.
6: Je l'enlève.
3: Ouais, merci, cher Jean-Pierre.
2: Par contre, j'ai vu que pour à l'école maintenant, donc ils enlevaient moins de points pour l'orthographe et l'écriture. Ça y est.
6: Ils en enlèvent plus.
2: Non, mais c'est ça. En fait, quand tu faisais ton bac, tes contrôles, machin, ils te comptaient pas l'orthographe.
3: Bah maintenant, voilà. Donc, ils t'enlèvent plus de points.
2: Et voilà. Donc, ça sera moins de points maintenant.
7: C'est plus alors.
3: Ah,
7: c'est
3: plus. Non, c'est oui, pas moins enfin, de points, c'est moins deux points. Et hey, vous avez quoi ce matin? Sans rire.
2: Merci, Coco. C'est moins deux points.
3: Voilà, ça va être écrit l'hypoténuse. Ah machin,
2: oh, mal,
3: rapport au truc à truc, et bah bim, moins de points.
6: Si tu mets l'hypotanus à la place de l'hypoténuse, tu gagnes 2 points.
5: Hippopotamus, au carré,
2: et bah tout ça.
3: Tu prends l'hippopotamus x 2. Non, tout ça, ça marchera plus. 4 mariages pour une lune de miel chaque jour sur TFX, vous pouvez retrouver cette émission, 4 mariages pour une lune de miel. Alors, c'est magique, ce sont toutes les. Elles se marient, et puis généralement, les femmes sont invitées. À aller au mariage et puis pour un moment donné alors et puis t'as toujours j'aime pas dans l'ambiance, y a pas d'ambiance non
7: horrible
3: hein, le thème c'était rouge et princesse
2: alors,
3: bah non
2: sur le moment,
3: bah, si elle est bien en princesse il y a du rouge pas assez rouge
6: et sur le pendant le mariage chérie t'es
2: non,
6: trop
2: c'est
6: belle
2: bon.
3: C'est trop bon puis Alfred je n'ai pas du tout aimé son plat
5: je mets deux et le vendredi elle se retrouve toutes les quatre alignées
6: là c'est la guerre
3: c'est magique et bien dans celui-là pas d'engueulade. Pas d'engueulade. Vous allez entendre la chose la plus gênante du mariage qu'on peut faire dans un mariage. Le DJ prend le micro. Vous savez que souvent, on donne quelque chose aux mariés.
7: Oui.
3: Alors, ou ils sont très jeunes et vous leur offrez des trucs, les machines à laver, les machins, ou ils sont plus vieux et vous participez souvent à un voyage.
2: Voilà. Voilà. C'est ça.
3: C'est à peu près ça. Bon, alors le DJ, lui, il n'est pas dans la finesse.
8: Nous allons procéder au cadeau. On est venu, on a mangé, on a bu, mais je pense qu'on n'est pas venu les mains vides. Hein, on a amené peut-être des enveloppes. des présents pour toutes les personnes qui auraient oublié leur enveloppe.
3: Ouais.
8: Sachez qu'il y a des distributeurs.
1: Ça ne se fait pas.
3: Ah oui, là, il y a des distributeurs.
1: C'est complètement déplacé.
4: Là, c'est. Ah oui, là, c'est scotché. Là.
1: Ah, c'est choquant.
4: Ah oui, vous avez mangé?
3: La mariée va passer avec un TPE.
8: Ouais, c'est ça.
3: Vous voulez que je vous dise? Pour mon mariage, j'aime bien lui. Allez, à tout de suite.
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3: Journée mondiale sans voiture, tout connaître sur les termes. Si ça parle tout à l'heure à la machine à café, le bar de Pietre va ouvrir. François Hollande à 8h30, mom. Et puis un sondage tout à l'heure, ce sera...
10: Les Français et vite... Et les sorties lors d'un date.
3: Voici la seule radio qui vous joue Linkin Park. C'est Europe 2, écoutez très fort.

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2: 7h-11h que vous écoutez. Excusez-moi, j'étais en train de publier moi-même une petite story là. Voilà, sur Linkin Park, qui est devenu Linky Park. Voilà, avec des mecs qui ont des têtes de compteur Linky. Ça nous fait marrer. Hop, c'est allez, parti. Hop. C'est sur les réseaux, c'est en story. Et voilà. Aujourd'hui, journée mondiale de quoi, Stouff? Toi qui sais tout.
3: Journée mondiale, c'est des trucs à la voiture, là.
2: Journée mondiale sans voiture. Voilà.
4: Alors, je vous donne... petit tour de table déjà.
2: Oui.
4: Comment vous êtes venu ce matin?
5: En voiture.
4: En voiture, j'ai pas le choix.
6: Voiture.
2: Stouff.
3: En calèche.
4: Non, en porteur. En porteur. Les mecs attendent en bas.
2: En scooter.
3: Ah. En voiture.
2: Ah, bravo. En scooter. Voilà, ça va plus vite.
6: C'est un moteur thermique aussi, quoi.
2: Non, c'est
5: sans voiture.
2: Ah, non, ça, j'ai un petit peu. Bon, j'ai pris mon scooter ce matin. Ça va plus vite.
4: Moi, je suis venu avec 100 voitures.
2: Journée mondiale sans voiture. SANS, évidemment. Qu'est-ce qu'un gyroscope, tiens?
4: C'est un magnétoscope qui lit que les buts de Giroud.
2: Ouais. Non. On va parler des moyens de transport un peu futuristes alternatifs. Le gyroscope, ça n'a rien à voir avec Olivier Giroud.
6: Ouais, c'est ça, ouais.
4: C'est la roue à la con, là, le truc.
3: Ah oui,
4: c'est la roue pour pas se tuer, les
2: gens. C'est la roue à la con, tu vois les mecs passer avec un casque.
3: C'est vrai qu'ils ont l'air con.
2: Ils ont l'air con, on a tous envie de faire comme eux. Qu'est-ce qu'un écranoplan?
3: Un Pokémon.
2: Non.
6: Ah oui, on dirait. Chez moi, c'est un truc, tu te pètes le crâne quand tu lis le plan.
2: Ah, ça s'appelle comme ça, tu vois, je le savais même pas.
6: Quand tu mets un coup de tête, tu mets un écran. Écranoplan?
2: Non. C'est l'objet sans roue qui circule près du sol par résonance magnétique. En gros, le skateboard de retour vers le futur.
4: Oui, ils sont en train de le mettre au point, ce truc-là, a priori.
2: Ah, ouais. Ça fait longtemps qu'ils essaient. Hein. Ouais. Et l'hyperloop, c'est quoi l'hyperloop?
5: C'est pour Gilbert. Qui lise le journal.
3: Les lunettes
4: non, c'est des lunettes. Ouais, du coup, t'as pas besoin de voyager parce qu'elle voit super loin.
3: C'est les lunettes de Piette.
2: Non, l'hyperloop, c'est le truc qu'ils essaient un peu partout dans le monde.
6: À Limoges, notamment, ils essaient.
2: En gros, l'idée, c'est de déplacer des tubes sous basse pression, c'est-à-dire qu'en fait, tirer à 2-3 000 km/h. En restant comme dans un train, tu t'assieds et en fait l'idée serait un jour de remplacer les avions par les tubes hyperloop.
3: Comme à la caisse.
4: Oui, les trucs au supermarché.
2: Tu mettais l'argent liquide, ça partait là-haut. La seule, c'est tout sûr que ce sera toi dedans.
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2: Allez, vous restez là dans un instant, le bar de Piette va ouvrir.
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2: Aurore, tu es la gagnante des 10 000 euros du triple mix. 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
8: Vous êtes incroyable, merci beaucoup.
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0: C'est bon, on a compris, monsieur le président.
3: Pardon, bonjour. Vous allez bien? Ça, c'est ce que vous allez entendre dans un instant, c'est Ugel. Oh bah dis donc, il n'y a plus de saison. On aura une info tordue mais bougrement intelligente dans un instant pour se faire payer. Je vous expliquerai tout ça tout à l'heure. Des fois, vous avez peut-être des difficultés pour vous faire payer.
0: Ah
3: vous êtes
0: peut-être
3: propriétaire d'un petit appartement. Non, ouais, ouais. Non. Je paye en fonction du retard de paiement d'ici.
0: Ouais.
3: Il y a du retard de 2 jours, bah vous avez, voilà.
0: Voilà.
3: Nous aurons une info. Non, je vous la donnerai tout à l'heure. Elle est intelligente. Et le sondage, c'est quoi?
4: Note quand même.
0: Oui, non, mais je parlais pas de lui, c'est autre chose.
3: Tiens, t'es lobby entre les deux yeux, toi.
0: Non, mais je parlais pas de toi en plus.
3: Le dernière image, là, 4 couleurs. Tu choisis la couleur que tu veux. Le sondage, ce sera quoi?
5: Sondage, les Français et les sorties lors des dates.
3: Ah, qu'est-ce qu'ils choisissent en premier? Ouais, ça, c'est tout. Bien parce qu'on va se rapprocher du week-end.
5: Mmh, oui.
3: Et je pense que vous êtes nombreux à essayer de vous dire, mais tiens, qu'est-ce qu'on fait? Où on va la première fois? Ça, c'est vrai que c'est une angoisse.
0: Ah, oui,
3: c'était il y a longtemps, mais j'en ai fait des dates comme tout le monde. Et il y a un moment, c'est une angoisse, tu sais plus où aller.
5: Bah, généralement, c'est le resto.
3: Ouais, mais
4: t'es si croustillé dedans.
3: Le problème, c'est quand t'habites dans une petite ville, si tu vas souvent dans le même bar,
5: ouais.
3: Et ils te voient, les gens, ils disent, non, c'est pas le même, c'est pas la même, ouais. Qu'est-ce qu'il fait? T'as des endroits, t'as plein de possibilités, puis t'as des endroits, t'en as un peu moins que d'autres. Mmh. Nous verrons cela tout à l'heure. Qu'est-ce que nous avons le temps de faire à 9h24? Le bar de Pietre, ouverture des portes, les gars. Allez, on y va. Comme d'habitude, ça parle d'actu. Oui, mais de quoi parle-t-il? Tiens, passe-moi mon café, s'il te plaît, qui est là-bas.
4: Mais j'ai un coup de calva dedans.
3: Non, ça restera. Non, si ça vous dérange pas, ça restera tel quel.
6: Ah, j'ai mis Justine dedans. Justine petite goutte.
3: Justine petite goutte.
6: Attends, une deuxième, c'est Corinne. Allez, Corinne petite goutte.
3: Oh, les bonnes vannes d'alcoolo.
6: Ah bah,
3: est magnifique celle-là. Allez.
4: Excusez-moi, j'étais perdu.
3: Bon, tu t'es jamais vraiment trouvé.
4: Il a que ça à foutre, lui. Je parle pas de lui.
5: Ouais, bah, ils ont pas de problème d'argent, eux. Faut bien qu'ils s'occupent. Hein.
4: Ouais, mais il ferait mieux de nous débloquer le détroit d'Ormuz, là. Parce que je te raconte pas le prix du gasoil dans le plein du gasoil dans le C15. Hein. Ah, mon gars, je suis à 130 balles, là.
3: Ah ouais, ça aurait pas un rapport avec Trump.
4: Peut-être, monsieur.
3: Parce que je dis ça, ça sent le Trump, tout ça.
4: Ouais. Mais puisque c'est comme ça. Tu sais ce que je vais manger, moi, ce midi?
5: Non.
4: Un français.
5: Bah, t'es cannibale?
4: Mais non, un sandwich avec un steak haché et des frites dedans, t'as capté? Je fais comme lui, mais à l'envers.
0: Ah, c'est un américain, là.
6: T'es malin, toi.
4: Ouais, toi, t'es con, par contre.
3: Eh ben, j'ai rien compris. Tu vois, je pensais avoir un truc sur Trump.
0: Si, t'es parti sur ça, parce que le sandwich, c'est l'américain, donc c'est avec les États-Unis.
7: Trump qui veut renommer encore un truc, qui veut s'approprier un truc français.
4: Il est grand, mais il est pas con.
3: Allez, vas-y, dernier indice.
4: Pas con. Bon, on a plus de pétrole.
5: Ouais.
4: On n'a plus d'idées.
5: Ouais.
4: On n'a plus de thunes.
5: Ah, oui.
4: On n'a même plus de caniches maintenant.
6: Bah, d'un autre côté, t'en connais beaucoup des caniches, toi?
4: Bah ouais, moi j'en ai un à la maison. Je lui mets un balai dans le poing et puis je m'en sers pour faire les poussières dans les coins.
6: C'est pas con ça.
4: Ouais, t'as vu, tu prends ça.
3: J'ai rien compris.
0: C'est un chien qui veut renommer?
3: Hot dog?
4: Non, c'est Stouffel y était.
3: Il veut renommer un sandwich.
4: En fait, le caniche aux États-Unis, à la base, s'appelle le French Poodles.
0: Ah, le Poodles, oui, exact.
4: C'est le French Poodle.
3: Ouais. C'est quoi un French Poodle?
0: Bah, c'est un caniche.
3: Ah, c'est le nom du chien.
4: Oui, voilà. Et là, il vient de faire passer un arrêté pour dégager le French.
0: Et
4: le passer en American Poodles.
3: Et le French Bulldog.
0: C'est ce que j'allais dire, le French Bulldog.
4: Ben, je sais pas s'il
3: il peut pas parce qu'il y a l'American Bulldog. Il peut pas.
4: Eh oui.
3: Il peut pas parce qu'il y a l'English Bulldog, il y a l'American Bulldog.
4: Mais ça se trouve, il lui donne un autre nom. Tiens, tu regardes, il a rien dit là comme ça.
3: Non, mais je crois qu'il peut pas.
4: T'as le carnet, toi?
3: Je crois qu'il peut pas parce que je crois que ça existe déjà le. Donc, je crois qu'il peut pas.
4: Le nom du French.
3: Mais le Bulldog français. Donc, il enlève. Tout devient américain.
4: Tout devient américain.
3: D'accord.
4: Les French fries, ça avait déjà été fait, je crois.
0: Ouais.
3: Ça s'appelle plus French fries.
4: Non, c'est American fries. Ouais. Et le French cancan? Bah non, ils en ont pas la boîte.
3: C'est vrai que c'est le bon moment. Stouff, ça va au niveau de la connexion?
0: Ouais, ça marche très bien.
3: Très bien, bon, ok, non, attention. Et la réponse pas. Est
0: et bah, il dit rien.
4: Il a marqué place de métal.
3: Il dit rien. Il dit rien, je vous dis.

0: Reste avec nous sur Europe 2. Une bonne retraite pour François Hollande. Il admet être un retraité favorisé grâce à ses 10 000 euros de retraite par mois en plus de son indemnité actuelle de député, ce qui lui fait un petit 16 000 euros. Parce que je rappelle que député, c'est 6 000 plus 4 000 dont tu, pour lequel tu fais ce que tu veux. Donc globalement, il est à 20 000 par mois.
1: Ah oui.
0: On s'en sort à Tulle.
1: Et en plus, il a encore des avantages d'ancien président, je pense.
0: Il a encore le chauffeur, il a la secrétaire et un garde du corps.
2: Et la cantoche.
0: Et la voiture, je pense. Ça va avec.
3: Et sûrement un petit cabinet, un logement, j'imagine.
0: Je pense qu'il a un petit bureau, il a un petit truc. Voilà, non, 20 000.
4: Bah après, c'est un président.
0: Ancien.
2: Oui, mais il ne s'occupe plus de la France, là. Donc,
0: Bon, écoutez, on s'en occupera. François Hollande sera là dans un instant.
2: On fait comment, nous ?
0: Nous, on devra faire un effort.
2: On va travailler toute notre vie.
0: Une info tordue. Oh, t'arrêtes de gueuler. C'est tordu, mais bougrement intelligent. Si vous avez du mal à vous faire payer, je vous donnerai une recette et puis un sondage sur les Français et les lieux à choisir pour une date. 9h30, météo et actu.
2: Quand même beaucoup.
0: C'est Cédric Lecor pour la météo. Arrête de gueuler, René.
5: Salut Coé, bonjour à tous. Le soleil va laisser place à la grisaille ce jeudi sur une grande partie du pays. C'est déjà le cas, notamment sur les côtes de la Manche où le temps est pluvieux. Météo plus complète à la fin de ce flash. Des annonces jugées insuffisantes. Les pêcheurs poursuivent leur mobilisation ce matin pour dénoncer l'explosion des prix à la pompe. Ils bloquent de nouveau le dépôt pétrolier de Frontignan dans l'Hérault, mais aussi les ports de Sète, de Nice. Le gouvernement a tenté de calmer leur colère en annonçant hier soir la prolongation jusqu'à fin décembre des aides au carburant. Avec un coup de pouce supplémentaire, une délégation de pêcheurs sera reçue justement en fin de matinée par la ministre de la Mer et de la Pêche. Quand on casse, on doit en payer les conséquences. Voilà l'esprit du projet de loi casseur-payeur qui était présenté hier en Conseil des ministres. Une loi pour répondre aux nombreuses dégradations commises, notamment lors des chauffourées après les victoires du PSG. Les dommages et intérêts pourront être prélevés sur les allocations familiales et les aides au logement. Reste à savoir quand le texte sera examiné au Parlement. La secrétaire générale de la CGT attendue en début d'après-midi sur le site de Fibre Excellence à Saint-Gaudens. Le plus gros fabricant français de pâte à papier a obtenu un sursis de 3 mois devant le tribunal de commerce de Toulouse pour permettre à un groupe de repreneurs d'affiner son offre de reprise, justement. Dans les Landes, l'incendie qui s'est déclaré hier après-midi dans un champ de panneaux photovoltaïques a été fixé. Dans la soirée, les flammes ont parcouru quelques 190 hectares. 250 sapeurs-pompiers ont été mobilisés. 4 d'entre eux, d'ailleurs, ont été blessés. Ce jeudi, 5 départements du sud-est sont toujours en risque élevé de feux de forêt. Après les canicules de l'été, les chiffres de la mortalité liée à la chaleur se précisent. Près de 8000 décès en excès selon les dernières données provisoires de Santé publique France. Au Népal, plus de 3 semaines après la crue dévastatrice qui a emporté plusieurs villages, le bilan a été révisé à la hausse. 6150 personnes sont portées, disparues. Plus de 1400 corps ont été retrouvés, dont une centaine qui n'ont pas encore été identifiés. Du football avec la suite de la première journée de Ligue Europa. Les supporters marseillais seront devant leur écran ce soir pour soutenir leur équipe en déplacement à Istanbul. L'OM, qui peine en ce début de saison avec 3 défaites consécutives en Ligue 1, affronte le club turc du Beşiktaş à 21h. Hier soir, Lyon s'est imposé 2-1 chez les Belges d'Anderlecht et 0-0 pour Rennes en déplacement chez les Autrichiens du Smorgasbord. Et puis c'est l'un des cold cases les plus brûlants d'Amérique, mais peu connu en France. La 4e saison de Monster en ligne ce jeudi sur Netflix est consacrée à l'histoire de Lizzie Borden, une jeune femme accusée en 1892 d'avoir tué son père et sa belle-mère à coups de hache. C'est à découvrir donc dès ce matin. 8 épisodes sur Netflix.
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5: Un temps gris ce matin dans le nord-ouest avec l'arrivée d'une perturbation qui va apporter un peu de pluie des Hauts-de-France à la Bretagne, mais aussi cet après-midi dans les Pays de la Loire avec des rafales de vent autour des 40-50 km/h. Du vent aussi autour de la Méditerranée. Le soleil va encore largement s'imposer dans le sud-est où vous aurez 27 degrés à Nice, 26 à Cahors, 23 à Lons-le-Saunier, 22 à Guéret, 21 à Mamers. 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
1: C'est Europe 2 que vous écoutez, vous nous laissez des messages 06 33 11 32 11, bonjour.
2: Bonjour Coé, bonjour à toute
1: l'équipe, madame.
2: J'espère que vous allez bien.
1: Oui, très bien.
2: Je suis Marie Virginie, je suis du 27,
1: bonjour.
2: En Normandie. Je vous envoie ce petit message pour vous remercier de m'animer ma voiture tous les matins.
1: J'anime la voiture.
2: Je suis conducteur accompagnateur pour les enfants en situation de handicap.
1: Très bien ça.
2: Et la chanson de ce matin de Michel Sardou, des pâtes à carbonara, je vous jure que c'était la rigolade assurée dans la voiture.
1: Carbonara.
2: Restez les mêmes. Je vous remercie.
1: Merci beaucoup.
2: Une bonne journée.
1: On va se la réécouter. Peut-être que vendredi, on va réécouter celle-là. Allez. Les pâtes à la carbonara. Là, on remettra peut-être vendredi, je verrai bien, je vais voir ça. Dans un instant, on aura Maroon 5 sur Europe 2. Tous les matins, nous sommes là entre 7h et 11h. Et entre 15h30 et 18h, nous sommes là, l'équipe chauffe bien. Et à 16h, boum, on déboule d'Europe 1. Ouais, j'ai regardé Vito en disant on débile, c'est horrible. On déboule d'Europe 1 et on fait le 16-18. Mais je l'adore mon Vito, il le sait, je le trouve très drôle.
3: Merci. Parce qu'il est grand, tu dis
1: ça. Non, mais je l'aime beaucoup.
4: Non, il est très drôle.
1: Est-ce qu'il y a de la lâcheté là-dedans?
4: Non. Certes. Non, t'es très sérieux.
1: Je le trouve très bien, très drôle, très brillant. C'est la dernière recrue de cette équipe.
4: On l'adore.
3: C'est un amour de mec.
1: Et je le trouve très bon, hein, mon chéri.
3: Un amour de mec.
1: Voilà, mais voilà. Bah, non, mais c'est vraiment, j'aime beaucoup. On aura tout à l'heure, dans quelques minutes, on aura des nouvelles de. On écoutera Shakira. Tiens, on aura un sondage sur les Français et quel endroit choisir pour une première date. On aura une info, attention si vous avez du mal à vous faire payer, une info qui est tordue mais bougrement intelligente. Mais on apprend ce matin. Ah tiens, il y a une nouvelle loi en Floride.
5: Quoi?
1: J'ai oublié de vous le dire, celle-là.
5: Allez.
1: Vous ne l'avez pas vu venir.
3: Ah bon?
1: Une nouvelle loi qui concerne les personnes de petite taille.
3: Ah.
1: Mais pas si petite que ça.
5: Ah,
1: si vous mesurez moins d'un mètre 57. Beaucoup de gens qui mesurent moins d'un mètre 57.
5: Oui.
1: Moi, je crois que ma fille qui a 24 ans, je crois qu'elle fait 1m57.
5: Ah oui, ah ouais. Bah, on a Mélissa qui n'est pas très chez nous là.
4: Si, Mélissa.
1: Mélissa, on est dans le 58 en trichant un peu.
6: Mélissa, j'ai l'impression de la voir de loin, mais elle est côté de moi.
1: Franchement, si elle ne se ponce pas les pieds, qu'elle laisse les corps aux pieds, elle peut atteindre les 1m58. Mélissa! Mélissa, s'il te plaît, vas-y, mesure-toi. Combien tu mesures, ma petite Mélissa, au standard?
6: Attends, là, elle était à la cantoche. Ah non.
1: Non, mais je te demande, demande une mesure honnête. Hein.
7: 1m58.
1: T'es passé à ça.
7: Pourquoi?
1: Aux États-Unis.
4: Écoute,
1: si vous mesurez moins d'1m57, 1m57 compris, vous êtes obligé de mettre un siège auto. Un siège avec rehausseur pour pouvoir voir la route. Je vous jure, c'est vrai.
5: Oh, putain.
1: Une nouvelle loi qui vient de Floride. T'étais à ça de te balader avec un rehausseur.
5: En maxi cosy.
3: C'est ça. Chérie, tu prends ton silex.
5: Ça va pas être facile. Hein.
1: Eh, franchement.
5: Avec la barre devant, tu sais.
1: Et comme les bébés, hein, tu te mets dos à la route. Hein.
3: Ouais,
1: c'est ça. Mais conduire en maxi cosy, les amis, ils ont raison. Hein. C'est pas le plus drôle. Hein.
3: Avec les petits jouets devant.
1: Ça va, ça te concerne pas. T'as un centimètre du truc.
5: Ça passe.
1: Qu'est-ce qu'il en pense, notre François Hollande, d'avoir une si belle retraite? 10 000 euros de retraite par mois en plus de son indemnité de député.
3: Ouais.
1: Il se fait un petit 20 000. On a des nouvelles du président?
3: Il est avec nous. Bonjour, monsieur Hollande.
8: Bonjour.
3: Bonjour. Vous avez révélé toucher environ 10 000 euros de retraite par mois. Vous faites quoi avec tout cet argent?
8: Alors, déjà, monsieur Corentin, je tiens à dire que je suis un retraité favorisé.
3: Vous voyez, très bien de le reconnaître.
8: Je reste quelqu'un, ceci dit, de très simple.
3: Très simple, c'est-à-dire?
8: Oui, je ne dépense pas tout dans des choses extravagantes, vous voyez, je fais simplement le tour des restaurants routiers de France.
3: Ah, les restaurants routiers.
8: Oui, parce que, ce niveau de revenu, il faut quand même que je fasse travailler l'économie française.
3: C'est très bien, bravo.
8: Alors, je commande une entrecôte. Des frites maison super mamam. Une mousse au chocolat méga mamam.
3: Et vous faites vraiment tout le pays, tous
8: absolument,
3: les restaurants.
8: Cher Corentin, lundi, restaurant routier de Limoges, mardi, buffet à volonté à Tours, mercredi, brasserie à Dijon, jeudi, je retourne à Limoges parce que j'avais oublié le dessert.
3: Et vous ne vous imposez aucune limite?
8: Non, aucune. Vous savez, quand on a 10 000 euros de retraite, il faut savoir se faire plaisir.
3: Et quel est votre plus gros plaisir, du coup?
8: Je ne sais pas si je peux le dire.
3: Bah,
8: pour les Français qui m'écoutent, mais le menu à 17,90€ avec entrée, plat, fromage, dessert et café.
3: Vous pourriez manger dans des restaurants gastronomiques pourtant en plus.
8: Non, pourquoi? Pour 17,90€, j'ai le buffet, le plat du jour et maman, un petit flan caramel. Vous savez, celui qui a le petit caramel qui coule sur le flan vanille.
3: Le flambi, c'est ça.
8: Le fameux flambi que la petite languette, on le fait, puis ça fait.
1: de cette oui, quelque chose exactement. Qui coule.
3: Et vous le gobez, vous, le foie?
1: Non, je ne le gobe pas, voyez, ouais. Je le...
3: Donc vous êtes devenu un grand amateur de gastronomie.
1: Non, un grand amateur de portions, mamam.
3: Oui, on voit, ouais.
1: Vous avez donné envie.
3: Bah oui, bah, bon appétit, alors.
1: Je vais les défoncer le frigo et me faire un petit flambi.
3: Bah, allez-y.
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0: Est-ce que c'est bon ce morceau? C'est Europe 2, merci de nous écouter. Le sondage dans un instant. Si vous ne savez pas où faire votre première date, restez avec nous. On vous donnera des idées dans un instant avec le sondage du jour.
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0: J'ai une info pour tous les gens qui sont propriétaires d'un petit appartement et parfois ils ont du mal à se faire payer.
5: Ouais.
0: Ah, ça peut arriver, les locataires parfois ne payent pas bien. Là, j'ai trouvé un truc de fou. Là.
6: Alors ça, c'est très tordu, mais bougrement intelligent.
0: Un propriétaire américain a dressé son alligator pour les loyers auprès des locataires qui manquaient régulièrement leurs échéances. L'alligator a été entraîné à se présenter à chaque porte d'entrée avec un avis de loyer qui est mis dessus, avant d'attendre silencieusement sur le perron. Depuis, les locataires affirment que les paiements arrivent en avance.
7: C'est énorme.
0: Et qu'il n'y a aucun délai supplémentaire qui n'a été demandé.
7: Je m'étonne.
0: Mais c'est incroyable. Oui, vous savez que moi, j'avais un problème une fois avec un locataire qui ne payait pas son loyer.
5: Ouais.
0: Je l'ai été le menacer avec grisouille.
5: Ah ouais?
0: Il a fini par payer.
5: Ah ouais? Parce qu'elle lui faisait peur?
0: Non, elle chiait sur son paillasson. Enfin, à côté, j'avais embarrassé pas faire dedans.
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0: Salut, dans un instant, on est de retour. Ne bougez pas avec le sondage pour les dates.
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0: Ah bah, par contre,
1: on va l'écouter maintenant. Bon, on n'a pas les paroles, mais c'est pas grave. Le premier date, c'est toujours une épreuve compliquée. C'est toujours une épreuve où on se dit, bon, alors, attendez, il faut. Alors, surtout pour les filles. Généralement, un premier date, on dit, faut un endroit où il y a du bon.
2: Oui. Ouais.
1: Toujours. Toujours, mais c'est vrai.
2: Mais
1: tu fais
2: un endroit. Tu fais pas un parking à 2h du mat.
1: D'ailleurs, le mec, il dit, je pense que pour la première fois, si on se retrouvait.
3: Au moins 6.
2: Industriel derrière le magasin
0: Nose
2: à 3h
0: du mat. Non, c'est pas éclairé en plus.
1: Non, mais il faut savoir dire non. Voilà, faut prendre un endroit. D'ailleurs, on apprend que 43% des Français privilégient la balade en ville ou en nature pour la première sortie d'un date.
0: Ouais.
1: Non, allons-nous promener. Marchons.
0: Petit café et après petite balade. Ouais.
1: Voilà. Voilà, d'accord. 35% des Français déclarent préférer aller au cinéma pour la première fois.
2: Bah non, en fait, je trouve ça nul parce que tu parles pas aussi.
1: D'accord.
2: C'est que t'as rien à dire.
1: Je suis d'accord.
3: Mais après, tu bois un petit coup en général après la séance.
2: Oui, mais pendant une heure et demie, c'est un peu gênant.
1: Tu lui as rien dit en fait.
2: Eh oui.
3: Bah sinon, tu lui parles pendant le film.
2: Voilà.
3: Ouais, donc je te disais, moi je suis.
2: Ouais, tiens.
1: Franchement,
2: du popcorn.
1: 2% seulement des Français emmènent leur date.
2: En club libertin.
1: Du parachute ascensionnel.
0: Ouais, oui, c'est vrai que c'est pas le premier truc.
1: 10% des Français donnent rendez-vous directement à leur domicile.
0: Ouais, bon,
3: ça c'est cavalier.
0: Pour le one shot.
1: Mais ça, c'est pareil.
2: Ça, c'est économique.
1: Mais même. C'est économique. tu la vois la soirée. On n'est pas en train d'inviter un petit dîner là.
2: J'avais un truc qui marchait l'air de rien. Moi, à l'époque où j'étais célibataire, enfin, je vérifie les dates. Je disais à chaque fois, je commande super bien italien. Et j'avais un resto italien en bas de chez moi. Et du coup, j'allais commander italien. Et du coup, j'étais déjà sur place. Quoi.
1: Oui, mais bon.
2: Allez. Et puis t'as la petite vanne, je commande bien italien.
3: Hop,
2: accroché. Bah,
0: sauf que le chef du resto, à chaque fois, il dit.
1: Non mais le problème de faire chez toi, c'est que évidemment si t'as une idée derrière la tête et que les deux ont une idée derrière la tête, super.
0: Ben oui.
1: Si ça se passe mal.
2: Oui.
1: La dame ne te correspond pas du tout. Tu ne corresponds pas du tout à la dame.
2: C'est très long.
1: Le pire, c'est si elle pour elle ça va et pour toi pas du tout.
2: C'est
1: elle
2: ça.
1: Est chez toi.
2: Je l'ai vécu.
0: C'est arrivé à un de nos collaborateurs pardon ici. Il avait invité une meuf pour un premier date chez lui, et quand elle arrivait, elle ressemblait pas du tout aux photos. Sauf que la meuf est restée dormir, etc. Et il a dit
1: il est très gentil et il s'est marié.
0: Ouais,
1: avec.
0: Non, bah.
1: Il a jamais pu dire non.
0: Non, mais c'était très.
1: Il attendait de veuf.
0: Non, mais il a dit que c'était très compliqué de lui faire comprendre que, t'es pas comme sur les photos, quand que tu restes et tout.
1: Ouais.
0: Elle est restée et tout. Mais...
1: Non, par contre, il est un peu trop gentil parce que de là à ce qu'elle dorme, à un moment donné, tu dis bon.
4: Oui, c'est ça.
2: Mais si elle avait fait le voyage et qu'elle n'a pas autre chose.
1: Ouais, t'as raison.
3: Ça m'est arrivé ça, quand j'habitais à Toulouse à l'époque. C'est la seule fois où j'ai fait une rencontre sur une appli de rencontre, après j'ai tout désinstallé. Elle est venue chez moi et je me suis dit dans ma tête, ça va pas le faire. J'ai envoyé un message à un pote en lui disant appelle-moi, dis-moi qu'il y a une urgence, machin, faut que je vienne. Et il m'a appelé et en fait je lui ai dit je suis désolé, on est obligé d'annuler. Hein,
1: j'ai une opération à cœur ouvert. Mais tu es médecin, je crois que tu faisais de la radio, absolument.
0: Elle s'appelle Charlotte. Vous êtes très heureux.
3: C'est toujours là quand je suis revenu.
1: 55% des Français sont incapables d'aller à un date sans passer par la case bar.
0: Ah ouais, obligé.
1: Boire un coup pour se détendre.
0: Bien sûr.
1: Si, je pense.
4: Ah bon?
0: Bah oui.
1: Si, je pense que le boire un coup pour se détendre, il marche bien. Et 4% des Français sont déjà allés voir un match de foot amateur pendant une date.
0: Et ben ça, en Bretagne, je faisais, moi.
1: Eh.
0: Il y a ça dans le coin.
1: Mais qui n'a jamais rêvé de voir un petit Poissy Sergi Pontoise au premier rang?
2: Sous la pluie,
1: franchement, avec un petit sandwich.
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2: La buvette, c'est pas cher.
1: Si après ça marche pas, je te remets un demi, je te remets un saucisson. Tu me remets une rosette.

0: 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Des nouvelles de Céline Dion. Elle a fait son deuxième concert. Comment va-t-elle? Elle sera avec nous tout à l'heure. Qu'est-ce qu'on aura? Le dossier des auditeurs sera quoi, Stouff?
1: C'est la dernière fois qu'ils ont été déçus au restaurant.
0: Ah, d'accord. On en parle dans un instant. Ne bougez pas.
2: Toi, ça a été hier.
0: Ouais, ça a été. Ouais, on était entre amis. Ça a été.
2: Parfait.
0: Je n'aurais pas dû hier soir boire un verre de vin.
2: Un verre, ah, c'est rien.
0: Non, mais parce que si.
1: Le verre de vin qui t'a flingué. Non,
0: j'ai pas bu beaucoup, mais parce que je bois pas du tout la semaine. Donc dès que tu reprends un verre de vin, mec, c'est.
1: Avec modération.
0: Avec la fatigue, si. Moi, je trouve qu'avec la fatigue, ça t'en met une petite.
3: Après, ça dépend, c'est t'as les verres.
1: Alors, si tu mets un verre de vin. C'est quoi ton verre de vin?
0: Oui, je ne te cache pas qu'il était.
2: Juste un petit verre.
1: C'est un gros ballon.
0: Bon, tiens, si vous êtes sur la route, le gouvernement va prolonger jusqu'au 31 décembre les aides à certaines catégories professionnelles pour le carburant. Les filières concernées par ces aides seront les agriculteurs, les entreprises éligibles au secteur du BTP.
1: BTP.
0: Les pêcheurs auront même le droit à une aide supplémentaire de 20 centimes par litre.
2: Bon, oui.
0: C'est un début, c'est un bon début.
2: Oui.
0: Ça, c'est à cause de la venue du pape en France.
2: Quoi?
0: Bah, il a promis, il a dit qu'il allait aider les pauvres pêcheurs.
2: Oh
0: non, mais si, ils ont vu ça au gouvernement, ils ont dit il a raison, on va faire les pêcheurs.
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0: Allez, vous êtes avec nous dans 3 minutes 10 heures. Oh là là, rigolade.
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2: 10h du matin, bonjour.
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2: Merci de nous avoir choisi, c'est Europe 2 que vous écoutez. Toute l'équipe est là tous les matins entre 7h et 11h et l'après-midi on vous ramène à la maison jusqu'à 18h. Merci de nous avoir choisi. Les news et la météo. Avant le retour de la rigolade, Cédric Holocor, bonjour.
3: Salut Coé, bonjour à tous. Vous l'attendez peut-être avec impatience, la pluie s'invite ce matin dans le nord-ouest, mais plutôt timidement. Grand soleil toujours dans le sud-est. Je vous détaille tout ça dans deux minutes. Le dépôt pétrolier de Frontignan dans l'Hérault, de nouveau bloqué par des pêcheurs. Entre 150 et 200 manifestants empêchent depuis 3h du matin les entrées et les sorties de la raffinerie. Blocage aussi toujours du port de Sète, mais aussi de Nice. Des pêcheurs qui jugent insuffisantes les annonces du gouvernement. Les aides au carburant était prolongée jusqu'à fin décembre avec une légère augmentation des indemnités. Une délégation doit rencontrer la ministre de la mer et de la pêche en fin de matinée. Des services au ralenti. Les psychiatres du secteur public sont appelés à la grève aujourd'hui pour dénoncer la crise profonde du secteur. En cause, une grande partie des postes dans les hôpitaux qui ne sont pas pourvus. Les syndicats réclament aussi à 10 000 litres d'hospitalisation supplémentaire. Les salariés de Duralex appelés à manifester à la mi-journée devant le tribunal judiciaire d'Orléans. C'est là que les juges doivent examiner les offres de reprise de la verrie en grande difficulté financière. Vos paquets en provenance de Chine vous coûteront bientôt encore plus cher. Après la mise en œuvre cet été d'une taxe de 3 euros, le Parlement européen a validé hier l'instauration de frais de traitement sur les petits colis, dont le montant doit encore être précisé. Des frais réclamés par les fédérations textiles d'Europe qui subissent la concurrence grandissante des plateformes asiatiques. Près de 5,9 milliards de petits colis sont entrés sur le marché européen l'an passé. Pas de retour à la normale avant plusieurs semaine sur la ligne Rouen-Caen. Les opérations de relevage des rames qui ont déraillé vendredi dernier ont commencé. Un chantier estimé à plusieurs millions d'euros selon le PDG de SNCF Réseau. Deux énormes grues et 200 opérateurs sont mobilisés depuis mardi à Cléon, en Seine-Maritime. En football, bonne entrée en matière pour Lyon en Ligue Europa. L'OL s'est imposé 2-1 hier soir face aux Belges d'Anderlecht. Rennes, de son côté, a dû se contenter d'un match nul 0-0 chez les Autrichiens du Sturm Graz. Et puis suite et fin de la première journée, ce soir avec l'entrée en lice de Marseille. L'OM joue à Istanbul à partir de 21h face au club turc du Beşiktaş.
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3: Un peu de pluie donc ce matin sur les côtes de la Manche, un temps gris ce jeudi dans le nord-ouest avec l'arrivée d'une perturbation qui va ensuite se décaler vers l'est. La pluie va notamment s'inviter aussi dans les Pays de la Loire cet après-midi avec en prime des températures qui baissent tranquillement. Il fera, je crois, 20, Corinne m'a piqué la feuille. Bon, il fera plutôt bon jusqu'à 27 du côté de Nice et de Perpignan. 23 dans 40. La capitale. Retour de Coé sur Europe 2.

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2: Et bonjour Chloé et toute l'équipe.
3: Coucou.
2: Ah bah ça part, hein, j'irai pas en Floride. Hein. Je suis chauffeur routier, je fais 1m57. Ça va faire ridicule, je pense.
3: Réhausseur.
2: Merci à vous, bonne journée.
3: Réhausseur, ah oui. La loi en Floride, vous faites moins d'1m57. Réhausseur obligatoire dans la voiture.
4: On parlait des premiers dates, imagine le premier date, la meuf elle arrive avec son siège auto là. Ah, sinon je peux pas monter dans ta voiture.
5: T'as un enfant?
3: Ah non, en fait, je me demande ce qu'elle. Mais après, c'est pas gênant de faire 1m57.
6: C'est rigolo.
3: Tu peux être très belle femme qui mesure 1m50, 1m55.
5: Moi j'adore les femmes petites.
3: Mais c'est pas la taille le problème, c'est que c'est vrai que t'obliger à mettre un réhausseur dans la bagnole. Enfin,
4: ah ouais,
3: franchement.
4: Grave. Mais par contre, si elles mettent des talons, les femmes, hein, je parle, il y a des hommes qui mettent des talons.
3: Je pense qu'il y en a plein qui.
6: Oui, non,
3: après, c'est vrai que quand t'es petite, très petite. C'est généralement tu te rapproches très très près du volant, tu peux pas conduire toutes les voitures.
6: Oui, c'est vrai.
3: Donc t'as tendance à être un peu comme ça.

0: Tu les vois des fois les mamies qui sont toutes petites, c'est qu'on rétrécit avec l'âge.
1: Oui.
0: Elles sont comme ça.
1: Avec les cheveux, je vois que les cheveux.
0: Tu vois que les cheveux, elles sont contre le volant et la tête ne bouge pas.
2: Le menton touche le tableau de bord.
3: Et une pensée pour notre ancien président Nicolas Sarkozy. Hein.
2: Ah ouais.
0: Bon, c'est ça qu'il conduisait pas.
1: Hein. Mais il est plus grand que ça.
0: Combien il mesure? Il mesure 1m65, je crois. 66.
1: Ah, ah, je crois.
4: Non, plus que
0: non.
4: Ça.
0: Non, il fait pas 70.
1: Bah, arrêtez.
0: Non.
1: Attends.
2: 1m66.
0: Voilà.
2: 65-66.
0: Ouais.
4: Je suis 1m93.
1: Ah, on est pressé à la même taille.
0: Ouais, je pense qu'il se serait mis loin de toi.
4: Ouais.
2: Donc tu l'aurais pris sur tes genoux.
0: Parce que les gens qui sont souvent petits, en plus, détestent
1: les grands.
0: Les gens très grands qui les parlent, leur parlent près. Ah, et oui.
3: Il y avait un mais ancien... qui se mettent à genoux pour leur parler.
0: Non, mais moi, je
3: alors,
0: mesure...
3: mon petit Nicolas.
0: Moi, je mesure 1m80, ce qui est standard. Mais j'avais un ancien patron de radio qui mesurait 2 mètres.
2: Ah oui.
0: Et il avait cette fâcheuse habitude de te parler très très près pour bien te faire sentir
3: ah oui
0: qu'il était bien plus grand que toi.
4: Mais non.
0: Ah oui. C'était très pénible. Et ah je oui mesurais 1m80.
2: Oui, oui.
0: Imaginez la rencontre avec un gars d'1m65 ou 70.
3: Ah, c'est pas comme si toi t'étais sur un siège à 30 cm au-dessus de nous.
0: Fallait demander le même siège.
1: C'est vrai.
4: D'ailleurs, tu peux baisser un petit peu le tien.
0: Plutôt, ouais, que, de faire, plutôt que de faire ton jaloux. D'ailleurs, tu devrais mieux le baisser parce que tu,
3: ça va partir.
0: Ça va voler sinon. 10h05. Dans un instant, nous aurons Céline Dion. C'est l'événement. Elle a fait son deuxième concert hier. Comment se sent-elle au lendemain du deuxième concert? Elle sera avec nous. Le on n'en peut plus du jour. Je crois que ça va parler transport.
1: Le tarif des transports, ouais.
2: Ah oui.
0: Mais pour une fois, pas l'essence. Les autres transports.
1: Ouais, très Corentin,
0: les transports alternatifs. Nous en parlerons tout à l'heure. Les auditeurs, le dossier du jour, Stouff.
1: Qu'est-ce qui vous a déçu au restaurant la dernière fois?
0: D'accord. Qu'est-ce qui vous... Ah ouais, t'as voulu un... voilà, t'as voulu une mousse au chocolat. Bah t'as... Ça, des fois, ça arrive.
1: Oui, ou le service aussi.
0: Ah ouais, ouais.
1: Des fois, tu sais, ça arrive tard. Très tard, t'attends.
4: Ah, oui.
1: Quand t'as faim et que ça met 40 minutes pour arriver.
4: C'est horrible, ça. Il y a un truc
1: t'as
4: horrible.
1: T'as plus trop envie de rester, quoi.
0: Moi, je vais vous dire un truc que j'aime pas au restaurant. Je vais vous le dire maintenant. C'est la mode maintenant de certains restos. C'est l'espèce de menu surprise.
4: Ah,
0: où on te dit, non, on te dit, laissez-vous guider. Mmh. Bah, ça me fait chier.
4: Non, non.
3: Bah, parce que ça dépend ce qui reste dans leur gamelle, quoi.
0: Non, mais non, laissez-vous guider, ça m'emmerde, parce que moi, quand je vais au restaurant, j'aime bien dire, écoutez, il y a des gens, ils sont plus poisson, plus viande.
3: Il y a des allergies.
0: J'aime bien, voilà, ça, ils te le demandent.
4: Ah, oui.
0: Mais j'aime bien, moi, pouvoir dire, bah, ce soir, j'ai plus envie de manger un truc de j'aime pas le pigeon, par exemple, c'est pas mon délire, oui, c'est ouf.
1: D'accord, mais non, mais c'est pour dire que moi, c'est à l'inverse. La dernière fois, j'étais très surprise. J'ai fait un repas comme ça où tu sais pas ce que tu manges. D'ailleurs, tu les connais, c'est dans le Luberon. Ils avaient ça,
0: la carte. Hein.
1: Et c'est là où j'ai redécouvert le riz de veau. Et que maintenant, mais... que je vais chez eux, je ne prends que le riz de veau.
4: La cantine d'Europe 2, t'as les menus surprise tous les jours.
3: Ouais, ouais, ouais.
4: La surprise, elle vient après.
3: Tu sais pas quel virus il y a à l'intérieur.
1: Donc, des fois, tu vois,
0: t'as
1: tu
0: du
1: sais
0: riz
1: pas
0: et du veau. T'as les deux.
1: Tu redécouvres. Et c'est génial.
0: Oui, mais je suis d'accord, mais. Ouais. Mais
1: ça dépend,
0: bon,
1: ça dépend.
0: Moi, je suis tombé une fois dans un truc qui était soi-disant un peu prout-prout. Donc, tu choisis pas le menu. Il y avait le truc fromage. À l'arrivée au fromage, le mec, il avait décidé mimolette.
2: Ouais.
0: Pourquoi?
1: Ah, c'est pas la plus sexy, ouais.
0: T'as quatre triangles de mimolette dans ton assiette, t'aurais cru la cantine.
1: Ah, la mimolette.
0: Et donc, tu étais dans un étoilé. Et là, bah, c'était mimolette. Bah, je lui dis, vous avez pas un autre bout de fromage?
1: Non, ça terrible,
0: fait pareil. Non, le chef, c'est mimolette. Et pareil, en entrée, il avait décidé de te faire un morceau de maquereau cru.
3: Oui, c'est
1: infect. Ah, c'est fort,
3: mais après,
1: macro,
3: c'est infect. Ouais. Mais tu sais où tu mets les pieds, c'est le principe du restaurant. Ah, si t'arrives, on dit, si t'arrives, tu sais c'est que c'est une formule comme ça. Et que tu dis, moi, je veux un steak frites.
0: Mais tu ne le sais pas. Mais quand tu sais pas ce que tu vas manger, te faire un morceau de maquereau cru.
4: Coco, il va dans les menus, dans les restos, tu sais, dans le noir, là. Pas lui, mais la lumière, on voit rien.
0: Non, mais.
3: C'est ça. Oh, on voit pas ce qu'on bouffe.
0: Non, mais je trouve qu'il y a des trucs que tu fasses de la surprise. Tu dis, on va vous faire découvrir le poulet différemment. On va vous faire découvrir les champignons différemment.
3: Ils t'ont fait découvrir le maquereau différemment.
0: Bah, du maquereau cru, est-ce que ça te viendra en tête?
1: Bah, arrête. Moi, je viens des sushis, effectivement.
0: Bah, oui. Est-ce que tu prends souvent des sushis au maquereau, de toi à moi?
1: Ça existe.
0: Mais j'ai pas dit que ça n'existait pas. Est-ce que c'est bon?
1: Je sais pas, je l'ai jamais goûté.
0: C'est infect.
1: Mais ça existe.
0: C'est infect.
2: Mais il y en a
0: qui macro, c'est le. C'est,
1: ah,
0: le,
1: aussi,
0: c'est, le c'est celui qui n'a pas travaillé à l'école du banc de poisson, excusez-moi. Il est pas bon, le macro, c'est pas bon.
1: Bon, tu n'as pas aimé ton macro, ça, on l'a compris.
0: Ah, mais c'est, le macro, c'est pas bon.
4: Moi, j'aime bien, moi.
1: Ouais, mais t'aimes bien celui qui est en boîte, là, avec la sauce moutarde.
4: Oui,
1: et tout,
4: ouais,
1: le bon, celui-là.
0: Bah, oui, eh ben, prends-le, tout nu, nature, sans ta sauce moutarde. Là, il est. Et dur, ce macro. Bon, dans un instant. Qu'est-ce qu'on fera? On aura non, une info. Non, ça se met pas là. On fera ça.
1: Ça ou t'as aussi la Saint-Renaud où tu fais
0: les. On appellera des Renault. C'est la Saint-Renaud. On appellera des Renault. Les policiers. Et imaginez si les interventions se faisaient maintenant en chanson. C'était notre dossier de ce matin. Les policiers qui vous arrêteraient en chanson, ça donnerait quoi?

Voilà, merci monsieur. Ok, on va y aller là. Ouais. Allez. Bon, je vais te finir encore un. Bon, allez, un deuxième, vraiment.

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0: C'est Europe 2, voici Tamper City. Excusez-moi, la fibre. Dans un instant, nous serons là et dans un instant, je vous envoie en vacances. On n'avait pas eu cette année. Vous avez envie de partir avec les enfants, avec la famille. Vous envoyez Coé au 7-12-13.

0: C'est Europe 2, bonjour, il est 10h15.
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0: Il le fait très très bien. Il le fait très très bien, ce gamin. Merci d'être là tous les matins entre 7h et 11h. On remet le couvert l'après-midi, 15h30, 18h. Ah, attention, oh là là, oh attendez, elle vient de tomber cette info, elle vient de tomber.
3: Ah, on fait pas le. T'as dit la fête?
0: Non, vous voulez que je fasse la fête?
4: Sinon, tu peux faire les deux. Hein.
0: J'ai une info qui se met pas là. Alors, je propose qu'on fasse. L'info qui se met pas là. Est-ce qu'elle peut attendre demain? Attendez, je regarde. Ouf.
5: Elle a ça attendu, peut attendre demain. Elle était déjà là hier.
0: C'est vrai.
5: Elle peut attendre demain.
0: Elle peut attendre demain. Oui. Parce que le monsieur est toujours à l'hôpital.
5: Oui.
0: Je vous expliquerai pourquoi. Tant qu'il n'est pas sorti de l'hôpital, l'info.
5: Elle tient.
0: Peut bien se passer. Vous avez donc compris que c'est quelqu'un qui a mis quelque chose où il ne fallait pas. En attendant, bonne fête aujourd'hui aux.
4: Renault.
0: Bonne fête les Renault. Voilà, on vous embrasse fort. Saint Renault, on en sait plus ou pas?
4: Saint Renault, oui, on en sait plus. Il est mort vers 1104.
0: Elle vous dit tout ça de tête. Ah, oui. Tout ça de tête, bien sûr. C'est bah, évidemment.
4: Mais oui. Voilà, il a vécu dans la pauvreté, la prière.
0: Comme
4: voilà.
0: Beaucoup de saints. C'est assez rare les mecs qui ont vécu dans l'opulence avec des Rolex au poignet
4: et
0: qui sont morts dans leur Ferrari. Très, très rare.
4: Son souvenir est celui d'un ermite attaché au dépouillement. Voilà.
0: Bon, très bien. Alors, aujourd'hui, c'est aussi les Réginald, les Reynald, les Ronald, les Renaud et les Ronaldine.
4: Renaldine.
0: Je ne connais pas. Allez, appelle-moi des Renaud. Alors, on va leur souhaiter bonne fête. Renault, je ne peux vraiment pas leur donner d'âge.
5: Ça, si, c'est âgé. C'est âgé
4: non,
5: Renault.
4: Pas forcément. Non,
5: mais
4: non.
5: T'as pas des gamins qui s'appellent Renault.
4: Ah, il y en a qui ont 40 ans.
5: Ah, je suis pas sûr.
0: Si, ah, si, t'as raison.
4: Ah,
0: ouais.
4: Si.
5: Ouais. Twizy aussi.
0: Renault Twizy.
5: Hein, bien sûr. Ouais. Les plus jeunes.
0: Bon, bah lui, déjà, bon, bah, il n'est plus là. Hop, un autre Renault. Allô.
6: Bonjour, vous êtes bien.
0: Ah, bah ouais, bah, Renault. Ça dure sur le téléphone à Renault.
4: Imagine.
5: Ah, on peut tomber sur le bon, là,
4: on peut bon. Tomber sur le bon, non?
0: Ouais, vraiment, il y a l'effort. Hein. Allez.
6: Oui.
0: Renaud.
6: Oui.
0: Bonjour, Renaud. Comment allez-vous?
6: Vous êtes qui?
0: Oula, je vous dérange?
6: Bah, dites-moi ce que vous voulez.
0: Bah, vous souhaitez bonne fête.
6: Ah, merci.
0: Ah oui, c'est la Saint-Renaud. Voilà, et ça a l'air de vous faire plaisir que ce soit votre fête.
5: Il était pas au courant.
0: Vous saviez pas?
6: Bon, vous voulez quoi? Vous êtes qui?
0: Moi, je ne parle qu'à des gens qui sont agréables.
5: Ouais.
0: Donc, je vais couper court à cette conversation.
6: Eh ben, tant mieux.
0: Eh ben, voilà. Aussi. Eh ben, écoutez, pas mieux, toboggan, miroir magique. Ce que tu viens de dire, t'en reviens dans la face. Au revoir, à bientôt.
5: Et cordialement, quoi.
0: Non, mais enfin, et
4: Allez, on essaye un autre. Ouais.
0: Non, mais enfin, on va pas passer
4: on
0: notre
4: temps. On l'a réveillé
0: temps.
4: Ou quoi
5: ouais, je pense.
4: Le...
5: 6h18.
0: Pas se laisser parler comme ça, hein, je dis midi, non Ah, mais midi.
5: 10h18.
0: Ouais, mais bon, c'est parce que j'ai faim. Allô.
4: Ah, il n'y a plus de...
0: Allô Renaud. Allô.
7: Allô.
0: Bonjour Renaud.
4: Ah, mieux.
7: Bonjour.
0: Bonne fête Renaud.
7: Merci.
0: C'est aujourd'hui la Saint-Renaud.
5: Oui.
0: C'est la radio qui appelle pour souhaiter bonne fête Renaud.
7: Ok, super. Merci les gars.
5: Bonne fête. Voilà, on s'est duré. On a été efficace.
0: On dirait qu'il est dans la police Renaud. Merci cordialement.
7: Ouais, c'est un peu ça.
0: C'est vrai.
7: Ouais,
0: c'est dans la police là.
7: Je suis en mission là, ouais. Mais ça va aller, je vous écoute.
0: Oh,
5: c'est-à-dire, en mission, quel genre de mission?
0: Agent secret?
5: Je suis en Afghanistan.
0: Genre agent secret?
7: Presque ça.
5: Détective?
0: Peintre?
7: Ah, paysagiste.
0: Ah, mais c'est pareil. Mais oui. Mais le paysagiste est en mission, mais bien sûr.
7: Exactement.
0: Mais tu crois que les rosiers vont s'enlever tout seuls?
7: En mission, ouais.
0: Sûr, il se fait un truc sur. Bah oui, il se fait un truc sur la tête avec des feuilles. Je suis caché, les gars, je suis au milieu du.
5: Déguisé en CTLM.
0: Bonne fête, Renaud, en tout cas. Pour la peine, Renaud, on a fait une petite musique.
7: Okay.
0: C'est cadeau, allez! Aujourd'hui, c'est ta fête!

0: coup de râteau.
1: Bisous mon Renaud. Bonne fête.
2: Bon, merci. Super, j'ai pas un cadeau avec cette humiliation publique.
1: Que un quoi?
3: Ta coupe, on entend rien.
1: Ah, il passe sous
0: un tuya.
1: Ah, il passe sous un tuya, c'est dommage.
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1: Ah non, mais ça, sous les tuyas, ça coupe. C'est tout le temps ça. Salut.
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3: On n'en peut plus. Ça, c'est ce que disent les gens qui attendent dans les stations-service entre celles où il n'y a plus d'essence, celles où l'essence va approcher, en tout cas le diesel va approcher les 3 euros. Les professionnels de la route qui se demandent comment ils vont pouvoir travailler demain, les aides à domicile. Tous les gens qui bossent dans les services, les bénévoles de la SPA, etc. Tous les gens qui prenaient leur voiture pour faire 5, 10, 20 kilomètres déjà à leurs frais. Mais alors là, avec le prix qui augmente, c'est très compliqué. Alors le coup de gueule du jour, dans on n'en peut plus.
4: Ouais, il y en a deux, là.
3: Cette fois-ci, c'est sur les transports, mais alors pas l'essence.
5: Non, non. Moi, j'ai halluciné. Là, le week-end prochain, je dois aller faire un aller-retour voir mon père qui habite à Perpignan.
3: On embrasse ton papa.
5: Qu'on embrasse, mais qui nous écoute à cette heure-là.
6: Bon, oui.
5: Et je me suis dit, bon, je vais prendre mes billets d'avion.
3: Hier,
5: avec le transport du temps. Tu m'as dit que ça allait coûter une fortune.
3: Tu m'as dit que tu vas te faire déchirer.
5: Bah, mais moi, j'ai déjà fait des allers-retours là-bas pour entre 200 et 250 euros max pour en avion, quoi. Mm. Et je peux difficilement prendre le train. On finit vendredi,
4: c'est
5: compliqué, 5
4: heures,
5: quoi.
4: De train. Ouais.
5: Et là, j'ai regardé hier. Donc, l'aller-retour à Perpignan le week-end prochain.
3: Allez, laisse-moi deviner.
5: Vas-y.
3: Week-end prochain, alors c'est Perpignan.
5: Mais on est hors vacances scolaires.
4: Ouais. Hein, en plus,
3: 4,
4: ouais.
3: 4, allez, je vais loin, 420 euros.
5: 420
3: parce que c'est septembre.
5: D'autres propositions?
4: Non, mais j'aurais dit 300 balles, moi.
7: Moi, je dirais même 500 parce que j'ai regardé le week-end dernier pour aller à Biarritz.
4: T'es fou, quoi?
7: Pour aller à Biarritz, c'était 500 balles.
5: 500? Ah ouais, bah c'est 666 euros.
3: C'est-à-dire. Et à ce prix-là, ton bagage, il est où?
4: Et c'est ça.
3: Est-ce que tu dois rajouter le bagage?
5: Non, je vous dis, c'est pas Air France, hein, c'est Transavia, hein, c'est la compagnie low cost d'Air France.
3: Ah oui, parce que sinon, si c'est Air France.
5: Il n'y a pas de façon Air France, il n'y a que Transavia sur ces vols-là. Mais j'ai halluciné. Et à la même date, j'ai mon beau-fils qui part à Valence, en Espagne, par une autre compagnie. Il paye 135 euros l'aller-retour.
3: Non, mais moi, faut pas s'étonner que.
5: Tu me déposes, c'est sur le chemin.
3: Faut pas s'étonner qu'il y ait de plus en plus de gens qui partent en vacances à l'étranger, pour démarrer. Bah oui. Moi, je pense qu'en France, on est fou de pratiquer des prix comme ça. Qui peut se payer ça?
5: Mais normalement, c'est le prix d'un billet pour aller à Marrakech ou même tu pars à New York.
3: Le salaire médian en France, c'est 2200 euros. Qui peut se payer 600 euros tout seul, hein? T'es pas descendu avec ton ou ta chérie. Hein.
5: Et puis, le bagage cabine, hein, pas la
7: sac. Un sac.
3: Oui. Bon, alors tu pars comment?
5: Eh ben, du coup, je vais partir en train. Mais bon, c'est 5h30 pour descendre. Je vais passer mon week-end dans le train, globalement. Et 260 et quelques euros. Hein. En Ouigo, hein, pareil. Hein, mais je suis pas en première dans le TGV.
3: Le Ouigo, c'est insupportable.
7: Mais surtout que le Limoges-Paris, il y a une ligne aérienne pour désenclaver, parce qu'il n'y a pas le TGV. Et il y a des subventions pour ces vols-là.
3: Et c'est combien?
7: Bah, ça doit être 150 balles aussi aller-retour.
3: Mais à Limoges?
7: Oui, mais ça, c'est une heure de vol.
3: Ouais. Et quand tu penses que tu peux être à Valence en Espagne?
4: C'est vrai.
5: Il y a des gens qui vont les prendre, ces billets, à ce prix-là. Oui. 666 euros.
3: Il y a des gens qui n'auront pas le choix. Au dernier moment, une visite familiale, un truc. Ouais.
4: C'est cher. Corentin, pour aller en Bretagne.
6: Et moi, pour aller en Bretagne, donc demain, après l'émission.
3: Train.
6: Donc Paris-Rennes, 1h20 de train, 250 euros. L'aller, moi et mon fils.
4: L'aller?
6: Ouais. Moi et mon fils.
5: Et la ligne Bretagne en train, c'est des pires.
6: C'est l'enfer.
7: L'Alsace, c'est pareil.
3: Non, mais vous savez, des fois, ça me fascine parce que même les billets en TGV, les gens qui vont à Avignon, c'est cher. Les gens qui vont à Marseille, c'est cher. Toutes Aix-en-Provence, c'est pas donné. Des fois, je regardais dans le train, quand j'y étais, je me dis, mais qui peut maintenant se payer ça?
5: Oui, mais comment t'expliques?
3: Qui peut se payer 500 euros à deux de billets de train?
5: Ma fille, elle est partie cet été, pendant les vacances, à Ibiza, 80 euros le billet.
3: Parce que ta fille, elle a choisi un truc, à un moment donné, elle s'est mise sur les quelques billets qu'il y avait de dispo
5: elle a pris au pif comme ça, elle a regardé.
7: Un truc aussi, c'est que les vols sont complets sur ces destinations-là. Quand tu fais Limoges, Paris-Perpignan, il y a de grandes chances que ça ne soit pas complet.
4: C'est pareil, comment t'expliques aussi la variation des prix sur le même train? Chaque siège, ils n'ont pas le même prix, les gens. Ouais. Je ne comprends pas, vous allez tous au même endroit et t'en as un qui est à côté de toi qui a peut-être payé 80 balles et toi t'as payé 170 balles.
7: Mais toi tu réserves le wagon entier aussi.
4: Il y a des espèces de variations de prix par rapport à quand tu réserves.
3: Il y a des variations de taux, hein. Des fois t'es à côté d'un mec qui pue, toi tu sens bon. C'est long, hein, un train pendant 4 heures avec un mec qui chemoute à côté de toi. Moi j'ai eu ça la dernière fois.
5: Et puis la voiture, Perpignan, c'est 10 heures de route. Et c'est le même prix entre l'essence et le péage.
4: Et plus la fatigue.
5: Plus la fatigue, t'en as pour 300 euros.
3: Et bien effectivement, je ne sais pas comment on va devenir. Je pense que le train va redevenir un produit de luxe comme l'avion.
6: Ah, bien sûr, mais oui, c'est déjà le cas.
3: Ça l'est déjà.
7: Même les transports en commun dans les villes, je suis désolé, mais moi, à Paris, quand je suis arrivé à Paris, j'ai halluciné. Le pass Navigo, il est à 93 euros, je crois, maintenant, par mois. Alors, t'as ton employeur qui en prend une partie, mais 93 euros par mois, t'imagines ?
3: L'employeur, il. Pardon. Non, il n'entend pas. Là. Non, c'est ça, j'entends pas.
7: C'est obligatoire.
3: Non, j'ai pas entendu ce que vous venez. C'est dommage, ça avait l'air intéressant, mais c'est la fin.
7: C'est parce que normalement,
3: non, je suis passé sous un tuya et j'ai pas entendu non plus. Céline Dion, nous l'aurons, c'est un événement dans un instant.

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1: C'est Europe 2, vous nous laissez des messages quand vous le voulez. 06 33 11 32 11, comme aujourd'hui nous avons qui ? Bonjour.
2: Oh putain, salut les gars, excusez-moi, je sais pas oui. Si je suis trop fatigué ou quoi. Tony, j'ai ma fille qui vient de naître, du coup je dors plus beaucoup. Je suis en fou rire sur l'appel en boucle d'hier avec Michel et Michel. Michel. Oh putain, je suis obligé de me cacher dans la cave d'un client parce que je suis en fou rire. Merci les gars.
1: Ah oui, il se couche, ah oui, il se cache dans la cave du client.
3: Il doit flipper. Et félicitations aussi.
1: Pensez à sortir de la cave du client quand même. Bon, on vous embrasse, voilà. C'est vrai que l'appel en boucle avec Michel et Michel.
3: Ah, celui-là, ouais, il a été.
1: Partie de ces trucs qui ne sont pas prévus. À réécouter en podcast. Allez, comment ils font pour le retrouver en podcast d'ailleurs ?
3: Bah, sur l'application Europe 2, par exemple.
1: C'est quoi, faudrait qu'on le fasse tourner ? Faudrait qu'on mette un petit extrait, Michel,
3: bah,
1: Michel.
3: Tu peux le faire en story, ouais, tu peux. Et tu mets le lien. Voilà, voilà.
4: Théo.
3: Il y a un message pour toi, Théo, là.
1: Théo, jeune, regardez, là. Hein? On n'a plus de nouvelles d'une autre, là. Il est où, le Guillaume
3: Bordas ?
5: Il est en voyage de noces.
3: Il est en voyage de noces. Il est où, d'ailleurs, en voyage de noces ?
4: Je sais pas.
5: C'est vrai. Si, bah, il y avait trois choix, mais.
1: Moi, je sais que j'ai financé une partie de son voyage de noces, mais.
4: Appelle-le, pour moi.
1: Oh non, ah
3: oui, bah, il y avait le choix, mais je crois que c'était pas. Vous voulez pas aller en Asie ou un truc comme ça ?
1: Le costume ?
5: Ah, je te dis encore.
1: Enfin, c'est pas de bon goût. C'est franchement un voyage de noces en Asie.
4: Ah si, c'est le Japon,
3: quoi. Il est pas au Japon ? Non, je sais
5: on
3: plus.
5: On a donné tant que ça ?
1: J'ai mis. Où est-ce que j'allais dire ? J'ai mis autant d'argent que ça dans le pot ?
4: Mais c'était soit Tahiti ou le Japon, quoi.
3: Ah oui,
1: on a trop donné. Les gars, on a trop donné. On a trop donné. Bon, Céline Dion fait son deuxième concert. C'était hier soir. Alors, ça a donné quoi ? On a des nouvelles de Céline ou pas ?
4: Je pense qu'elle est avec nous. Céline, vous venez de donner hier votre deuxième concert à la Plénitude Arena de Paris. Comment ça va ce matin ?
6: Comment ça va ? Je suis tellement contente. J'ai fait deux concerts.
4: Ouais,
6: deux.
4: Ouais.
6: Et joke, j'ai l'impression d'avoir fait une tournée mondiale avec une petite escale à Pontarlier. Tellement je suis.
4: Et pourtant, il vous en reste encore beaucoup, là.
5: Ouais, très.
6: Je suis tellement fatigué. Combien il reste ?
4: 13.
5: Ouais.
6: Pardon ?
4: Ouais, 13.
5: Bah oui.
6: 13 concerts.
4: Ouais, 13 concerts, ouais.
6: Attendez, Soudon. Bon, pas de bon sens. J'en ai fait deux.
5: Oui.
6: Ouais. En reste 13.
5: Ben oui, oui, oui.
6: C'est pas une tournée, ça, c'est une pète de prison avec des projecteurs.
4: Et vous ne vous attendiez pas à autant de dates ?
6: J'avais mal compris. J'avais pas. T'as pas compris.
5: Ah bon ?
6: T'as pas compris. Ouais, voilà. Oh, est-ce que je suis capable de pas se faire 15 concerts ? Parce que là, je me lève, je chante. Je rentre, je dors, je parle à 15 débiles en bas de l'hôtel. Là. Je remonte dans ma chambre et le lendemain, je recommence. Ben je capote pas. Et oh,
4: ben oui, ben, la voix part en couleur.
6: Vous la connaissez celle-là ?
5: Oui.
4: Vous pensez pouvoir tenir jusqu'au bout là ?
6: Physiquement.
4: Ouais.
6: So, peut-être.
4: Ah. Ouais.
6: Mentalement, je suis déjà réservé un hôtel à Lille pour aller me cocher.
4: Et vous avez déjà commencé à modifier le programme ou pas ?
6: Ah oui, à partir de samedi, je chante une chanson sur deux.
4: Ah
6: oui ?
4: Bon ?
6: Si le public veut le rappel, il a qu'à revenir le lendemain. Ah, je chante pas. Je suis pas de rappel, je chante pas deux fois, moi. Ça.
4: Et,
6: ça
4: va voir, et le public français, il est sympa ou pas ?
6: Ah, tellement gentil.
5: C'est vrai.
4: Ah,
5: bah,
4: ouais.
6: Tellement adorable. J'ai vu que Stouff, là, il était dans le public samedi.
4: Ah oui, ah, ouais.
6: Je l'ai vu. Chanter faux, cette vache.
3: Ah oui.
6: Incroyable. Mais
3: c'est vrai.
6: Il faut qu'il arrête. En revanche, je voudrais dire quelque chose.
4: Ouais.
6: Il faudrait que le public arrête d'applaudir entre les chansons. Ça me donne l'impression qu'il veut que ça continue et qu'il faut que je continue.
5: Bah, c'est un peu le principe.
4: Oui, c'est le but. Bon, on va vous laisser tranquille. Un dernier mot pour les spectateurs des prochaines dates.
6: Venez nombreuses. Ah, venez nombreuses. Je suis tellement hâte de vous voir. Là.
4: Ouais.
6: Mais le bonjour. Parce que là, encore une note trop haute, je vous le dis, et vous aurez Véronique Dicker à ma place.
5: Ouais, si tout va bien.
6: Ah, mais ça, je peux pas. Ouais. Tellement chaud.
5: À la prochaine, c'est Garou.
6: Ils l'attendent tous, là. Je les vois, ils se donnent des coups de coude sur All By My. Ils se disent, il va pas y arriver.
5: Vous êtes surveillés.
6: Elle va pas réussir à le chanter. Pour l'instant, je l'ai bien niqué. Allez, je vous embrasse.
4: Bah, bisous, Céline.
6: Je vais dormir.
4: Ah, bah, bonne nuit. Ouais.
6: Et puis après, vous savez ce que je fais ?
4: Non.
6: Je vais revoir tous les débiles qui sont en bas de l'hôtel depuis 4 jours. Je sais plus quoi leur dire.
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0: Dossier du jour, ma petite stouffette.
4: La dernière fois que vous avez été déçu au restaurant.
0: Ah, la dernière fois, c'était quand, toi?
4: Moi, la dernière fois, c'était. Oh, ça fait un petit moment, ça remonte déjà. Bah, c'est, je te dis, le retard des plats. Le dessert est arrivé. On avait commandé le dessert. Après 45 minutes,
0: moi,
4: après le, il n'était pas arrivé après le plat. J'ai fait aller. C'est surtout mon mari qui a fait aller, on se casse.
5: Bah, allez, moi, quand tu as du retard, je suis assez patient au niveau de.
6: Bah, oui, s'il y a bien quelqu'un. Ouais, ouais.
4: Non, mais là, 45 minutes, et il n'arrivait toujours pas. Hein.
7: C'est insupportable.
4: On a fait non, bah non.
5: Qu'est-ce qui est insupportable?
7: Toi, au resto, tu commandes, dans la minute qui suit, tu veux déjà ton plat.
6: C'est un truc de. Il se retourne pour.
4: Quand t'as faim,
7: lundi midi, je l'ai vécu encore.
4: Hein?
7: Encore? Ben oui, on a
4: déjeuné tous les deux. Il y avait le truc où il engueulait les cuisiniers, il demandait s'il pouvait venir aider en cuisine aussi.
7: Lundi midi, c'était. On parlait et tout, on vient de commander, mais genre vraiment 5 minutes après. Et là, il fait c'est long. Excusez-moi, c'est possible de. Tu sais, comme ça. Mais gentiment, tu vois. Et après, le mec, il arrive, il fait c'était ça que vous avez commandé? Oui. Et là, il ramène les plats, il fait en plus, c'était devant lui. En plus, t'es devant lui, super.
5: Mais non, je suis
8: de toute façon, l'étape d'après, il se retrouve avec Coé dans la cuisine avec une poêle à la main. Allez, je vais faire à votre place.
5: Mais grave, regarde, c'est ce que j'ai dit la dernière fois au restaurant, on était tous ensemble. J'ai dit au gars, vous voulez que j'aille vous aider en cuisine? Alors que vous connaissez beaucoup de gens qui passent prêts à l'aider. J'ai bien trop, dernière déception.
9: Moi, c'était un peu comme si j'ai un plateau de fruits de mer à Trouville. Un restaurant débordé, j'ai attendu 45 minutes, il n'est pas arrivé.
5: Le pire, c'est quand ils n'ont pas le staff, parce que des fois, ils se font planter.
9: Et au bout de 45 minutes, j'ai fait bon, allez hop.
7: Et moi au Buffalo, mon anniversaire, j'ai pas eu la petite musique.
5: Eh oui, les petits Indiens.
7: Une honte.
5: T'as pas eu les Indiens, je comprends. Moi j'aurais attendu ça aussi.
8: Moi c'est surtout à l'étranger, aux États-Unis notamment. J'ai été beaucoup déçu.
7: Ah ouais.
8: C'est extrêmement cher à Miami.
4: Ah
5: ouais.
8: Extrêmement cher. Et pour manger vraiment des trucs dégueulasses.
5: J'ai ma chérie qui m'appelle. Oui ma chérie, qu'est-ce qu'il y a? Une urgence, je suis à l'antenne.
10: Ce que dit Corentin estouffe.
5: Qu'est-ce qu'il y a?
10: En fait, je suis très surprise parce que tu fais jamais ça avec moi. Jamais. J'ai l'impression qu'il parle d'une autre personne que je connais pas.
8: Oui, parce qu'elle le fait à ta place.
5: Ouais, parce que.
10: Tu fais jamais râler, tu fais jamais ça.
5: Mais je râle pas. C'est parce que souvent, quand je déjeune le midi.
10: C'est ce que je dis, tu râles.
5: Mais parce que quand je déjeune le midi, j'ai rarement le temps. Donc, si c'est très long, c'est pénible. Mais avec toi, ma chérie, ça pourrait durer toute la soirée. Les plats pourraient ne pas arriver, je dirais, mais c'est pas grave, chérie, vivons le bon moment.
7: Peut-être que quand tu manges avec nous, t'es saoulé, tu veux vite que.
5: C'est vrai que c'est elle.
10: C'est bizarre, t'es différent avec eux quand même.
5: Quand on est au resto, c'est elle, des fois, qui l'a fait. C'est long, hein.
8: Ouais.
5: C'est long, hein. Moi, je dis jamais. Avoue que c'est toi.
10: Bah, oui, parce que je suis plus gourmande que toi, en vrai, oui.
5: Et elle fait un truc que je peux pas blairer. Mon assiette.
10: Je pique dans ton assiette.
5: Elle vient d'arriver, j'ai même pas eu le temps de prendre ma fourchette, elle fait je peux goûter ça?
8: Bah, prends de la soupe.
5: C'est incroyable ça.
4: Ah ouais, prends un truc dégueu.
5: Ouais, je vais prendre plein de trucs qu'elle aime pas. Allez, bon, je te fais un bisou. À tout à l'heure, ma chérie. Tu fais l'émission cet après-midi avec nous, hein?
10: Bien sûr.
5: Bisous, à tout à l'heure.
10: Bisous.
5: T'es dans tes toilettes, là, ça résonne, non?
9: J'en ai une belle très rapide. Moi, on va avec ma femme, avec ma chérie, dans un restaurant pakistanais, un grand truc, déjà, ce que je déteste.
5: J'en ai une belle très rapide, déjà.
9: On s'installe. on commence à prendre les commandes et tout, machin. J'entends le buffet, bon, ça vous plaît pas trop. Et puis d'un seul coup, elle regarde, elle fait et la carte des vins, s'il vous plaît. Et l'autre, il dit bah non.
4: Pas de vin.
9: Pakistanais, c'est.
7: Pas de
9: musulman, y a pas d'alcool. Ah ouais? Y a pas d'alcool? Chérie, on s'est rhabillé, on s'est barré. On se barre.
5: Mais ceci dit, c'est vrai que tu te fais à l'idée de te faire un petit verre de vin avec ton plat, t'as passé une belle journée et que le gars te dit vous n'aurez que de l'eau minérale et du thé.
9: Ou du Fanta, moi je mange pas au Fanta.
5: Oui. Bon, on va prendre Laure. Ça va ma petite Laure?
8: Laura,
5: pardon. Ça va Laura?
11: Ça va et toi, Coé?
5: Oui, ça va très bien Laura. La dernière fois que t'as été déçue, alors, ce qui s'est passé quoi?
11: Une catastrophe.
5: Ah.
11: J'ai eu mon plat, il y avait une mouche dedans.
7: Ah ouais,
5: c'est des protéines.
11: Donc, bien sûr, je l'ai renvoyé. Soi-disant, ils m'ont changé le plat. Je pense qu'ils ont juste enlevé la mouche.
5: Ouais.
11: Parce que juste après, il y avait des cheveux.
5: Oh. C'est peut-être la mouche qui avait des cheveux.
11: je sais pas. Mais elle était bien poilue, en tout cas. Elle était brune aussi. Et du coup, on était 5, avec nos 3 enfants et mon mari. Et eux avaient eu leur plat et tout allait bien. Ils ont tout mangé, se sont régalés. Moi, j'ai rien bouffé et on est partis sans payer.
5: T'as raison, le problème, c'est quand toute une table est servie, et qu'il y en a un et qu'il y en a un qui est pas servi et les gars ils disent ah oui ça, j'ai oublié, vous inquiétez pas, ça arrive dans deux minutes. Bon, ça arrive jamais dans deux minutes. Et t'as tous les autres qui attendent.
9: Donc ça refroidit.
5: Et ça refroidit. Ah oui. Oh, c'est pénible. Mais bon, après, ça peut arriver aussi. Je t'embrasse. Gros bisous, ma petite Laura.
11: Moi aussi, gros bisous.
5: Bisous, bisous. Bisous. Maria. Maria Isabelle.
11: Hello, l'équipe. Mais oui, c'est moi. Hello.
5: C'est Maria Isabelle.
11: Maria Isabelle ou Maria tout court ou Isabelle, comme tu
5: mignon,
11: veux.
5: Mignon, Maria Isabelle. Alors, vas-y. Merci. Donc. Je t'écoute. Dernière fois, c'était quoi?
11: Alors, ben moi, dans la superbe ville de Toulon, il fait super beau, terrasse sur le port. Je prends un petit kir, il était tiède et infect. Ensuite, je prends moule, frites, vous savez, avec le petit verre de vin. Les frites trop cuites, les moules fermées et le vin, c'était le même que celui du kir. Donc, dégueulasse, mais sans la crème de cassis. Et pour la crème brûlée, j'ai même plus les mots, mais j'avais une photo. Hein, pour la crème brûlée, c'est... j'ai même pas les mots, quoi. Ouais. Voilà. Donc,
5: t'es allé dans la pire adresse du monde.
11: J'ai payé et j'ai rien dit parce que le serveur, déjà, il avait un problème à la hanche, je pense, qu'il était pas tout jeune. Et je me suis dit, le pauvre, il n'avait pas vu qu'il avait fait ça, quoi. Voilà, donc j'ai rien dit, mais franchement, j'ai eu de la peine.
5: C'est le serveur qui sort de l'EHPAD et entre la cuisine et ta table, ça arrive froid.
11: Je t'assure, je pense qu'il devrait être même en arrêt, ce monsieur. Donc le pauvre, je n'ai pas voulu l'embarrasser.
5: Bah, c'est gentil.
11: Je n'ai pas lui fait le repas.
5: Bah, voilà. T'es gentil, Marie-Isabelle. Bisous, ma belle. Bisous, bisous.
11: Bisous, Coé. Bisous.
5: Salut, Nicolas. Bisous. Alors, la dernière fois, c'était quoi, Nicolas? Nicolas.
3: Yes, salut l'équipe, ça va?
5: Salut, Nicolas, ça va très bien. Alors, c'était quoi la dernière fois?
3: Eh ben, la dernière fois, eh ben, j'étais à l'étranger, aux États-Unis, comme il disait Vito juste avant. Et gros plat de pâtes à Washington, sauf que j'ai pris des pâtes carbo et c'est tombé avec un kilo de sauce blanche. Je sais toujours pas ce que c'est.
5: On leur a dit pas de crème fraîche dans les.
9: Mais les Américains, tu peux pas leur demander, ils savent pas.
5: En même temps, aux États-Unis, tu veux pas être déçu, tu prends une viande grillée ou un burger. Et puis tu t'arrêtes là. Le reste.
9: Et encore.
3: Les copeaux de parmesan gros comme des cacahuètes et tout
9: c'était pas du parmesan.
5: Mais ils savent pas faire ça. Non, c'est pas leur truc.
9: Si, les ribs, ils font des super ribs, des gros ribs là.
5: Mais
9: c'est
5: oui,
9: le, là.
5: Ça, ils savent faire. Bisous, mon pote, je t'embrasse. Bisous, mon Nicolas. Aurore.
12: Bonjour, Coé.
5: Bonjour,
12: équipe.
5: On fait très vite, salut, il nous reste 20 secondes. Alors, qu'est-ce que t'as fait?
12: Alors, moi, j'ai été à un restaurant et j'ai bien sûr, comme d'habitude, je prends mon petit apéro et tout. Bien sûr, il y a le plat. Donc, ils me servent mon apéro. Mon plat, même pas 5 minutes après. Donc j'ai pris mon apéro avec mon plat. Je dis, parce qu'il y a beaucoup de monde.
9: Je retourne
12: une deuxième fois. Et ils me font la même. Donc bien sûr, j'ai pas pris de vin avec mon plat. J'ai pas pris de dessert. Hein. Sur le deuxième tour, j'ai pas fait. Je me suis mise en colère. Et je suis désolée de ce que je vais dire, mais j'aurais dit, mais pendant que vous y êtes, avec tout me jeter à la gueule, ça ira beaucoup plus vite.
5: Eh ben voilà.
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5: Alors, Aurore, quand même, jeter à la gueule, on n'en parlera plus. Bonjour, à tout de suite.
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10: 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Prenons Anthony, qui a décidé de choisir qui, mon petit Anthony?
11: Salut Coco, salut tout le monde. Ben moi, ce sera Pietro, mon champion.
10: Allez, Pietro, le champion. Mets-moi ça, vas-y. Anthony, il a décidé de. Ce serait Pietro. Et Oriane, c'est ça?
12: Oui, c'est ça.
10: Bonjour Oriane, elle choisit qui?
12: Bonjour. Stouff.
13: Oh, la pression.
10: S'il y a du champion.
13: Ok.
10: Donc, il faut. Attention, l'équipe, il faut trouver quoi?
13: Vas-y, Pietro.
10: Non, il faut trouver quoi?
14: Une marque de fringues.
10: Marque, ok.
14: Un outil.
10: Ouais.
14: Un goût de clope électronique.
13: Oh.
10: Non mais c'est dur ça.
14: Un nom de bar ou de resto.
10: Ouais.
14: Et un mot pour définir Arnaud Lagardère.
13: Oh.
14: Et là, il va pas falloir se tromper là.
13: Ah,
15: tout se joue maintenant.
13: J'ai trop peur.
10: Le grand patron.
16: Voilà.
10: Du groupe Lagardère.
16: Tu vois, il a la main sur la grille là, Arnaud Lagardère.
13: Ah, je joue pas.
16: À tout moment, il ferme.
10: Bah non. Bah, à tout moment, on peut, l'émission peut s'alléger.
16: Ouais, mais Pietro joue.
10: Vous êtes prêts? Avec la lettre
16: R.
13: Non,
10: comment?
16: R.
10: T.
13: Oh,
10: oh
16: non.
10: R.
14: Non, je l'ai vu.
10: Oui, une marque de vêtements, un outil, goût cigarette électronique, un nom de bar ou de restaurant. Je vous laisserai 5 secondes de plus. Et un mot pour définir notre grand patron, non, Arnaud Lagardère. Ça y est,
14: je suis con, quoi, putain.
10: Une marque de vêtements.
13: Ah, c'est vrai. Ouais, il y a des vêtements quand même. Tes Zenis.
17: Il y en a même pas.
10: Il y avait Tim
14: Marron. Takini.
10: Oui, mais c'est pas écrit.
14: Si,
16: c'est écrit. Takini.
13: Oh, il y a deux lettres sur ton
14: nom. Alors, c'est Takini.
10: Non, parce que tu. Non.
14: Mais si.
10: Il l'avait, Takini?
16: Oui,
14: je l'avais.
10: Ok, d'accord, un point chacun.
13: Vous êtes.
10: Outil. Un outil.
13: Une taloche.
14: Un taraudeur.
10: Il y avait tournevis.
14: Tournevis, voilà.
10: Très bien. Un goût de cigarette électronique.
13: Tutti Frutti.
14: Ah oui, mais si.
10: Il l'avait, Takini?
16: Oui,
14: je l'avais.
10: Ok, d'accord, un point chacun.
13: Vous êtes des.
10: Outil. Un outil.
13: Une taloche.
14: Un taraudeur.
10: Il y avait tournevis.
14: Tournevis, voilà.
10: Très bien. Un goût de cigarette électronique.
13: Tutti Frutti.
14: Ah oui. Tomate basilic.
17: Oh non.
13: Non, mais là, t'es en train de pitonner, là.

0: mais ça se trouve, il existe vraiment.
1: Attention, vous jouez la continuité et le passage de votre carte d'accès demain matin. Un mot pour définir notre patron Arnaud Lagardère.
2: Le talent.
3: Ah bah oui, oh. J'ai dit talentueux aussi. Ah.
0: Ouais. Égalité du
4: coup. Et il y a Vito, il me soufflait teubé.
1: Égalité.
4: Non.
1: Ça serait jamais permis.
0: Si. S'en fout, il est encore pire.
1: Tu vois le gars, tu sais le gars qui envoie les copains, disant vas-y qu'il se fasse virer. Il est génial.
0: Du coup, il y a égalité.
1: Vous savez qu'il est génial.
3: D'où il y a égalité. Et franchement, il avait rien mis.
1: Si on a fait pas mal de trucs, l'émission de l'après-midi, le machin, etc. C'est parce que il a poussé et tout pour que vraiment il est top. Tiens, c'est comme top. Moi, j'aurais mis top.
4: Ah bravo.
1: Allez, on y va.
4: Qu'est-ce qu'il y a? Alors, comment?
0: Non, mais de toute façon, au pire, s'il a pas mis Tacchini, toi t'avais pas de bar et le Tartempion, j'ai vérifié, il existe. C'était un restaurant-bar de cuisine française situé au 15 rue du Mont-Cenis à Perros-Guirec.
4: Bien vu.
0: Dans le 18e arrondissement de Perros-Guirec.
3: Rue du Mont-Cenis, c'est à Paris.
1: Donc qui gagne?
0: Oui, c'est pour ça.
3: C'est pas à Perros-Guirec.
1: Allez, B.
3: Il a pas mis
1: B. B. B. Il faut une marque de vêtements, un outil, un goût de cigarette. Électronique, le nom d'un bar ou d'un restaurant que vous créez, un mot pour définir notre patron.
3: Mais lui souffle.
0: Boulanger.
3: Mais
1: marque de vêtements.
3: Boulawan.
0: Boulawan.
1: Non, c'est du vin.
3: C'est ouf. Quoi,
4: Bershka.
3: Ah
4: bien, ouais.
3: Regardez si ça existe, Boulawan.
1: Non.
3: Je suis sûr que c'est si dans le sentier.
1: En vin, oui. Outil.
4: Une binette.
3: Ah, pareil, une binette.
4: Non, non, il n'y a rien du tout, elle a marqué B.
3: Tu me l'as
4: non.
3: fait pareil.
1: Allez,
3: non.
1: Allez, ça, non, ça va mal partir, c'est là, 2 à 0. Un goût de cigarette électronique.
3: Barbe à papa.
4: Bubule.
1: Non.
4: Bubblegum. Bubblegum, non, ouais, ça va.
3: Non, mais tu
4: Bubblegum. Il y a marqué Bubble, là. Bubble, il y a marqué.
1: Ah, 3 points pour Piette. Le nom d'un bar ou d'un restaurant.
3: Le Bonaparte.
4: Le Baratin.
3: Le Bonaparte.
1: Vous n'avez pas pris le Balto.
4: Ah oui, le Balto. Ouais.
1: Et enfin, un mot pour décrire Arnaud Lagardère.
3: Beau.
4: Bien.
1: Bien, c'est dommage, tu
4: chutes. Vito, il m'a soufflé bon.
1: Ça fait gagner, c'est Piette qui fait gagner Anthony. Anthony, tu vas partir en vacances avec ta famille. Salut mon pote.
5: Merci Piette.
1: Tu vas partir. T'as des enfants, t'as une chérie?
5: J'ai deux enfants, ouais, je suis marié. Deux enfants de 5 ans et 8 ans. Voilà.
1: Et je suis très content. Je t'embrasse très fort. Gros bisous et bravo.
5: Merci l'équipe, merci Coco, merci Pietra, je savais que t'étais mon champion.
4: Oui, évidemment, je suis le champion. J'ai un message de Arnaud Lagardère. Ouais. Il a pas trop rigolé.
1: Si, il a aimé. Mais pas toi.

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1: Allez, bisous, on reviendra tout à l'heure. 15h30, l'émission reprend sur Europe 2 et 16h avec nous tous jusqu'à 18h pour passer une belle après-midi. On va rigoler encore cet après-midi. Il y aura de l'argent à gagner avec le ni oui ni non. Si vous voulez jouer avec nous, il y aura plusieurs centaines d'euros à vous mettre dans la poche. Vous envoyez Coé, C-A-U-E-T au 7-12-13. Bisous l'équipe, bisous tout le monde.
2: Bisous,
1: je vous aime
2: fort. Bisous.
1: Rendez-vous tout à l'heure. Ciao.
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0: Mais quelle bonne idée d'écouter en robe de bonjour et bienvenue, c'est Julien Fruter. Alors là, bon, je suis sûr de moi, là, ouais, je suis sûr de vous faire plaisir. Je vous ai mis de côté Angèle, Ed Sheeran, Foya Sky et... 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

Pendant 30 minutes non-stop, c'est la playlist Pop Europe dont on se régale. Et puis demain soir, ici à 21h, on va se régaler aussi. Elle sera avec nous, elle. Manon Lisa, elle sera à ma place hein, au micro. Et pendant une heure, elle choisira la musique pour vous. C'est trop, trop bien. Manon Lisa, on écoute Le Petit Pêcheur sur Europe 2. C'est l'histoire.

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1: Allez, la pause déjeuner qui démarre avec la playlist Pop Europe 2 pendant 30 minutes non-stop. 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

0: Europe 2 à midi 8. Alors, une petite info qui sert à rien, mais vous pouvez la ressortir à la cantine, hein, ça mange pas de pain. Les loups ne sont pas consanguins. Voilà, contrairement à beaucoup d'autres animaux, ils ne s'accouplent, alors pas jamais, mais presque jamais avec leur mère ou leur sœur. Même dans certaines régions de France, voilà. Alors comptez pas sur moi pour aller sur ce terrain, je suis pas là pour ça. Alex Warren se prépare sur Europe 2, Rihanna et le duo Tovlo Stromae, on écoute des fleurs sur Europe 2.
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1: En deux, voilà le morceau qui m'a donné envie d'apprendre à jouer du saxophone il y a plus de 20 ans. Ouais, j'étais au conservatoire, ouais, j'ai fait du solfège. Bon, incapable de jouer ce morceau en revanche. Jennifer Lopez, Get Right sur En deux.

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21: 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Désolé.
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Vous faites ça, là, pendant qu'on écoute Angèle, Temper City, Martin Solveig. C'est la playlist Pop Europe 2 pendant 30 minutes non-stop.

30 minutes non-stop. Alors voilà un joli coup de cœur. Je vous présente Ella Langley. On craque pour cette chanteuse américaine de country. Alors j'ai vu le clip, ambiance saloon avec chapeau. Ça boit des bières bouteilles. On reste vigilant, ça peut partir en bagarre à tout moment. On adore. Ella Langley, voici Choosing Texas sur Europe 2.

0: Bon, ça c'est le dessert sur Europe 2, la petite sucrerie après manger. Oh, ça passe bien. Oh, ouais. On a une web radio qui s'appelle Europe 2 Classique, ce qui est trop trop bien aussi. À écouter quand vous voulez grâce à l'application Europe 2 qu'il faut absolument télécharger sur vos écrans. Je vous prépare l'un des plus grands tubes de Bruno Mars. David Guetta va pas tarder aussi et Fouya Sky avec Silent Treatment sur Europe 2.
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Europe 2, quand on pense que les loutres peuvent garder toute leur vie leur pierre préférée, alors que nous, parents indignes, pas capables de garder plus de 24 heures un coquillage que notre enfant a ramassé sur la plage cet été, ça me dégoûte. On écoute Camaro après Tame Impala sur Europe 2.

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Europe 2 à 13h53. Mince, on n'a pas eu le temps là pendant la pause déj, mais il faudrait faire quelques courses pour demain soir. On a une invitée. Ah ouais, Manon Lisa, on est trop content. Demain soir, ici 21h, Manon Lisa au micro d'Europe 2 pour choisir la musique pour vous. C'est génial. Manon Lisa, le petit pêcheur sur Europe 2. C'est l'histoire.

Alors, petit rappel sur Europe 2, vous avez une réunion à 14h. Il est 14h, zut alors. Voilà, Place Pop Europe 2 pendant 30 minutes non-stop. On écoute Justin Timberlake après UGL. UGL avec Jamaican sur Europe 2.

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1: 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Olivia Rodrigo, Drop Dead sur Europe 2 Pop Radio.

0: Alors cette chanson sur Europe 2, bon on l'adore, Olivia Rodrigo avec Drop Dead, à chaque fois qu'on vous la passe, on vous offre l'iPhone Duo sur Europe 2. 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

sont sortis de l'année de ma naissance. J'ai été bercé sur du Michael Jackson. Alors attention à celui ou celle qui dira que j'ai été bercé trop près du mur. Bon, en tout cas, j'ai toujours été comme un fou sur ce titre et le clip du morceau aussi. Michael Jackson qui porte un nœud papillon rouge. J'avais demandé à ma mère qu'elle m'en achète un. Je l'ai eu. J'ai même eu une photo de classe en primaire avec ce nœud pap rouge. La classe. Michael Jackson, Billie Jean sur Europe 2.

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On vient de démarrer ensemble la playlist Pop Europe 2 pendant 30 minutes non-stop. Alors vous êtes nombreux à nous écouter grâce à l'application Europe 2 sur vos écrans, c'est bien, hein, c'est pratique. Hein. Le son est bon, ouais, ça grésille pas. Pas besoin d'antenne. On a connu nous les antennes qu'on fabriquait avec des cintres. Appli installé absolument, c'est pas encore déjà fait pendant qu'on écoutait les swims, c'est Gwen Stefani sur Europe 2.

Bon, dans une demi-heure sur Orbe de Coé, toute l'équipe avec vous, ils sont agités, je vous préviens, là, ils vous ont réveillé ce matin en direct, ils reviennent là dès 15h30, ça va pas être triste cette affaire, je vous le dis. D'ici là, on profite de la playlist Pop Orbe 2 pendant 30 minutes non-stop avec Vanessa Carlton, Dua Lipa et Temper City.

0: Europe 2, on est le 17 septembre et ça y est, les chaussures de votre enfant, toutes neuves de la rentrée, sont déjà trouées. C'est normal, hein, vous pensiez quand même pas qu'elles allaient tenir jusqu'en octobre. Bon, on écoute Angèle, Ed Sheeran et Alex Warren sur Europe 2.
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4: Bonjour tout le monde, Coé arrive évidemment à partir de 16h avec Pietre, avec Stouff. Toute l'équipe sera là pour une nouvelle émission avec plein de choses. On en aura l'occasion d'en reparler. D'ailleurs, vous pouvez déjà vous inscrire si vous voulez jouer avec nous. Vous envoyez Coé par SMS au 7-12-13. Et je dis une bêtise, Stouff ne sera pas des nôtres aujourd'hui.
5: Eh non, parce qu'on a...
4: Je vois en face de moi Nathalie qui est avec nous.
6: Bonjour. Comment ça va? Ça va super.
4: Ça y est, tu décides enfin à venir nous voir.
6: Mais oui, je suis contente de vous retrouver. J'étais à Lille, il y a eu un déménagement, ma fille, en études supérieures.
4: Voilà. Attention, ça pourrait te coûter très cher tout à l'heure au Coco. Koh-Lanta.
6: Ouais.
4: Eh oui, c'est aujourd'hui.
6: Pas quand même.
4: Le Koh-Lanta.
7: Le conseil.
4: Et le conseil, on va voter pour élire le pire chroniqueur de la semaine et il y aura un gage si toutefois ce chroniqueur perd. Ce que je vous propose, c'est de commencer cette émission avec une info très intéressante. Des vendanges, un petit peu particulières. Nathalie, je ne sais pas si tu as déjà fait les vendanges.
6: Oui, j'ai déjà vu une fois.
4: T'as déjà fait. Alors, est-ce que tu connais les vendanges libertines?
6: Non, mais j'imagine le concept.
4: Non, alors c'est pas vraiment libertine, d'ailleurs, c'est naturiste.
5: C'est naturiste.
4: Naturiste.
6: Ah, c'est bien aussi. Il fait encore beau, hein.
4: Eh bien, je te propose d'en parler maintenant.
6: D'accord.
8: Un domaine a décidé d'organiser à grand renfort de com' des vendanges naturistes.
5: Très bien.
8: Résultat, 45 personnes sont venues, presque trop, dans le domaine pour travailler avec le plaisir d'être
3: tenu. On y va.
8: C'est fou, hein. En France, tu peux montrer ta teub, sortir un bout de sein, t'as des gens qui veulent travailler.
5: C'est
8: quand même, les gens se mobilisent.
5: Bah, c'est parce qu'il fait chaud. Quand tu coupes le raisin, il fait chaud.
8: Je vais te dire un truc, tu me dirais, viens tout nu couper du raisin. Mais jamais de la vie.
5: Même moi qui suis assez à l'aise avec mon corps de ouf, je te dis la vérité, j'irai pas.
8: Mais j'aurai un moment. Mais moi, de toute façon, honnêtement, tu me mets tout nu, je fais partie des gens gênés. Vous avez des gens. Il y a des gens qui sont très à l'aise, moi je suis très pudique.
5: Mais même chez moi, j'ai du mal à me mettre
8: comme. Je suis comme toi.
5: Sans déconner. Ah oui, mais vraiment.
8: Moi, quand je suis chez moi tout seul, je me déshabille, je prends une douche, je vais remettre un bas de jogging, un machin, un sweat.
9: Moi, chez le médecin, je suis gêné quand il faut retirer le t-shirt ou
8: surtout
9: machin,
8: pour une angine. J'ai mal là, à la gorge.
9: Pas à l'aise, je suis pas à l'aise, quoi.
8: Le dernier moment de gêne, c'est le médecin.
9: Bah, c'est ça, c'est le médecin ou même la gynécologue, je suis pas à l'aise.
8: Ça, je sais pas comment vous faites.
9: Je suis toute crispée, je bouge plus, je suis raide comme un bâton.
8: On m'a toujours dit, dis-moi si je me trompe, que les gynécos les plus doux sont les hommes plutôt que les femmes.
9: Mais j'ai toujours eu des femmes, donc je pourrais pas te répondre.
8: C'est une copine gynéco qui m'a raconté ça.
5: Ma chérie m'a dit la même chose.
8: Parce qu'elle me disait que les hommes font très attention à ne pas faire mal et les femmes, il y a un côté, vous savez ce que c'est,
9: mais
8: et
9: alors,
8: font moins attention.
9: Maintenant, effectivement, par rapport à une époque, maintenant, ils te demandent l'autorisation avant de te faire un truc sur toi. Mais avant ils te demandaient l'autorisation.
8: C'est-à-dire que t'es chez le gynéco. Tu t'es déshabillé, t'es devant cette personne, t'es venu pour ça, t'as le chouchou devant, elle te dit je peux, et tu fais non.
9: Oui, c'est ça.
5: Tu rigoles.
9: Est-ce que vous êtes prête? Est-ce que je peux y aller? Soit tu dis oui, soit tu dis non.
8: Mais dans ce cas-là, est-ce que je peux y aller? Non. Qu'est-ce qu'on fait? Parlez-moi.
9: Avant, ils ne demandaient pas. C'est allez, hop, vas-y, hop, on met les pieds sur l'étrier, on y va.
8: Mon petit Corentin, le moment de gêne. Chez le gynéco.
5: Non, le petit pétou chez le kiné.
8: T'as eu?
5: Ah oui, je l'ai eu. Le moment où t'es sur le ventre ou sur le dos, je sais plus, faire un des deux. Allez, on va se tourner. Je le sens pas. Là. Et là, je me tourne.
8: Et il l'a senti, lui.
5: Avec le petit.
8: Tony.
5: Il n'y a pas longtemps, quand j'étais à l'hôpital pour l'accouchement de ma chérie, à un moment, je voulais prendre une douche parce qu'il fait chaud dans les hôpitaux et tout, tu vois. Et je dormais là-bas. Donc, du coup, c'était le matin. J'appelle la soignante parce qu'on avait un petit problème avec le bébé. Elle me dit non, mais je suis très occupé, revenez après. Et je vais prendre ma douche. Je ressors parce que j'avais oublié un truc. Je suis à Walpé. Et je regarde le bébé, je fais bébé et tout, nana. Et là, bien sûr, j'entends la porte s'ouvrir. Je fais non.
9: Sécurité, il y a un monsieur tout nu qui me fait des bisous à bébé.
5: Du coup, tu sais, il y a des tout petits litos pour les gamins. J'ai pris le lito, je l'ai mis autour de moi, comme ça, je me suis mis derrière ma femme. J'ai dit, madame, vous pouvez revenir dans quelques.
7: Vous venez de m'appeler.
5: Vous m'avez dit que vous êtes.
7: Du dur, j'en ai déjà vu des belettes.
8: Allez, ça va, j'en ai rasé 6 ce matin.
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2: Bon après-midi avec nous. Dans un instant, il y aura Avicii. À partir de 16h, Coé et toute l'équipe pour une nouvelle émission. On va se régaler. Pour l'instant, il y a Nat qui est avec nous.
3: Salut.
2: Heureux. Il y a aussi Tony qui est avec nous.
4: Salut, beau gosse.
2: Qui commence à avoir des petites valises sous les yeux, mon petit Tony, avec la fille qui est arrivée, avec Murphy.
4: C'est plus des valises, c'est des coffres.
2: Et vraiment. Ouais. Tu dors pas?
4: Je dors pas, ben parce que je joue à FIFA aussi.
3: Ouais, c'est
4: et
3: ça.
4: Que je travaille sur Flashback. Parce que là, on a enregistré deux Flashbacks hier.
2: D'ailleurs, il y a des émissions, donc il va y avoir des nouveaux invités.
3: Oui, on a fait Yann Muller hier et Pierre Demar.
2: Oh, Yann Muller, on adore. Et Pierre Demar aussi.
4: Franchement, ils sont très gentils.
3: Les deux,
4: ils ont des histoires de ouf.
2: Ça sera à voir sur Cestar.
3: Oui, c'est ça.
4: Okay. Vendredi 17h15.
2: C'est dit. Greg, tu seras devant Cestar vendredi 17h15.
4: Alors, pas ce vendredi de la semaine prochaine, 17h15.
2: Vendredi en 8.
3: Sera Pierre Demar.
4: Le 25.
2: Greg, comment tu vas?
5: Eh ben, impeccable.
2: Greg de Cambrai.
5: Bonjour
2: à toi, tu es au boulot?
5: Je suis sur la route, en fait, je suis commercial, donc je viens de m'arrêter exprès pour pouvoir parler avec vous.
2: Ça, c'est gentil, tu es commercial dans quoi?
5: Dans le matériel agroalimentaire.
2: D'accord, donc tu vas voir les agriculteurs, c'est ça?
5: Bah, tout ce qui est boucherie, abattoir, supermarché, ce genre de choses.
2: D'accord, tu vends quoi par exemple comme objet?
5: De la coutellerie, des tables inox.
2: Ah oui,
4: Et est-ce que t'as le truc pour couper le saucisson, la guillotine à saucisson?
5: Non, mais non, ça c'est pour le particulier, c'est pour les bricoleurs.
4: Ah d'accord, okay. Tu fais que les pros toi. Tu fais que les pros.
5: Je fais que les pros, ouais.
2: Tu bouges beaucoup en France ou tu es dans une région particulière?
5: Je fais les Ardennes, l'Aisne et la Somme.
2: D'accord, donc tu découches un petit peu peut-être tu...
5: Ouais, je suis dans les Ardennes, donc oui, je découche.
2: Ah ouais, d'accord. Okay.
3: Dans les Hauts-de-France.
5: C'est ça.
2: Ouais. Et on nous a dit que, alors j'ai cru savoir en antenne que tu aimais les jeux vidéo comme Tony, c'est ça?
5: Mmh. Oui, alors pas le même style de jeu, j'aime pas le foot, donc FIFA c'est pas mon truc.
2: Tu joues à quoi toi?
5: Je suis plus Call of et puis les simulateurs de voitures, Gran Turismo.
4: Toi t'aimes tuer des gens et rouler vite.
2: Oui.
4: C'est ça.
5: Si je peux tuer des gens en roulant vite, ça peut être bien.
4: Ouais. Ah bah il y a GTA qui arrive.
2: Est-ce que tu vas t'acheter GTA du coup?
5: Ouais, peut-être, parce que je joue avec un de mes fils, donc
2: joues avec le fiston, comment il s'appelle le fiston?
5: Evan,
2: bah écoute, on lui fait de gros bisous, donc là tu es au boulot et ensuite tu rentres à la maison ce soir là?
5: Ouais, je suis sur la route, je vais faire un ou deux clients encore sur la route, puis je rentre, ouais.
2: Écoute, on te fait de gros bisous, on te souhaite bon courage pour le boulot, bon GTA aussi, on se retrouvera peut-être dessus. Hein.
5: Ouais, ça marche.
2: Si tu vois Vito Killer du 92, c'est moi. Gros bisous, mon petit Greg. Restez là dans un instant, donc il y aura Avicii et puis on parlera des personnes qu'on va croiser, parce que là on est jeudi, donc on va croiser des personnes ce week-end, des profils très particuliers, on en reparle avec toute l'équipe.
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8: Au cas où on se reverrait pas d'ici là, je vous souhaite une bonne soirée et une excellente nuit.
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2: Bienvenue sur Europe 2, bon jeudi après-midi, vous êtes au travail en ce moment, vous voulez participer à l'émission, vous êtes en télétravail, vous avez un petit peu de temps entre deux réunions, vous voulez jouer avec Coco et toute l'équipe, à partir de 16h, vous pouvez envoyer Coé par SMS au 7 12 13. Pour l'instant, on va écouter Avicii avec Waiting for Love, et puis on a Nathalie avec nous aujourd'hui.
3: Oui.
2: Nathalie qui est là, Corentin qui se repose un petit peu, d'habitude il est avec nous, et là c'est Nathalie qui le remplace. Et Nathalie qui nous a préparé un top des personnes qu'on va croiser ou pas ce week-end, c'est ça ?
3: C'est ça, Nathalie. Qui a préparé un top et qui n'a pas mis ses lunettes.
2: Ah,
3: elle va déchiffrer.
2: D'accord.
3: Donc, le top 7 des personnes qu'on va croiser ou pas ce week-end.
2: D'accord.
3: Alors, il y a le gars qui va partir en week-end à la campagne. Il a fini plus tôt pour éviter les bouchons à l'aller, mais pas assez visiblement. Par contre, le dimanche, il revient tôt pour ne pas être dans les bouchons.
2: Ah, oui.
3: Mais à cause des 15 arrêts pipi, il va se retrouver dans les bouchons.
2: Dans les bouchons.
3: Le loser.
2: Alors nous, je pense que dans toutes les grandes villes, c'est un peu ça, mais on en a déjà parlé avec Coé. Il y a énormément de monde maintenant, dès le jeudi, sur les routes. Donc les gens sont en télétravail, je suppose.
3: Oui,
2: ils essayent d'éviter les bouchons. Et du coup, ça décale les bouchons.
4: Oui.
2: Bientôt, tu vas partir le vendredi soir, il n'y aura plus personne.
4: Il n'y aura plus personne.
2: Toi, tu fais du télétravail, toi, un peu, Tony ?
4: Tous les jours.
2: Ouais.
4: Regarde, là, je suis chez moi.
2: Eh oui, c'est ça. On a l'impression que t'es pas là.
4: Ouais, oui, ouais, c'est ça.
2: Un autre.
3: Alors, il y a celui qui avait prévu de rien faire, mais pas sa copine. Du coup, il va se taper 15 activités qu'elle a choisies alors qu'il voulait rester juste tranquille à la play en caleçon.
4: Ah, ça me rappelle quelque chose, ça. Non, non, mais faire plein de choses le week-end.
3: Ouais, c'est moi.
4: Je crois que c'est Nat.
2: Ah oui,
3: avec Coé, mon mec rêve de se taper des films sur Netflix dans son canapé.
2: Alors, il nous dit que.
3: Avec Grisouille.
2: Voilà, il nous dit que votre canapé est neuf. Elle n'a jamais très peu servi.
3: Oh, il exagère. Par contre, il y a bien sa marque. Hein, tu vois, il est grand et là, c'est un canapé d'angle et il n'y a que sa marque.
2: Ah oui. Est-ce que c'est des petites disputes ou c'est pour rigoler ? Parce qu'on en parle souvent. Est-ce que ça peut créer des disputes ?
3: Je râle. Non, parce que il
2: Ah oui, il finit par lâcher. Il n'y a pas besoin.
4: Il marche à la baguette. En gros,
2: évidemment, évidemment.
3: Allez, il n'ose pas.
2: Un autre ?
3: Alors, il y a celui qui va se lever à 5h un dimanche car il a vu une brocante. À 1h de chez lui, il arrive là-bas. Il se rend compte que c'est que des trucs pourris. Hein. Il rentre chez lui et se tape sa meilleure sieste toute l'après-midi.
2: Oui, alors ça, les brocantes, je ne suis pas trop fan des brocantes.
4: Moi, j'adore.
3: Ah ouais.
4: Je pourrais passer ma vie à faire des brocantes.
3: Tu trouves des objets canons, en fait.
2: Oui, mais t'as déjà été chez Tony. Il trouve pas que des objets canons. Mais il achète tout.
4: En fait, t'as connu mon ancien appart.
2: Ah ouais.
4: On était ensemble à l'époque.
3: Pas trop le dire.
4: Sab, il va gueuler.
2: Mais je sais pas où est-ce qu'il va mettre sa fille, parce qu'il n'y a plus de place dans l'appartement. Elle est peut-être dans le distributeur Coca-Cola, je sais pas. Mais...
3: t'as le syndrome, c'est de Diogène, là.
2: Diogène.
4: Non, Diogène, tu jettes pas les poubelles, tu jettes rien. J'ai pas ça. J'adore le vintage.
3: C'est parce que depuis que je l'ai quitté, il est pris.
2: Lui, c'est le. Dio se gêne pas, lui. Allez, vas-y, la suite.
3: Le gars qui a voulu aider son fils pour faire un DM de maths avant lundi, sauf qu'il comprend rien. Alors depuis samedi matin, du coup le dimanche soir, il fait un gros copier-coller sur ChatGPT. Qui met en péril la scolarité de son fils. Voilà.
2: Ça, c'est le truc. Il va y avoir aujourd'hui. Nous, on n'avait pas de ChatGPT à l'époque.
3: Non,
2: on est obligé.
3: Non, on pompait sur le voisin.
2: Oui, voilà, parce qu'on n'est pas tous de la même époque autour de cette table.
4: Non, nous, on est jeunes. Il y en a qui sont très jeunes.
2: Moi, j'avais quand même la toile. Parce que je parle comme vous un peu.
3: La toile.
2: Je parle internet.
4: Sur la toile.
2: J'avais internet.
3: On n'avait pas ça.
2: Je pouvais surfer pour aller
4: chercher. Si, toi, t'avais une toile pour dessiner dessus.
2: Oui, exactement. Donc toi, tu copiais sur le voisin, c'est ça ?
3: Non, mais on s'aidait. Il y avait beaucoup d'entraide à l'époque, je pense.
2: Ah ouais ?
3: Bah ouais, on s'aidait.
2: Bon, un dernier ?
3: Alors le dernier, celui qui va se réveiller en soirée dans le lit d'une autre et qui va comprendre que l'alcool altère la vue et que son couple est dans la sauce.
2: Ouais, c'est sûr. On est sûr que c'est pas Corentin qui a écrit ce top.
4: Je crois que c'est Corentin.
3: Réel, hein.
4: Je crois. Hein.
2: Je banque en rentrée.
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2: Allez, bienvenue sur Europe 2. À partir de 16h, toute l'équipe sort à la Coé aussi pour un devine qui sait notamment. Oh, il y aura un gros devine qui sait. Avicii.

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4: Les copains, je viens de regarder le conducteur de l'émission d'aujourd'hui à partir de 16h. Donc là, ce qu'on appelle le conducteur, c'est le déroulé, tout ce qu'il va y avoir. Et alors Nathalie...
5: Ouais, je vais encore prendre cher.
4: Alors, peut-être, mais tu vas pouvoir peut-être te régaler aussi parce qu'on va faire un jeu de confiance avec ton chéri tout
5: Explique-moi.
4: À l'heure.
5: Explique-moi.
4: Je peux pas t'en dire plus.
6: Non, c'est une surprise.
4: Toi, tu vas peut-être te marrer, lui va peut-être un poil moins se marrer.
5: Ah.
4: On verra ça tout à l'heure, on en reparlera. Mais pour l'instant, on sait qu'en ce moment, il y a Céline Dion qui fait ses concerts et on sait aussi que Royal Monceau, son hôtel, n'a pas forcément toujours assez à manger.
6: Et non.
4: Donc des fois, elle se dit, pourquoi pas un petit kebab? Ou alors, en l'occurrence ici, pourquoi pas un petit testicrousti? Ah. Allez, c'est parti Céline, on appelle.
7: Céline reprend des concerts à la Plénitude Arena. Voilà. Ce sera aussi vendredi et samedi prochain. Deux fois, elle va travailler, là, trop de travail. Voilà.
6: Trois concerts en une semaine. Là.
7: Vous savez qu'on peut dire des trucs sur Céline.
6: Quatre.
7: Je vais quand même vous dire ce que
6: je
7: pense.
6: Pro de ouf.
7: Vous connaissez beaucoup d'artistes, vous, qui après un concert ou entre deux répètes, descendent et passent 20 minutes avec des fans. Est-ce que vous connaissez beaucoup de gens qui le font? Moi, j'en connais pas.
6: Non.
7: Ah, non. Je n'en connais pas.
6: Et même, elle a une proximité avec ses fans qui est différente des autres stars.
7: Vous prenez même
6: elle prend le temps, vraiment
7: mais
6: le temps.
7: Même les artistes français, prenez les Gims, prenez les Ayana Kamoura, ils sortent de l'hôtel, ils tracent dans la voiture.
6: Tête baissée.
7: Vous ne les voyez jamais passer une demi-heure. Enfin, elle passe un temps fou avec eux.
6: Après, il y en a un, Patrick Fiori, des gars comme ça et tout. Ils mangent avec des tecos. Moi, j'ai vu, tu vois, mais c'est vrai que...
7: Je te parle de mais Patrick Fiori. Je pense que, attendez, Patrick Fiori, on parle d'un mec adorable.
4: Oui.
7: Puis c'est pas Céline Dion. Patrick Fiori, il descend de son hôtel. Je pense qu'il y a des gens en bas, il va les voir. C'est un mec adorable, Patrick Fiori. Mais je parle de gens qui peuvent remplir des stades. Personne ne fait ça.
4: Ah non, c'est sûr, sur personne superstar international comme ça, non, il n'y en a pas.
7: Personne ne fait ce qu'elle fait. Alors, on se fout d'elle, on se dit qu'elle dit tout et n'importe quoi, qu'elle en fait des tonnes.
6: Mais elle est là.
7: Elle fait des pas de danse, elle chante avec eux, les machins.
6: Elle joue le jeu.
7: C'est extraordinaire.
4: Alors qu'en plus, on sait qu'elle est quand même fragile et tout, donc elle pourrait se dire vas-y, moi, je fais mon concert, je rentre.
7: C'est quoi ? Céline, elle a tellement faim qu'elle veut s'entasser crostée.
6: Qu'elle prenne des forces.
7: Elle veut s'entasser crostée. Appelez-moi d'entasser crostée. Je vais quand même lui dire si je dis que je sais. Il va pas me croire.
6: Ah, s'il faut dire.
7: Non, il va pas me croire. Je vais dire que je suis Royal Monceau, là. Je peux plus de la nourriture. Ça me tape sur le système. J'ai envie de rentrer, là. Allô?
8: Allô?
7: Oui, allô?
8: Oui, bonjour.
7: Oui, c'est le testé crosté?
8: Oui.
7: Bonjour, monsieur. Là, je vous passe un coup de fil là, du Royal Monceau, l'hôtel. Ce qui n'est pas loin de chez vous. Parce que je ne peux plus manger ce qui me sert. Je ne peux plus manger. La semaine dernière, j'ai mangé au kebab. J'ai failli tout lâcher sur scène. Ce foutu moment-là. C'était quand j'ai chanté All by Myself. Je vous ai peut-être dit, c'est Céline Dion à l'appareil. J'ai oublié de vous le dire. Vous êtes là, monsieur? Monsieur, vous êtes là? T'es là? T'es là ou t'es pas là ou t'sais que t'es? T'es pas là? Monsieur? Réponds-moi, je me sens seul! Oh là! Dernière fois que j'ai chanté ça, tu vois, j'ai failli avoir la ripette.
4: Ça
7: raccroche. Quel connard! Allez, qui craque, connard! Après, rappelle-le-moi, rappelle quelqu'un d'autre, vas-y, rappelle quelqu'un d'autre. Tu vois, faut pas que je dise c'est l'idiot.
6: Ouais, non, vas-y.
7: Si je dis c'est l'idiot, ça marche.
6: Oui, je veux dire, ouais.
7: Ben oui, bien sûr.
6: Je suis impressionné.
7: Et évidemment, tout de suite, le gars, il a les foies. Il se dit, si je rate mon testicrousti. Allô?
9: Oui, allô?
7: Oui, bonjour, monsieur, là. Je passe.
9: Bonjour.
7: Bonjour, je vous appelle, là, parce que vous faites du testicrousti? Poulet qui est crousti?
9: Oui.
7: Bon, alors, là, je vous appelle, parce que je rêve de manger ça, là. J'ai trop envie de manger ça. Dernière fois, j'ai mangé un kebab. Je vous passe les détails pendant que j'ai chanté All By Myself. Il fallait avoir la ripette dans le fond du string. Et là, j'ai un ami qui m'a conseillé votre restaurant. Il m'a dit, c'est très bon.
9: Très bien.
7: On m'a dit qu'il y avait une sauce curry ou une sauce Titanic, là, je ne sais plus comment ça s'appelle. Vous avez quoi comme sauce?
9: Alors, vous avez la sauce curry, effectivement, et puis la sauce blanche.
7: La sauce blanche, je ne sais pas ce qu'il y a dedans, c'est quoi ça? Sauce blanche?
9: Bon.
7: Prends la curry.
9: Est-ce qu'il est prêt? Est-ce que vous êtes loin?
7: Ah non, je ne suis pas très loin. Vous êtes où, vous?
9: Ah ben, vous êtes où, vous?
7: Moi, je suis à... Et vous êtes où, vous? J'étais le premier à poser les questions. Vous êtes où, vous?
9: Bah, vous êtes où, vous?
7: Bah, vous êtes où?
9: Parce que votre accent, il est lointain.
7: Ah, il est loin. Ça, c'est vrai que je viens de très, très loin. Vous l'avez remarqué, ça me touche énormément. Je viens de Ponto Combo. Je sais pas si vous connaissez, c'est en région parisienne.
9: Ponto Combo, oui. Nous sommes dans le 78.
7: 78, c'est pas grave, quoi. Si je te prends un Uber, je suis là dans 25 minutes. On m'a dit que tellement c'était bon, faut que je vienne.
9: Très bien. Et, bienvenue à vous.
7: Bah alors, je vais venir. Et en plus, il me faudrait un supplément en riz parce que par rapport au kebab de la dernière fois, ça va colmater les trous.
9: Très
7: et,
9: bien.
7: Et alors, la dernière fois, j'avais demandé à un ami à moi qui s'appelle Thomas, Thomas Tognon, au kebab. On m'a dit qu'il n'était pas là. Vous n'avez pas de Thomas Tognon chez vous non plus ?
9: Non plus.
7: Vous pourriez lui demander de taper moins fort à côté parce que j'entends que lui. Ça, qu'est-ce qu'il fait ? Qu'est-ce qu'il fait ?
9: Il est en train de masser le poulet.
7: Il est en train de tuer le poulet ou...
9: Non, le masser, masser.
7: Ah,
9: massage.
7: Il le masse. Bah, dis-le, sacré salon de massage. Je ne veux pas connaître la finition. Bon, écoutez, ce que je fais, je viens vous voir demain, je viens goûter votre poulet. Eh ben, dis donc.
9: Bienvenue, monsieur.
7: Eh ben, voilà.
9: À bientôt.
7: Eh ben, bon massage.
9: Bonne
7: ah,
9: journée.
7: Alors, de Dieu, ce qui prend le poulet dans sa gueule.
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4: C'est parti, c'est une nouvelle émission qui commence. Coé arrive, il y aura Pietre aussi avec tout le reste de l'équipe juste après les infos sur Europe 2. Les infos, c'est avec Jérémy Desiderati. Salut Jérémy.
5: Salut Vito, bonjour à tous. De la fraîcheur et de la grisaille au nord, météo plus estivale en direction du sud. Voilà ce que nous offre le ciel cet après-midi. Météo plus complète juste après les infos. Tous autour de la table pour parler crise internationale. Emmanuel Macron réunira demain matin à l'Elysée les chefs des partis politiques ou leurs candidats à la présidentielle. Le chef de l'État veut évoquer avec eux la dégradation rapide de la situation internationale. Une réunion en présence du Premier ministre Sébastien Lecornu et des responsables militaire et du renseignement. Orthographe, grammaire ou conjugaison, les correcteurs vont désormais avoir la main plus lourde pour le brevet et le bac. Les élèves pourront perdre jusqu'à 2 points si les fautes de français sont trop nombreuses, a détaillé aujourd'hui le ministre de l'Éducation. Au printemps dernier, Édouard Geffray avait déjà demandé que l'expression écrite soit plus sévèrement sanctionnée lors des examens. Il faut revoir la copie justement pour les médicaments sans ordonnance. Selon une étude publiée aujourd'hui par 60 millions de consommateurs, 40% des comprimés et autres sirops en vente libre sont jugés problématiques voire dangereux. A l'inverse, 44% des produits étudiés sont jugés sans danger, mais surtout inefficaces. Et puis deux ciels et deux ambiances côté météo cet après-midi. D'un côté, le soleil s'impose et les températures grimpent entre le Jura, les Alpes et la Méditerranée. De l'autre, c'est la grisaille qui domine toujours entre la façade atlantique jusqu'à la Lorraine. Quelques averses sont à tout inefficaces. Et puis deux ciels et deux ambiances côté météo cet après-midi. D'un côté, le soleil s'impose et les températures grimpent entre le Jura, les Alpes et la Méditerranée. De l'autre, c'est la grisaille qui domine toujours entre la façade atlantique jusqu'à la Lorraine. Quelques averses sont attendues d'ailleurs à la tombée de la nuit, à La Rochelle, à Paris ou encore à Amiens. Les nuages vont

0: Mais si, salut, on a habillé. Vous avez vu comme je suis arrivé à l'heure, là, je suis descendu en rappel, j'ai perdu ce souffle dans l'ascenseur. Hein.
1: Ah ouais.
0: Ah, j'ai perdu ce souffle. Là, elle était, vous savez qu'on est revenu d'Europe 1, là, et j'ai dit, bravo l'équipe, hein, d'ailleurs, qui a fait l'émission avant. Merci. Et j'ai dit à ce souffle, j'ai dit, comme t'as le droit d'aller te reposer une fois par semaine, va te reposer ma stouffette.
2: Ah, c'est gentil.
3: Oui, je pense qu'il fallait qu'elle
0: se repose. Ah, mais il faut, c'est important. Attendez.
2: Mais on a Nathalie.
0: Bien sûr, Nathalie.
3: Il a pas besoin de se
0: reposer. Elle est là, donc nous aurons toujours ce niveau de femme.
3: Ah oui.
0: Ce niveau qui sera bien haut, sachant que quand Nat est là, bon, je réduis.
4: C'est pour
0: un
4: ça
0: peu.
4: Que t'as couru dans l'ascenseur, t'as eu peur que je t'engueule si t'arrives en retard.
0: Je réduis la voilure, hein, parce que sinon je me fais défoncer. Hein,
4: ouais, oui, évidemment.
3: Avec le cupcake.
4: Ça rigole pas. Hein.
3: Le cupcake Nutella d'hier.
0: Vous savez qu'elle m'a, elle m'en a reparlé hier soir. Elle me dit, t'abuses, tu m'appelles, tu manges un truc devant moi, tu crois que je l'avais pas vu ?
4: Non.
3: Mais c'était un gage.
4: Je vais m'expliquer là-dessus, parce que vous ne le voyez pas à la maison. Seb, c'est le mec, il dit, ah bah ça y est, j'ai grossi, je suis sûr, je mange un truc, t'as vu, dis-moi, j'ai grossi, qu'est-ce que t'en penses ? Il me saoule avec son poids.
3: Mais tu trouves qu'il a
4: grossi ? Tout le monde croit que c'est moi, mais pas du tout. Moi, je l'autorise tout.
3: Non, moi,
4: je
3: ne trouve pas que t'as grossi, moi.
2: Tu trouves que j'ai grossi ?
4: Mais il est psychopathe de son poids.
2: Qu'est-ce qu'on fait quoi maintenant ?
0: Piette,
2: tu grossis ? Pardon ?
4: Non, t'as pas grossi, mon chéri.
0: Mais moi, je suis persuadé que quand je mange un truc, je mange une part de pizza, je me dis ça y est.
4: Chiant.
0: Ça y est, bah ça y est. Et tu vois, ça y est, c'est mort.
2: Et mais du coup, tu psychotes et c'est pour ça que du coup, ton cerveau il se dit bah voilà.
4: Exactement.
2: Et à force de te le dire, tu grossis.
0: T'as complètement.
3: Le stress.
2: Mais t'as pas grossi. Non, t'as pas grossi.
4: Ah, voilà. J'ai le droit à ça tous les jours.
3: Il y a juste un truc, je te le dis pour toi, c'est pas pour moi, hein, le bouton du milieu de ta chemise, à tout moment, il peut tuer quelqu'un.
0: Arrête, c'est pas vrai. Il fut un temps, je ne vous cache pas, une respiration de trop, de mort. C'était possible. Ma petite Nat est en forme, elle va bien ?
4: Super forme.
0: Bon petit Pietro depuis ce matin.
2: Ouais, bon, ça va.
0: Depuis tout à l'heure sur Europe, je l'emmène partout,
3: c'est
0: mon
3: fou,
0: Pietro.
3: Hein. Il dort avec quoi ?
0: Je l'emmène, on pourrait lui faire
2: mais
0: de
2: non,
0: la
2: mais
0: place.
2: Je rêve de lui la nuit.
0: Il a rêvé de moi, c'est
2: J'ai cru qu'il m'avait piqué mon portefeuille pour me faire une blague et qu'il m'avait coupé ma carte bleue en quatre et que ça le faisait rire. Et je disais, bah non, c'est pas drôle. Il dit, si, c'est drôle. Bah non.
0: C'est vrai que c'est pas drôle.
4: Tu vas pas bien.
0: Mon petit. Non, mais je l'emmène partout, Pietro. Je l'emmène. On traverse la rédac d'Europe 1 et tout. Je lui ai dit, si on mixait un jour les années 80 sur RFM, bah, il m'accompagne.
2: C'est sur le passage.
3: Mais tu sais que c'est génial la vidéo où tu lui dis il y a quoi, 10 ans, quand on est sur Europe de l'autre côté là, où tu lui dis regardez,
4: jamais.
3: Ça n'arrivera jamais derrière un micro d'Europe 2, Pietre.
0: Et c'est vrai. Ça n'arrivera jamais, tu ne seras jamais sur Europe 1. Et il était quelques années après. Il a fallu attendre 10 ans. Mais
3: bah c'est beau.
0: Mais c'est
2: ça
0: beau.
2: Va faire une quinzaine d'émissions et je tiens.
0: Ouais. Voilà,
2: c'est toujours pas été viré. Hein.
0: Tony va bien.
2: Pas passé loin.
3: Moi, je vais très bien.
0: Alors, t'es pas passé loin. Oui, ah, il a fait une petite vanne dans la semaine. Là. Moi, j'avais commencé à faire un pari sur Betclic.
2: J'avais préparé mon carton.
4: J'ai une question pour Tony parce que je lui ai demandé sa liste de naissance vu qu'il est devenu papa.
3: Oui.
4: Et je lui dis autant acheter un truc utile pour le bébé
0: bien
4: et la maman. Et pourquoi dans la liste je vois un truc des jeux PS5 ?
3: Ah oui, ben le jeu FIFA.
4: Non mais tu te fous de notre gueule.
0: Si tu crois que Nat, elle va t'offrir un jeu FIFA.
3: Ah non, alors je t'explique pourquoi. En gros, j'ai mis ce jeu-là parce que la nuit, pour garder la petite jusqu'à 2h du matin, je joue à FIFA et je la garde. Dès que t'écris et tout, je m'enlève. C'est pour ça que j'ai mis FIFA.
0: Selon une étude britannique,
3: oui.
0: Un couple, et d'ailleurs je vous le dis dans un instant, nous allons jouer tout à l'heure au Ni Oui Ni Non. On parlera des restos pour les enfants. Pas contre les enfants, mais pour les enfants. On jouera au Devine qui sait. Dans un instant, il faudra essayer de ne pas rire. On écoutera Shakira dans un instant. Mais il y a une étude britannique qui dit qu'un couple se dispute en moyenne, d'après vous, combien de fois par an ?
3: Ah, moi je dirais 250 fois.
0: 312 fois par an.
3: Ah
0: quasiment
3: ouais.
0: Une fois par jour. Tu disputes beaucoup, Vito ?
2: Non, pas du tout. Et en plus, ma chérie, elle déteste le conflit. Donc dès que ça commence à hausser le ton, elle parle plus.
0: Oh là, ça doit être un rêve de vivre avec. Alors,
4: c'est grave.
0: Nat, on s'engueule combien
4: de fois ? Non, mais avec toi, ça marche pas. Moi, je cherche un peu le conflit avec toi, mais ça marche jamais.
0: T'as vu ? Elle avoue, elle cherche. Ouais, mais je le vois les jours où elle cherche.
4: Ouais.
0: Elle est comme ça, elle a la tête dans le bol. Et puis, à un moment donné, je lui dis un truc, elle fait. Je dis, oh là là, ça cherche, là, ça tire sur le fil, là.
2: Nat, il faudra qu'on se fasse des soirées, on s'engueulera.
4: Ouais, c'est clair, mais ouais, c'est bien, tu apprends à se réconcilier et tout.
3: C'est quoi votre dernière dispute entre vous deux ?
4: Oh là, non, mais je vais le dire après, parce qu'il y a une rubrique là-dessus.
0: Ah, la plus grosse embrouille ?
4: Ouais.
0: Bon, tu peux le dire maintenant.
4: Non, la dernière, parce que tu es de mauvaise foi.
3: Ah.
4: Il perd tout. Sa carte vitale, machin. Justement, sa carte vitale. Je te l'ai donnée.

0: il me dit comme
1: moi
0: ça
1: aussi,
0: devant tout le monde.
1: Donné à ma femme, non, elle me l'a perdu.
0: Déjà, tu me parles pas comme ça devant tout le monde, hein.
1: Ah, ouais,
0: et là, si finalement, elle était dans sa veste et là, il est tout penaud. Il me dit non, mais je pense que je te l'avais donné quand même.
2: Et tu l'as remise dedans.
0: Voilà. Ouais. Non, mais c'est
3: j'ai
0: ça.
3: Remise dans son sac. Je dis bah tu vois que c'est dans ton sac. Alors, si vous voulez éviter le conflit, les 5 questions à se poser en couple pour éviter toute dispute, c'est une chroniqueuse américaine qui a partagé sa routine avec son mari. Depuis, elle s'embrouille plus avec lui. Écoutez bien, voici les questions. Je vais les poser à Nat et on va voir si on va réussir à déceler un problème et à l'annihiler avant qu'il prenne trop de place. Première question, qu'est-ce qui t'a fait sentir, qu'est-ce qui te fait sentir aimé cette semaine?
0: Toi,
2: j'ai une idée, moi.
3: Quoi?
2: Les appels que tu lui fais tous les, oui, toutes, voilà, les 5 minutes. Alors là, chérie, je suis en train de marcher. Alors là, chérie, je suis en train de prendre l'ascenseur. Et moi, comme je vis toute la journée avec lui, c'est comme ça tout le temps.
3: Écoutez bien les phrases que tu dois dire à ta femme.
2: Canard.
3: Quelle est la principale source de stress pour la semaine qui était que l'on a vécu et que puis-je faire pour t'aider?
4: Mais arrêtez de l'appeler toutes les 5 minutes.
3: Mais répondez pas à sa place.
0: Non, j'ai pas de source de stress avec toi en fait. Tu me stresses pas.
3: Si, ça aurait pu être les émissions que t'as enregistrées pour ces stars.
0: Ah oui, ça c'était stressant.
3: Et t'aider en te rassurant. Ensuite, vous devez dire à votre chérie, qu'attends-tu avec impatience?
1: C'est du vécu, c'est du vécu.
3: Qu'attends-tu avec impatience cette semaine?
0: Que tu me prépares mon repas le soir.
3: Autre question, qu'est-ce qui te permettrait de te sentir plus proche de moi cette semaine?
0: Que tu travailles un peu moins.
3: Ouais.
4: Ah
3: ouais. Y a-t-il quelque chose dont nous devrions parler maintenant,
2: oh, la discussion,
3: avant que
2: merde,
3: cela ne prenne de l'ampleur? C'est la dernière question.
0: Ça, nos vacances, j'aimerais bien qu'on en parle.
3: Allez, c'est
2: le mariage.
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3: Oubliez ça. Shakira.

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3: Les amis.
0: Le prochain, je lui en colle une.
3: Les amis. Il faut que je vous raconte un truc. Ce matin, le coup de gueule de Pietre, c'était sur le prix des transports.
4: Oui.
3: Pietre voulait aller à Perpignan.
5: Oui.
3: L'aller-retour était à combien ?
5: 666 euros.
3: Eh bien, j'ai mieux. J'ai demandé à quelqu'un qui gère les billets d'avion pour moi. Je lui ai dit, tiens, je voudrais aller faire un tour à Nice, à côté de Nice, dans le sud, le week-end du 3. Donc, je lui ai dit, tu me fais une descente le vendredi et on revient le dimanche soir. Qu'est-ce qui est disponible ? Pour deux personnes.
5: Allons-y.
4: T'es en train de me dire qu'on va pas y aller, quoi.
6: Attention, première classe.
4: On parlait de vacances.
3: En avion, première classe.
5: Non.
3: Pour deux personnes, l'aller-retour, j'écoute le prix.
4: Plus de 700, non ?
3: Donc 700 pour deux ?
5: Moi, je dirais 750.
3: Pour deux ?
5: Oui.
3: 750.
5: Ah, pour deux ?
6: 1200.
5: Ah non.
6: 1200 pour deux.
5: À 900 pour deux.
6: Ouais. 1200.
3: 900 pour deux ?
5: Ouais.
3: 1200 pour deux ?
6: Ouais,
5: 1500.
4: Ouais.
3: Non, non, mais t'es pas obligé de changer ton prix, hein.
4: Non, je dirais 1200.
5: 1500 pour deux, moi, je dis.
3: 1750.
5: Bravo, les gars. Je suis pas à New York,
3: les gars.
5: En business.
3: Chez Transavia, je pense que vous êtes sur un calcul d'une fourchette de prix qui est plus la vraie vie. Hein. 1700 euros pour faire un aller-retour dans le sud. Pour aller voir un truc. Pour aller voir des amis.
6: Le problème que t'as, c'est que tu pars quoi vendredi?
3: Oui.
6: Tu rentres dimanche, faut faire vendredi et rentrer lundi.
3: Eh oui, bah là, nous excuseras si on a une petite émission de radio.
4: Il faut louer un jet.
3: Allez.
6: Tu sais que c'est moins cher.
3: Essayez de ne pas rire. Non, c'est plus cher que ça. On n'a plus le temps.
5: Si, vas-y.
3: Alors attention, on essaie de ne pas rire. Premier son.
7: We're getting a slight increase in the number of doses that we'll be getting to the state.
3: Ça, c'est un homme politique carotté pendant son interview.
5: Dégueulasse.
3: Si, j'en suis sûr. Si, remets-le.
7: We're getting
3: us. Si, je l'avais déjà vu. Deuxième son.
8: Clip, je sais où tu te caches. Viens ici que je te bute, enculé. Ta gueule. Viens ici, sale enculé. Salaud. Vas-y.
3: C'est quoi?
5: C'est un film, ça.
3: Ça aurait été un film. Mais alors, par contre, il ne met pas les références.
5: Chez Julien Courbet, les voisins, mais.
3: Eh non, je ne sais pas. Allez, le troisième son.
9: Alors ma sœur, tu cherches un coin où tu peux tromper ton mari en toute discrétion, un coin où tu peux tromper ton chéri dans le SIA. Comme on dit généralement au quartier, j'ai un bon coin pour toi, le motel, le repos du soldat. Ça par exemple, c'est une chambre standard. J'ai testé le lit, il a été conçu pour supporter les gros mouvements, donc ne vous inquiétez pas. Ici, vous avez un petit espace où vous pourrez vous asseoir, hein, pour critiquer vos différents partenaires, etc. Et ici, on a une belle douche, voilà, c'est important, histoire de se remettre les idées en place avant de rentrer à la maison. Vous avez même une laverie sur place, histoire de rentrer chez vous avec des vêtements aussi propres que votre conscience.
5: Si, pas mal.
3: J'ai ri, mais c'est drôle ça. J'ai testé pour vous, attention, autre son, ne riez pas.

0: Ah, et même le rythme.
1: Il tient la note, hein, pour un canard. Pour un canard, il chante bien. Pas l'animal de France Tonnerre qui fait.
2: C'est Céline Dion quand je vais la voir le 14 octobre.
0: Voilà, c'est ça.
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1: Il y a des chances que le 14 octobre ce soit comme ça. Salut, c'est Europe 2. Vous restez bien avec nous tous les jours. Nous sommes là le matin pour vous réveiller l'après-midi entre 15h30 et 18h. Tiens, dans un instant, vous ne savez pas quoi faire de vos enfants au resto, je vous en parle.

0: 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Vous le savez, il y a plein de plus en plus de restos où on veut plus d'enfants. Et bien maintenant, il y a des gens qui se renseignent pour les restos où on accepte les enfants. C'est vrai que c'est trop sympa. Le devine qui c'est arrivera dans un instant. On appelle quelqu'un en France, on lui dit bonjour. Devine qui c'est et peut-être qu'elle nous prendra pour quelqu'un de la famille. Et avez-vous confiance en votre femme? Bien sûr, dans cette équipe, oui. Mais c'est un, je vous en parlerai tout à l'heure parce qu'il y a un test qui circule sur Internet qui est extrêmement dangereux et on voudrait que je le fasse et je n'ai pas confiance du tout. Restez là, je vous explique.
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0: Allez, vous ne bougez pas, je ne finirai peut-être pas cette émission aujourd'hui. Pas pourquoi.
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0: Je savais pas qu'il avait fait ça. Vito réalise cette émission. Nous sommes là tous les jours. Il y a Nat qui est là, qui remplace ma petite souffle, que j'ai envoyé se reposer un petit peu là pour qu'elle soit en forme pour demain matin. Il y a Tony, le nouveau papa. Avec, avec Murphy. Alors que pensent la famille du choix du prénom Murphy?
1: Alors ma mère ne me l'a pas dit, mais c'est mon frère qui m'a dit.
0: C'était moche?
1: Non, elle a pas dit que c'était moche.
0: Décalé.
1: Elle l'aime beaucoup et tout, mais elle dit ouais, tu penses pas à elle quand elle sera à l'école et tout. Je dis mais pourquoi Murphy, c'est pas non plus.
0: Ah, c'est quand même.
2: Bah non.
3: C'est original.
2: Il y a de plus en plus de prénoms originaux de façon maintenant.
0: Ce n'est pas un prénom moche, mais c'est un prénom original. Je suis d'accord.
3: C'est original.
0: Ah, et puis il va falloir lui coller la Saint Murphy. Hein. Je sais pas à quoi ça va correspondre, mais il va pas y avoir beaucoup sa fête dans l'année. Hein.
1: Je sais, mais bon. Le problème, c'est que ma mère, elle pensait que c'était une vanne.
0: Parce que va trouver un Saint Murphy, moine bénédictin du XIIe siècle, qui a eu un problème et qui est mort brûlé, parce que les saints ont toujours des fins tragiques.
3: Et si elle se marie avec Eddie, elle laisse tomber.
0: Eddie Murphy, rien que pour la vanne.
1: Je vais changer le nom.
0: Je trouverai un Eddie. Bon, toute l'équipe est là aujourd'hui, c'est bientôt le week-end. Vous savez que peut-être que certains vont en profiter pour aller manger au resto, le petit week-end, on se détend. Et il y a cette tendance maintenant dans les grandes villes, sur les établissements, ce qu'on appelle no kids. Pas d'enfants. Les hôtels maintenant, de plus en plus aussi.
1: Ah, j'adore moi.
0: Pas en dessous de 16 ans. Eh bien, une maman a décidé de venir en aide à ces mères de famille qui ne peuvent plus accéder à certains établissements avec leurs enfants, où on voit que les gens à côté font de fameux... Ah, mais il s'est pas bien gueuler quand même pendant tout le... Ah, mais il avait...
2: Toi, quoi.
0: Et oui. Il n'est pas élevé cet enfant, c'est pas possible ça. Alors, oh, il est tombé, j'ai mis mon pied. Alors, elle a sorti une appli qui liste tous les restaurants qui sont adaptés aux familles et aux enfants. Ah, génial cette appli.
1: C'est bien, c'est super.
0: Je vais la télécharger pour avoir la liste des restaurants où il ne faut pas que j'aille. Non mais, parce que quand t'as des enfants... Alors, attendez, j'ai eu des enfants. Nat,
3: oui, maintenant ils sont grands.
0: On a tous eu des enfants.
2: Oui.
0: Quand on est gamin, quand ils sont enfants, évidemment qu'on va au resto avec. Mais quand on ne les a plus, on n'a plus envie de supporter ceux des autres. J'ai un copain qui dit toujours, les enfants, c'est comme l'épée, on supporte que les siens.
2: Mais c'est
0: vrai, les autres, quand ils viennent courir dans votre chaise...
2: Et ça, c'est qu'il s'ennuie, un enfant, ça s'ennuie au restaurant une fois qu'il a colorié le truc qu'il en avait foutu partout.
0: Je suis d'accord. Il y a des parents, ils devraient se dire, bah, et puis les bébés, quand vous arrivez avec les 12 maxi cosy et que vous faites chier tout le monde avec votre énorme poussette, ça c'est pour toi qui va arriver, Tony.
3: Mais on l'a fait.
1: Mais tu veux que
3: je
1: reste chez moi?
0: Mais il y a des restos qui ne sont pas adaptés. Ah. Vous avez des restos qui ont des larges salles de restaurant, les courtes pailles, les machins, tous les restaurants souvent autour des super et des hypermarchés. Vous avez la place pour mettre la poussette, le maxi cosy. Dès que tu prends un resto un peu branché de centre-ville, tu vois bien qu'il n'y a rien qui passe.
3: Ah mais oui, je me souviens du restaurateur cet été où ils avaient réservé une table de 15. Ils étaient deux adultes et que des enfants.
0: Mais le mec qui devenait fou, il me dit, je me suis fait avoir par la table derrière. Je lui dis, mais c'est quoi le problème? Il me dit, 12, ils étaient.
3: Oh,
0: 12. Je lui dis, bah oui, et alors ils sont 12. Il me dit, regarde, deux adultes.
3: Ouais,
0: tout le reste, c'est des gosses.
3: Fou.
0: Et en fait, les gamins, ils prenaient un verre d'eau, un bout de pâte. Et donc, lui, il avait niqué sa table.
2: Ah bah oui, forcément.
0: Et il me dit, comment tu veux que je vérifie qu'il y a autant d'enfants dans une...
2: Tu peux pas.
0: Je lui ai dit, si. Je lui ai dit, tu diras, il faut-il prévoir des menus enfants?
2: Oui.
0: Tu vois,
2: il a 12 et j'ai plus de place.
0: Ouais. Vous aviez dit oui, y en a plus. Parce que c'est pas les gamins de 8 ans qui vont te prendre des bouteilles de vin, donc c'est pas rentable. Donc en tout cas voilà, donc cette appli va lister tous les restaurants adaptés aux familles. Quel est l'endroit où vous supportez le moins la présence d'enfants et dites-moi pourquoi, monsieur Vito?
4: Alors moi c'est
0: sachant que ce qu'on est en train de dire, attention, ça n'est plus très 2026.
4: Moi c'est dans les hôtels, les restaurants, les cinémas, les trains, les piscines, les musées, les endroits publics.
0: Ouais. Car partout à part les clubs libertins quoi.
1: Exactement.
0: Bien sûr.
1: Tony. Moi c'est les soirées entre potes. C'est quand on était en soirée et qui ramène.
0: Ah, je suis d'accord.
3: Ah oui.
0: Tu fais une soirée copain, tu te dis je vais me mettre bien, on va picoler.
1: Ouais.
0: Puis t'as les copains qui arrivent en disant non, ce soir je suis venu avec les enfants, allez jouer, sachant qu'à partir de 23h. Alors, sauf que maintenant, ils ont inventé les consoles de jeux. Et les consoles de jeux, les enfants, tu les entends plus.
2: Ouais. C'est pratique ça.
0: C'est vrai, hein.
3: C'est même
0: eux qui font mouf mouf, plus un bruit parce qu'il est 1h du mat, ils font croire qu'ils dorment.
2: Et voilà, je peux avoir ton téléphone, papa. Hop là, tac. Voilà. Le téléphone. Et après, c'est qui la chérie qui t'appelle? Les jeunes filles, là, pardon, donne-moi ça. Toi.
0: Qu'est-ce que ça veut dire? J'ai beaucoup aimé ta. Allez, enfin.
2: Moi, les endroits où je supporte pas les enfants, ça serait le.
0: Ça va les mots, là?
2: Ouais. Genre, je réfléchis en même temps, c'est pour ça. Je sais pas, le samedi soir dans ma chambre.
0: Ah oui, c'est vrai. Non, c'est décalé, c'est de les avoir là.
3: Moi, c'est quand j'ai envie de faire une sieste en vacances et que t'as les gamins qui hurlent. Ça, j'ai pas envie.
0: Et le cinéma, quand vous êtes entouré de gamins qui ont décidé de parler très fort entre eux et de faire des 6-7 dans le film, alors que t'as envie d'un peu de calme.
2: Quand tu fais la sieste au bord de la piscine l'été, tranquille, là, t'es posé sur ton transat et d'un coup.
0: Ah, je suis d'accord.
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0: Devine qui c'est dans un instant. Mathieu Hugel sur Europe 2, bonjour.

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1: C'est Europe 2 que vous écoutez, bonjour. Nous sommes là tous les jours de la semaine entre 15h30 et 18h, tous les matins entre 7h et 11h. Nathalie est avec nous, Pietre, Vito et Tony. Dans un instant, nous allons tenter un truc.
2: Ah.
1: C'est une trend, comme disent les jeunes. C'est une trend qui circule sur les réseaux sociaux qui s'appelle « J'ai confiance en ma femme ».
2: Ouais.
1: Où l'homme est assis sur une chaise avec une bouteille sur le crâne.
3: Oh, j'ai vu passer.
1: Et la femme avec une ceinture dans les mains tente de dégager la bouteille. Et le principe, c'est de dire face caméra « J'ai confiance en ma femme ».
4: Et elle est en face.
2: Tu veux dire qu'on va le faire ?
4: Ou elle est derrière ?
1: Elle est derrière.
4: Ouais, vaut mieux déjà.
3: Ouais, tu vois pas la mort arriver.
4: Bah, tu vois pas la mort arriver, puis tu risques pas de te la prendre sur la en plein nez, quoi.
1: Côté boucle.
2: De ceinture.
5: Vous avez des délires chez vous.
1: Parce qu'on peut rajouter des pics et des clous rouillés.
2: Ouais.
1: Non mais ça va pas, non.
2: Je peux faire ce que je veux, c'est moi qui décide.
1: Chucky, bah je fais pas ce jeu.
5: Attends,
1: je
5: le fais.
4: Ah non, vous voulez le faire, vous êtes pas.
2: Tu as confiance en moi ou pas ?
4: Il y a que toi qui as ta femme ici.
2: T'as confiance ou pas ?
4: Ah voilà.
2: Mon bibounet, je vais pas te faire mal.
1: Ah, bah, quand tu crois que tous ceux qui se sont pris la ceinture dans la gueule dans les vidéos, leur femme leur a dit avant, elle leur a dit la même chose, elle a dit t'inquiète pas, mon chéri, je vais pas te faire mal. On verra ça dans un instant. Voici le devine qui c'est.
4: Ah, énorme.
1: Le devine qui c'est, on appelle des gens dans un instant. Ah, oui, énorme, énorme.
4: Ah, j'adore. J'adore l'idée.
1: C'est quoi ? Je leur fais avec ta femme, toi, la prochaine fois.
2: Non, bah là, par contre,
3: ça sert à rien de mettre.
4: Elle le fera exprès.
3: Elle va viser la tête.
5: T'as vu, je t'ai pris une ceinture en cuir.
2: Ouais, ouais. Ça fait mal.
5: Classe.
2: Oh,
5: et la boucle, elle est pas mal.
1: Non, ouais, bah, bien sûr, évidemment. Allez, attention, devine qui c'est, on appelle quelqu'un. Le principe, pouvez-vous jouer à ça chez vous à la maison ? Vous appelez quelqu'un, vous dites devine qui c'est. Et on doit vous prendre pour un membre de la famille. Ou pas, ou un ami, ou un voisin.
6: Oui ?
1: Allô ? C'est Jeannette ?
6: Oui !
1: Bonjour, devine qui c'est ?
6: C'est Colette !
1: Ah oui, c'est Colette ! Ça va ? Allô ?
6: Je te reconnais pas.
1: Ah bah c'est parce que j'ai pris le nouveau téléphone.
6: Ah bon ?
1: Le Samsung. J'ai pris le nouveau téléphone à mon le Samsung.
6: Mais tu m'as déjà appelé ce matin ?
1: Ah non ?
6: Mais il y a mon téléphone qui fait que sonner, je comprends.
1: Mais moi aussi parce qu'on a voulu me vendre des panneaux photovoltaïques. On a voulu, moi aussi, j'ai des démarcheurs. Tu sais qui appelle ?
6: Bon, je sais pas.
1: Ils ont voulu me vendre
6: Ça
1: va, tu t'en fous ce que je raconte. Ça va ? Ça va et toi ?
6: Mais ça va à peu près. Bon.
1: C'est vrai.
6: Là... Quand il fait un peu moins chaud, ça va mieux.
1: Oh, on est mieux. Oh, on est mieux parce qu'il faisait chaud, hein.
6: Ah, ben ça, on en a eu du chaud.
1: Oh, on en a eu. Le pire, la nuit.
6: Oui.
1: Ah, mais moi, j'avais chaud.
6: Mais ta voix est complètement changée.
1: Mais c'est parce que j'ai pris le iPhone. Le iPhone...
6: Et Claude et Monique, comment vont-ils ?
1: Attends. Ah ben, faut que je te raconte. Monique, ça va, mais Claude... Claude...
6: Qu'est-ce qu'il a, Claude ?
1: Claude, t'es pas au courant ?
6: Qu'est-ce que tu dis ?
1: Claude, t'es pas au courant ?
6: Mais non, du tout. Ils ont fêté leur anniversaire de mariage il n'y a pas longtemps.
1: Mais oui, ils l'ont fêté. Tu sais pas ce qu'il a fait le lendemain ?
6: Mais non.
1: Mais je vais te le dire. Il est parti avec la voisine. Oui.
6: Mais tu me racontes n'importe quoi avec quelle voisine ?
1: Il est parti avec la voisine d'à côté, la dame, celle qui a le petit... Enfin, la dame, quel chien. Il est parti avec. Le lendemain, il a dit bon anniversaire demain. Le lendemain. Oh, ça a fait un foin. Un ramdam.
6: Mais je vois Marie-Jeanne toutes les semaines, elle m'a rien dit.
1: Mais non, elle le dit pas. Elle le dit pas, la honte. Elle le dit pas. Il est parti avec la voisine.
6: Mais avec quelle voisine ?
1: Celle qui a le chien, la petite de 25 ans.
6: Ah, mais je sais pas qui c'est, moi, je ne les connais pas.
1: 25 ans. T'imagines ? Claude, avec la petite de 25 ans.
6: Bon, mais c'est pas vrai, personne n'en a parlé.
1: Mais parce que si ça veut, c'est un secret.
6: Mais Yves ne le sait pas.
1: Si, il le sait. Le sait.
6: Par contre, tu sais que Robert Lalanne est à la maison de retraite.
1: Ah bon ?
6: Ici, Arzac.
1: Oui, t'as la maison de retraite ?
6: Mais oui.
1: Ah, je savais pas.
6: Il s'était cassé le col du fémur, moi je ne savais pas.
1: Ben moi non plus.
6: Et il était en maison de repos à Sauveterre. Et il est arrivé là, j'ai rencontré ton neveu Jean-Claude à la pharmacie, c'est lui qui me l'a dit.
1: On s'en fout. Mais il est sorti, Claude, il est parti avec l'infirmière de la maison de retraite.
6: Je ne les connais pas toutes, moi, les infirmières.
1: La boucle est bouclée, la petite de 25 ans, Claude est parti avec.
6: Bon, j'arrive pas à te croire.
1: Je te jure que si. Ah mais vraiment. Ah moi ça m'a retourné.
6: Ah mais je pense, parce que écoute, il s'occupait
1: elle
6: de
1: aussi
6: Monique.
1: Elle aussi est retournée.
6: Mais oui. Il était peut-être fatigué, écoute.
1: Non, il n'est pas fatigué pour tout.
6: Mais justement, il a besoin de changer.
1: Pour le radada, il n'était pas fatigué, parce qu'il y a une petite de 25 ans, elle doit y aller. Avec son petit piercing sur la langue, là, j'ai vu le bout de métal, là. Oh là là, ça, c'est ce que font les jeunes maintenant, alors. Hein. Oh là là. C'était ma mauvaise nouvelle.
6: Mais oui, parce que ça me déçoit beaucoup.
1: Ah bah, et moi donc. Oh, là,
4: si elle
1: leur
4: voit, faut qu'elle lui dise.
1: Ah oui, bah dis-lui, ah oui, t'hésites pas à lui dire, hein, quand tu le verras. Hein. Tu dis, Claude, qu'est-ce que c'est que ça?
5: Il a glissé, chef.
6: Et Monique, qu'est-ce qu'elle devient dans tout ça? Elle est toute seule?
1: Oh non, elle est pas toute seule. Enfin, Monique, quoi.
4: Elle est à Ibiza.
1: T'es pas au courant?
6: Mais non, moi je suis au courant de rien du tout ici. Je vois personne, je vois Marie Junca un peu, c'est tout.
1: T'es pas au courant, Monique? T'es pas au courant?
6: Mais non.
1: Elle est partie avec l'épicier.
6: Elle est partie où?
1: Avec l'épicier.
6: Avec?
1: L'épicier.
6: Bon, tu...
1: Mais si, le petit Mohamed qui est ouvert jusqu'à 22h le soir, elle est partie avec l'épicier.
6: Mais avec quel épicier?
1: Oui.
6: Bon, tu me racontes n'importe quoi.
1: Mais non, elle est partie avec l'épicier. Et elle est partie acheter des yaourts, elle n'est jamais revenue.
6: Écoute.
1: Bah si, mais je te jure que c'est vrai. Ah bah attends, alors là. Bon enfin voilà. Bon bah je voulais te faire un bisou en tout cas. Ça fait des nouvelles, hein.
6: Oui, c'est des drôles de nouvelles.
1: Oh là là, maman parle pas. Bon bah je te fais un gros bisou.
6: Oui, moi aussi, bisous.
1: Bisous.
6: Si tu viens à l'Arzac, tu viendras prendre un café. Quand j'aurai du café, parce que là j'en ai pas, il faut que
1: je... Bah je connais l'épicier, mais fais attention, méfie-toi. Je t'embrasse fort. Bisous.
6: Bonjour à Michel.
1: T'es pas au courant?
6: Non, écoute, arrête.
1: Michel, t'es pas au courant? Michel, t'es pas au courant?
6: Mais
1: il est parti avec la femme de l'épicier.
6: Écoute, arrête, tu racontes que des bêtises. Bon, je t'adresse, à bientôt.
1: Moi aussi, bisous. Elle est magnifique, cette dame.
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1: M'embrasse, Jeannette.
5: T'es pas au courant?
1: T'es pas au courant?
2: Elle est trop mignonne.

0: C'est Europe 2 que vous écoutez, restez là. La traîne sur les réseaux sociaux, vous l'avez peut-être vu. Le fameux « J'ai confiance en ma femme ». Le mec est assis sur une chaise, elle lui met une petite bouteille vide sur la tête. Elle est avec une ceinture de dos. Le gars dit « J'ai confiance en ma femme ». Et là, elle vise et claque, elle doit viser la bouteille.
1: Ouais, je jouerai pas ça chez moi à la maison.
0: Je suis là, Nathalie est là.
2: Voilà.
0: Il y a une bouteille d'eau et une ceinture.
1: Ah.
0: Vous allez tester dans un instant le « J'ai confiance en ma femme ».
1: Vous n'êtes pas encore officiellement marié, hein, tu peux dire non. Hein.
3: Ah bah oui, c'est vrai.
2: C'est vrai qu'on est, c'est bientôt le mariage. Parce que tout le monde nous demande d'ailleurs. On a posté une photo un an après.
1: T'en es où avec le traiteur ?
0: Non, c'est pas ça la pire réflexion. On a fait une petite. J'ai mis une photo quand on était à Venise. Et puis la semaine dernière, on dansait sur un parking dans le sud.
2: Les gens,
0: ils ont écrit. Ah bah non, il y a un an, c'était à Venise. Un an après, sur un parking de supermarché, c'est moins la fête. Bon, reste avec nous.
2: On les se marie l'été prochain.
0: Tiens, les femmes ont besoin de plus dormir. Oui, c'est vrai. Il faut que j'économise. C'est pour ça que je vais peut-être faire le soir sur RFM en plus. Reste avec nous, on arrive tout de suite.
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0: J'arrive, les années 80. J'arrive, c'est Europe 2 jusqu'à 18h.
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0: Je voudrais réagir, me dit Julie. Sur mon Insta, Coé officiel, ça c'est ce que vous allez entendre dans un instant. Je vais vous lire le message, écoutez bien. Coé, si tu peux lire vite mon message à l'antenne. J'ai perdu ma belle-sœur il y a une semaine. J'habite en Creuse. Je dois aller à Strasbourg pour l'enterrement. Mon fils est à Caen. Eh bien, il ne pourra pas venir à l'enterrement parce que le train sera horriblement cher. L'avion, c'est 300 à 400 euros.
18: Ouais, bah oui.
0: 12 euros. Quoi, 12 euros d'avion, je comprends rien. Ah si, 12 heures. Avec une pause à Paris, donc voilà. Il lui faut des jours et des jours, il est en études, il ne peut pas. Nous, on y va en voiture, mais voilà, ça nous coûte horriblement cher à cause du prix de l'essence.
1: Et l'autoroute.
0: Donc gros coup de gueule aujourd'hui, je suis dégoûté. Ouais. Si franchement tu peux lire mon message, désolé pour le pavé, ben, Julie, on t'embrasse. Et je pense que plein de gens sont dans la même situation. Quand c'est des week-ends loisirs, tu te dis bon allez, on va aller moins loin. Quand c'est des trucs où tu es obligé d'y aller pour la famille, vous vous rendez compte le prix?
2: Pour un enterrement, ça devrait être remboursé.
9: Mais
2: je te dis la vérité.
0: Non, mais non.
1: Comment tu fais?
9: Non, mais au moins, trouve sinon, une solution.
0: Non, sinon, tu aurais des avions remplis de gens qui vont à des enterrements. Ouais. V'là l'ambiance.
1: Habillés en noir.
0: Ah, v'là l'ambiance.
1: Et en tongue.
0: Le départ pour la Corse, que des avions habillés en noir. Oh, ça va être sympa. Non, mais ça, en fait, je pense que ces prix ne peuvent pas continuer. Donc, où il y a des problèmes de rentabilité des lignes?
1: Je pense.
0: Et ça veut dire, les gars, arrêtez.
1: Non, mais là, le problème, c'est qu'à ces prix-là, les gens, ils vont plus réserver. C'est pas possible. Il y a un moment, tu peux pas, même si tu te dis que j'ai pas le choix, tu peux pas. La preuve, elle peut pas. Là, l'avion, le gamin, il peut pas venir.
0: Je suis d'accord.
2: Mais maintenant, il y a les trains italiens, là, qui sont en train de
1: Oui, mais c'est une ligne à la con.
0: Et ils sont pas donnés.
9: Ah non, c'est moins cher.
0: Ouais, mais c'est pas foufou. Hein. Il y a une traîne. Donc, sur les réseaux sociaux, ça s'appelle J'ai confiance en ma femme. Donc, le gars est assis sur une chaise, sa femme. Une bouteille est posée sur le crâne, la femme est derrière, il dit j'ai confiance en ma femme et bam, allez, on va se mettre en position. Sur quel truc tu aurais confiance en ta femme, toi, Pietre?
1: Non, j'ai pas confiance en ma femme, moi, c'est à chaque fois qu'on reçoit du monde à la maison et qu'on doit les raccompagner, qu'ils repartent avec leur voiture. Parce qu'elle les guide, c'est assez compliqué pour sortir de chez moi, et elle se met dans la rue pour les guider. Et là, s'il y en a un qui a le malheur de rouler à plus de 30 km/h, c'est à base d'insultes, alors jette des pierres, des cailloux. J'ai failli me battre un nombre de fois.
2: Elle a une assurance vie ou pas?
1: Ouais, non, bah, mais maintenant, je lui dis, dès quand les gens sortent, tu restes à l'intérieur et c'est moi qui gère.
0: Est-ce que j'ai un micro, les gars? Allez, je me mets en position. Faites le commentaire, monsieur Mito, je me mets en position. Nath, enlève ton casque.
17: C'est parti, et on fait le tour.
1: Alors, donc.
17: Là, ils vont se mettre en place et on lui met pas des lunettes ou des trucs pour protéger, non?
1: Ah, les yeux, peut-être, ouais.
0: Ok, je suis assis.
1: Oui, si, les yeux.
0: Les yeux.
1: Ouais, les yeux.
0: Donnez-moi des lunettes. Quelqu'un a des lunettes?
1: Ah ouais, mais tu vas rien voir dedans. Après.
0: Bah écoutez, je vais prendre celles de Tony. Elles sont bien, on dirait des lunettes de sécurité pour les soudeurs.
1: Oh, on dirait des earless, mais sans les cheveux.
0: Alors, parce qu'il y a les yeux, j'ai des yeux quand même.
1: Oh là là, un Renault Trafic.
0: Alors, donc...
1: Quoi? Le pare-brise du Renault Trafic.
0: La ceinture. Hey, tu dois avoir des moucherons qui s'éclatent sur tes carreaux, toi, non?
2: Quand je marche
0: pas, la taille. Alors attention, chérie, on peut faire un essai déjà?
9: On fait un essai.
0: Alors attention. Donc,
17: à vide, faire un essai à vide déjà.
0: Faire un essai à vide déjà pour voir, sans viser ma tête.
17: Et vise pas les invités non plus.
0: Ouais, vise pas les invités parce que. Voilà, j'ai confiance. Oh
9: j'ai visé. J'ai fait un test sur l'épaule d'abord.
2: On a dit à vide.
9: Ça va? Bah oui, mais en même temps, c'est une ceinture. Hein,
1: donc la même chose en visant mieux mais plus fort.
9: Ça va?
0: Vous avez entendu le bruit?
2: Il y avait un moustique.
9: Il faut que ce soit réel, c'est pas ça.
0: Non, chérie, il faut y aller peut-être.
1: Non, un peu plus fort.
9: J'essaye de l'autre côté.
0: Non, vas-y, déconne pas, j'ai eu le.
1: Donc c'est un peu plus haut, Nathalie.
9: C'était
2: juste la bouteille qu'il faut viser, pas l'homme.
1: Ouais, vise la bouteille, c'est vachement plus haut quand même.
0: Tu peux viser en haut parce que ça fait deux fois que tu me vises le cou.
1: La gorge.
9: Et comme j'en ai marre que tu me réveilles tous les jours à 4h.
0: Attends, j'ai peur. Ne crie pas parce que j'ai déjà un stress.
9: Tous les matins, le réveil à 14h, j'en ai ras le cul.
0: Oui, bah c'est ce qui permet de partir en week-end, de payer. Faut payer. Oh
1: ça, c'est l'épaule. Nathalie, c'est un mètre plus haut.
0: Nathalie, attends, s'il te plaît. La bouteille est très très haut. Alors, où tu vas aller immédiatement refaire la vue? Parce que là, j'ai l'impression que je joue avec Gilbert Montagnier. Donc, est-ce que tu peux faire un effort? Va doucement, je te jure. Va doucement. Non, j'ai plus du tout confiance. Ça fait trois fois que je me fais latter la gueule. Évidemment que j'ai plus confiance.
9: Mets-toi là, tu
0: n'auras
9: plus de.
0: Ah ouais.
9: Ah là, ça va
0: craquer. Non, arrête, fais pas. Non, attends.
9: Olo. Je me prépare, t'es prêt?
1: Vas-y, alors, la phrase.
17: Ouais. J'ai confiance.
0: J'ai confiance en ma femme.
9: Dès qu'il mange, il me fait chier, il me saoule tous les soirs là. Ouais voilà.
3: La vie bibounaise, elle
0: m'a défoncé. Elle m'a défoncé les trucs de partout.
1: N'empêche, quand elle veut, t'as vu, elle gère.
2: Ouais. On peut inverser si vous voulez.
0: Non, alors jamais. Alors je n'oserais pas.
17: Non,
0: ça ne marche qu'avec sa partenaire. Et puis Piet, je ferai semblant de rater. Moi, j'ai beaucoup partout. Restez avec nous. On revient dans un instant, c'est ça?
17: Oui.
0: Et je ne sais même plus quelle heure. Allez, les infos, 17h. On y va, c'est go. Allez, 17h.
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0: Bon, on est au milieu de l'émission. Restez avec nous jusqu'à 18h. C'est Europe 2, les news. Un peu de météo et à tout de suite. 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
5: Salut Coé, bonjour à tous. Fin d'après-midi à vivre sous le parapluie pour les régions du Nord-Ouest. Début de soirée plutôt tranquille partout ailleurs. La suite de vos conditions météo arrive à la fin du flash. Les pêcheurs maintiennent le cap d'abord après leurs actions symboliques dans deux ports et un dépôt pétrolier du sud du pays ce matin. Plusieurs professionnels sont montés à Paris pour rencontrer la ministre de la mer et de la pêche. Leur principale revendication, bloquer les prix à la pompe alors que la flambée des tarifs pèse lourdement sur leur activité. C'est dans ce contexte tendu qu'Emmanuel Macron réunira demain matin les chefs des différents partis politiques à l'Élysée. Au cœur des discussions, la dégradation rapide de la situation internationale et ses répercussions en France, notamment sur la sécurité et l'énergie. Une réunion prévue à 10h30 en présence du Premier ministre Sébastien Lecornu, mais aussi des responsables militaires et du renseignement. L'Irlande boude de nouveau l'Eurovision. Le pays ne participera pas à l'édition 2027 après avoir déjà boycotté le concours l'an dernier en raison de la situation à Gaza. Le groupe audiovisuel public irlandais ne diffusera pas non plus le concert géant qui aura lieu en Bulgarie en mai prochain. Les Pays-Bas ont pris la même décision le mois dernier.
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5: De France se dessine dans le ciel en cette fin d'après-midi. Au nord et à l'ouest, les nuages ont pris leur quartier avec quelques averses qui peuvent encore s'inviter en soirée. A l'inverse, les Alpes et la Méditerranée n'y voient que du bleu avec jusqu'à 29 degrés la maximale à Montpellier. Même tendance pour demain au réveil avec cette grisaille qui prolonge le séjour avant de laisser plus de place au soleil au fil des heures. Les températures vont rester stables. Très bon après-midi avec Coé et toute l'équipe sur Europe 2.
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0: Le conseil de classe de Koh-Lanta aura lieu tout à l'heure. Vous connaissez le principe. Nous avons Denis Brognard qui vient chez nous et qui relève toutes les erreurs qui ont été faites cette semaine par les gens de l'équipe. Je pense que Nat sera un petit peu à côté, puisque Nat, c'est la première émission cette semaine.
25: Oui. Donc
0: tu vas être un petit peu à côté.
25: J'étais sur ces stars.
0: La semaine prochaine, je t'en ferai faire deux.
1: Ouais, mais justement, elle n'était pas là la semaine dernière.
0: Chez nous et qui relève toutes les erreurs qui ont été faites cette semaine par les gens de l'équipe. Je pense que Nat sera un petit peu à côté, puisque Nat, c'est la première émission cette semaine.
25: Oui. Donc
0: tu vas être un petit peu à côté.
25: J'étais sur ces stars.
0: La semaine prochaine, je t'en ferai faire deux.
1: Ouais, mais justement, elle n'était pas là la semaine dernière.
0: Ah oui, mais vous avez raison. J'éteindrai le flambeau de quelqu'un de l'équipe.

0: pas payer, enfin vous rigolez madame ou quoi? Est-ce que vous avez des accointances avec la direction et le patron de cette émission quoi?
1: Et t'as vu comment je manie la ceinture? On va reparler.
0: J'ai encore mal. Hein.
2: Tu l'entends?
0: J'ai encore mal. Qu'est-ce qu'on aura dans un instant?
3: Tempère Sissi.
0: Pas bien ça. Le ni oui ni non, vous allez jouer avec nous, vous envoyez Coé, C-A-U-E-T au 7-12-13. Vous allez pouvoir gagner tout à l'heure peut-être 100 ou 200 euros puisque... Est-ce que c'est la personne qui avait joué avec nous là, hier?
4: Tout
0: non, c'est pas
4: fait.
0: Elle. C'est
4: si,
0: elle
4: si, si.
0: Qui avait été nulle?
4: Tout à fait.
0: Ophélie, c'était toi qui avais tenu une seconde?
5: Oui, c'est moi.
0: Allez, dans un instant, je te fais la compète, toi face à Vito.
2: Ah.
0: Le combat au sommet, la masterclass du ni oui ni non.
1: Il est fort, Vito.
0: Ah, il a fait 3 secondes, par exemple, il est fort.
2: 4.
0: Et Ophélie, elle nous a fait 1 seconde 30. Alors, les deux réunis, Ophélie, on a commencé, on lui a dit, t'es au boulot là? Oui, allez, voilà. Allez, c'était parti, ça allait très très vite. Tu ne bouges pas, ma petite Ophélie, je m'occupe de toi dans un instant, d'accord? On aura, qu'est-ce qu'on aura? Tiens, on va revenir sur la liste de foot de Zinedine Zidane, qui a fait sa liste de joueurs.
2: Oui.
0: Ceux qui aiment le football, je vous le dis tout de suite.
2: Ça joue bientôt, là.
0: Je n'en connais pas un. Il y aura le... Comment?
4: C'est Semaine Pro qui joue, je crois.
0: Ouais, je crois le 25. Voilà, je n'en connais vraiment pas un. Vous dormez combien d'heures par nuit, en moyenne?
1: Voilà, c'est à moi que tu poses la question. Moi, j'ai besoin de beaucoup d'heures de sommeil, mais malheureusement, les hormones font que je ne dors plus en ce moment.
2: Ah, alors, pourquoi quand il t'appelle à 9h à chaque fois, tu dis « Ah, elle dort encore ».
1: Mais parce qu'en fait, je dors
0: pas
1: le matin.
0: La nuit.
1: Si je bosse pas, je peux m'endormir. Je dors pas la nuit.
2: Mais j'ai la même à la maison.
1: Ah, bah voilà, on a le même âge.
2: Ouais. Elle se couche, elle s'endort à 21h30. Parce qu'on se couche de bonne heure. Elle voit même pas le générique du début de sa série. Et elle se réveille à minuit. Et de minuit à 4h30, elle dort pas.
0: Ouais, alors, Pietre, et elle te fait chier un petit peu ou pas beaucoup?
2: Non, parce que moi, je m'en fous, je dors.
0: Ah,
2: non,
0: mais
4: attends,
2: moi, je m'en fous.
4: Tu sais ce qui m'a fait ce fou la semaine dernière? Je rentre de la maternité à 3h du mat. C'est pour récupérer des affaires et tout. Je rentre chez moi. Donc, tu sais, je ferme sa porte de la chambre. Je fais pas attention. Et d'un seul coup, je me vois la grande baie vitrée ouverte sur le jardin rez-de-chaussée. Hein, et tout. Et il est con, lui. Il a laissé ouvert et tout. Je rentre. Je le vois sur le canapé endormi. Je dis, ah, c'est pas grave. Je fais pas de bruit. Un quart d'heure avant qu'il se réveille, qu'il fasse comme ça. Oh là, mais c'est quoi ça? Oh là, oh, et oh, c'est quoi cette blague?
0: Attends.
2: Tu avais mis le micro-ondes.
0: Attends, t'es en train de me dire que toi, quand t'entends un bruit pour faire fuir les méchants, c'est...
2: Oh, dis donc que c'est...
4: C'est ça qu'il a fait.
0: T'es à deux doigts de faire plusieurs voix. On va aller vous casser la gueule. Mais... Oh, oui, on a parce qu'on est plusieurs, on est très très gros. On est très très gros.
2: Oui, c'est très très gros.
4: Oh, oui.
0: Ah, t'as fait
2: moi,
0: ça,
2: quand
0: toi?
2: Quand je dors, j'ai pas capté. Puis à un moment, je lui dis, il y a quelqu'un dans le salon.
0: Je vous donne une info. On est tombé sur une étude qui dit que les femmes et les hommes n'ont pas les mêmes besoins de sommeil au quotidien. Les femmes auraient besoin de plus d'heures. La raison est simple. Chez la femme, la quasi-totalité de sa réserve hormonale quotidienne est produite par les glandes surrénales. Et cette réserve se constitue pendant le sommeil. Et encore mieux, pendant une bonne nuit de sommeil. Alors que chez l'homme, c'est que 3% de sa réserve qui est produite au même endroit. Le reste se trouve dans les testicules.
2: Il n'y a
0: que Stouff qui aurait pu participer. qui continue d'en produire, notamment pendant la nuit. Qu'on dorme bien ou qu'on dorme mal, les testicules produisent ce business-là. Du coup, un homme peut se contenter de 6 heures par nuit de sommeil, tandis qu'une femme aurait besoin réellement, vous savez combien?
2: Vas-y.
0: Pour être au top,
2: 8
0: heures. Entre 8 et 10 heures.
1: Ah ouais, bah j'en suis
0: de sommeil sans interruption. Pour avoir remis à zéro son quota. C'est faux, c'est fort ça, non?
2: Ouais.
0: Attendez, si moi je dors 6 heures, Nat dormirait 10 heures, ça me fait quoi, un bon 4 heures de tranquillité?
4: Ouais, c'est ça.
2: Il n'a pas assumé la vanne. Il n'a pas assumé.
4: Ouais. Il savait qu'il allait se faire shooter.
1: Mais tu vas en rentrant.
0: Non, mais c'est vrai. C'était, je serais dans le gabarit.
2: Bah, c'est un peu ce que tu fais le matin quand tu te lèves de super tôt, tu prends ton petit café là, et tu regardes ton jardin, tu regardes le gazon pousser là, avec les écureuils.
1: Le week-end, il me dit, parfois je me lève, il me dit bah, pourquoi tu te lèves si tôt? Mais va te recoucher.
2: J'étais bien,
1: j'ai pas eu le temps d'aller manger.
0: Je suis honnête avec vous, je fais partie de ces mecs qui se réveillent tôt, je me pose avec le chat, un café, je suis face au jardin, un peu la télé, je mets les infos.
4: C'est kiffant.
0: Le calme. Le calme, c'est le fait de se retrouver tranquille, c'est un petit peu de.
2: Ouais. Ça, je comprends ce que je fais la même chose.
0: La dernière fois qu'il a mal dormi, mon Vito, c'était quoi?
3: Moi, je peux ne pas beaucoup dormir, mais je suis jamais irritable ou ça me. Enfin, le manque de sommeil me rend pas con. Enfin, j'ai pas l'impression.
0: Pas plus que.
3: Pas plus que.
0: Pas plus que d'hab.
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0: Combat des chefs dans un instant. Il a tenu 3 secondes au ni oui ni non.
2: 4.
0: Ophélie nous a fait 1 seconde 30. Dans un instant, qui sera le meilleur? C'est le duel du jeudi soir. Non.

0: 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Par contre, c'est lui qui conduit, même le train. Sauf que là, il a pas le permis. C'est vous qui voyez.
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3: Le conseil de classe du Coco-Lanta dans un instant pour savoir qui a été bon, qui a bien travaillé, qui a été assidu et à qui je vais éteindre le flambeau. Mais voici nos deux champions, toutes catégories, avec Ophélie, t'es chez toi, t'es à la maison, t'es prête?
4: Oui, oui, je suis prête.
3: Ah, heureusement que ça n'a pas commencé.
4: Ophélie, non, j'ai retenu la leçon.
3: Ophélie, rappelle-moi ton métier, Ophélie, rappelle-moi la ville.
4: Je suis factrice et j'habite à Corp, en Vendée.
3: Très bien, elle habite la Vendée. Ophélie, hier, nous a tenu un bon. 1 minute 30. Oh, ni oui, ni non. Et elle va battre notre champion en toute catégorie, celui qui, lui, nous a fait 4 secondes 22.
5: C'est pas donné à tout le monde.
3: C'est pas donné à tout le monde d'être ton cibrel. Mon Vito,
5: oui.
3: qui est là. Ça va, Vito?
5: Ah, je suis chaud, là.
3: Alors, attention, on va commencer par Vito. Si tu me bats, Vito, Ophélie, si tu le bats, tu prends 100 euros. Si tu fais plus de 1 minute, ce sera 200 euros pour ta poche, d'accord?
6: C'est pas la peine de le dire, il n'y arrivera pas à 2 minutes.
3: Si, ça veut rien dire.
5: Allez.
4: Je te trouve bien confiant, Vito.
5: Ah non, mais t'inquiète pas, là, Ophélie, tu vas rien avoir, malheureusement. Désolé.
3: Ophélie, réponds à ça, dis que tu vas te battre.
4: Eh bien, écoute, que le meilleur gagne.
7: Ah, ça, c'est sport, ça. Bon. Ça, c'est sport.
5: On va voir.
3: Attention, à partir du moment où je dis go, le jeu va commencer. On est d'accord, Vito?
5: Oui.
3: Heureusement que le jeu n'avait pas commencé.
5: Il n'avait pas dit go.
6: Il a dit go.
3: Tu sais qu'il se met une pression. Vous qui êtes chez vous, qui nous écoutez dans la voiture, vous vous rendez pas compte? Il se met une pression à ce jeu.
7: Il commence à transpirer.
3: Il est au taquet du taquet.
6: Il y a 45 tours sur les bras.
3: Par contre, Vito, la règle du jeu, tu la connais. Tu réponds au tac au tac, hein, t'attends pas longtemps.
7: Et tu répètes pas la question
5: que je peux poser. Mais je le regarde pas parce que ça me déconcentre.
7: Ah non, mais si.
5: Non, je regarde pas. Allez.
8: Il se cache.
5: Allez, on voit.
7: C'est parti.
3: Top, c'est parti. On est jeudi, t'es bien jeudi?
5: Le jeudi, j'adore.
3: Est-ce que t'as bien travaillé cette semaine?
5: Je trouve que c'était pas trop mal.
3: T'es content de toi?
5: Oui,
3: c'est
5: vrai.
3: Voilà.
6: 6 secondes.
7: Nous
3: sommes
7: dans un
3: match.
7: T'as battu
3: ton
7: corps.
3: Champion du monde. Mais est-ce que vous avez entendu le ton avec lequel il l'a fait?
6: Oui, oui, ça va.
8: Le pire était concentré. Non, mais...
3: il m'a quand même fait. Il m'a fait un
6: oui,
3: ça va.
6: Oui.
3: C'est pas un petit ouais qui m'a fait un gros oui.
6: Oui.
3: Nous sommes à combien? 6 secondes.
6: 6 secondes.
7: Il a battu son record.
3: Ophélie, je pense, Ophélie, que tu peux y arriver, Ophélie.
4: J'espère.
3: Ma championne.
4: Attends, sinon, ça... vous êtes la risée de mon conjoint.
3: Ah oui, là, Ophélie. Là, on ne pourra plus rien faire pour toi. Ophélie, ouais. Attention, dès que je dis go, c'est parti.
6: Attends. Hop.
3: 3, 2, 1. Top. Ophélie, tu es factrice.
4: Je suis factrice.
3: T'habites en Picardie, c'est ça?
4: En Vendée.
3: Ah, d'accord, c'est joli.
4: Très joli.
3: Ouais, t'es partie en vacances en Vendée chez toi?
4: Pas du tout.
3: D'accord. Est-ce que tu aimes les enfants?
4: J'en ai 3. Donc,
3: 3
4: je peux pas dire le contraire.
3: Tu te souviens de leur prénom?
4: La grande s'appelle Lucie, la deuxième s'appelle Anaïs et le troisième s'appelle Enaël.
3: D'accord. Le troisième, il est jeune?
4: Très jeune.
3: Il a quel âge?
4: 2 ans.
3: Gentil à cet âge-là?
4: Tout à fait.
3: D'accord. Bon, c'est bien, tu te débrouilles bien. Hein.
4: J'espère que ça va continuer.
3: Tu crois que tu vas gagner les 200 euros?
4: Je vais tout faire pour.
3: Ton mec serait content?
4: Totalement.
3: Excellent! Tout est prêt pour ce week-end, tu sais ce que tu vas faire?
4: Pas du tout.
3: Est-ce que tu vas
4: ça
3: voter?
4: Va être au feeling.
3: Est-ce que tu vas voter Zemmour?
4: Absolument pas.
3: Ah d'accord, tu t'aimes pas la politique?
4: Ça me plaît pas trop.
3: T'es plutôt extrême gauche?
4: Je préfère pas répondre à la question.
3: D'accord, t'aimes pas parler politique, c'est très bien, tu te débrouilles super bien. Vraiment, je pense que tu vas les avoir l'argent, c'est pour toi. Hein, je pense que tu... Bon. On est d'accord?
7: On est d'accord, c'est passé.
3: Bravo!
8: Bravo!
3: Ah mais faut pas lui faire deux fois, elle, c'est pas une Vito, hein. Je peux te dire, attention, là, tu gagnes 200 euros pour toi et ton chéri, je t'embrasse très très fort, ma belle, bisous.
4: Super, merci beaucoup.
3: Bravo, ma factrice, bisous, restez là, c'est Europe 2, on arrive.
5: C'était serré, hein, quand même.
3: Franchement,
5: ouais.
3: Tu trouvais que c'était serré?
5: Ah ouais.
3: Ouais, on va te laisser croire, ça c'est bien.
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3: Ouais. Du mal à vous départager. Nicki Minaj sur Europe 2.

0: 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Dans un instant, nous serons de retour. Ne bougez pas. Nous reviendrons avec le conseil du Coco-Lanta. On aura des nouvelles de Zidane. Et puis ce matin, on a eu des nouvelles de Valérie. C'était dans les infos du jour. Valérie, c'était un petit chien, un petit équel nain, à peine d'un an, 4 kilos, qui a disparu dans le désert australien.
1: Oh.
0: Ils l'ont recherché 130 jours, ils ne l'ont pas trouvé. 131e jour, ils avaient mis des pièges, tu sais, pour essayer de choper, parce que là-bas, il y a des coyotes, il y a des serpents venimeux. C'est-à-dire que la durée de vie.
2: C'est l'endroit le moins hospitalier du monde.
0: La durée de vie d'un être humain, c'est 4 jours.
2: Ouais.
0: Donc, ils ont eu très peur, 130 jours. Et ben, ils ont réussi à choper Valérie, le petit équel. Nouvelle étonnante, elle était plus lourde qu'au moment de sa disparition. Ça veut dire que les serpents, elle les a bouffés.
2: Ouais.
0: Les coyotes, elle a résisté. Mais t'imagines le teckel ?
1: L'instinct de survie.
0: Voilà. On sait, c'est Chuck Norris ce teckel.
2: On se posait la question.
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0: Oh là là, il s'est mis en teckel, Chuck. On l'avait pas vu venir. Restez là, on revient.
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4: Oui, c'est vrai, c'est ce qui va se passer. Demain soir, c'est l'événement football. Ah mais non, c'est demain soir.
5: C'est demain soir le match de l'équipe de France.
4: Je crois que c'est le 25. Ah. Non, c'est demain soir.
5: Ah bon,
4: c'est vendredi. Est-ce que quelqu'un peut vérifier?
6: Vous avez vu le foot,
4: il y a écrit demain soir, moi j'ai confiance.
5: C'était la Roumanie, non, c'est pas
4: non, ah non, Turquie. Alors monsieur Patara vient de me dire non. Attendez, bougez pas.
7: C'est demain soir, le premier match est le 25.
4: C'est demain soir quoi? La liste. Allume putain ton micro. Il faut tout le
8: La liste officielle de Zinedine Zidane, c'est demain soir.
4: D'accord.
5: Là, pour l'instant, il a annoncé que les nouveaux.
8: Il a présélectionné. C'est même pas. On sait même pas s'il va les prendre.
4: T'es en train de me dire que là, il y a des gens qui ont entendu leur nom. Ils se sont dit, hey, il va peut-être pas les prendre.
8: Ouais, c'est ça.
4: Ça, c'est horrible. Ça, c'est vicieux.
5: À chaque fois, il en prend plein et au fur et à mesure, il réduit.
4: C'est comme si l'esthéticienne, elle voulait t'épiler, elle a collé le truc. Elle fait, non, je l'ai pas fait tout de suite.
5: Je vais attendre.
4: C'est horrible. Donc, c'est l'événement. Donc, demain soir, nous aurons la liste des Bleus, voilà, de Zinedine Zidane. Une liste de joueurs pour les quatre prochains matchs qui vont se dérouler entre le 25 septembre et le 5 octobre. On affrontera en Ligue des Nations la Turquie.
5: Oui.
4: La Belgique deux fois, et non pas la Belgique une fois,
5: ouais.
4: C'était pour faire une autre vanne, et l'Italie.
5: Ah, ça va être chaud l'Italie.
4: L'Italie, ils sont pas mauvais.
5: Ouais, de loin.
4: Bon, alors, il a déjà présélectionné des jeunes joueurs qui n'ont pas encore connu une sélection en équipe de France. Ça va faire en gros un renouveau par rapport à Didier Deschamps. De toute façon, il avait envie de bouger.
5: Il est là pour ça, hein.
4: Voilà,
5: Zizou, là.
4: Génial.
5: Puis, peu importe les décisions qu'il prendra, tout le monde dira que c'est génial.
4: Cette info ne me fera pas plus regarder un match de foot, je viens de vous le dire. D'ailleurs, Zidane a déjà annoncé une partie de son staff et l'ancien champion du monde, Fabien Barthez, sera entraîneur des gardiens.
9: Ouais, ça c'est beau aussi.
5: Ah ouais, sympa.
9: Ah oui, c'est beau. C'est les deux légendes qui sont réunies.
6: Le retour.
5: Il ramène les potes.
4: Toi, qui c'est Fabien Barthez?
6: Bah oui, je vois le gardien de but. 98.
5: C'est ça.
4: Ben, oh là là, ouais. Et alors pour un coup de bol, t'es un peu détendu juste.
6: Non, je le savais, arrête.
4: J'espère qu'au moment où on perdra le premier match, ce sera lui qui viendra répondre aux journalistes pour revivre un moment comme celui-là.
10: Dans quel état d'esprit vous êtes après cette élimination, après cette défaite?
11: Des questions un peu à la con. Parce que je voulais que...
10: Dans le vestiaire, comment ça s'est passé après le match?
11: Toujours une question à la con, qu'est-ce que vous voulez qu'on dise? T'as rien à rajouter.
9: Et ouais, ça c'est les anciens.
5: Et derrière, tu pouvais entendre. Salut, c'est Franck Leboeuf.
4: Ça c'était Barthez. Vous comprenez la Zizoumania qu'il y a en ce moment sur Zidane. Toi qui es fan de foot, vas-y, fais-moi une minute.
5: Mais non, mais Zidane, il est au-dessus de tout. T'as bien vu quand on fait les jeux pour qui tu voterais, tout le monde serait prêt pour voter pour Zidane. Zidane, il est au-dessus.
9: Puis il est charismatique.
5: Et en plus de ça, par rapport à. Il y avait Platini à l'époque. Avec Platini, quand il avait repris l'équipe de France, ça avait été une catastrophe. Sauf que là, Zidane, il a fait ses diplômes d'entraîneur. Et à partir du moment où il a entraîné le Real Madrid, ils ont gagné 3 Champions League d'affilée.
9: Ouais.
5: Donc le mec, il a déjà fait ses preuves en plus en tant qu'entraîneur. Ouais. Et là, tous les petits gamins du foot là, qui sont peut-être un peu mal élevés et qui ont tendance à envoyer chier les entraîneurs, Zizou, tu l'envoies pas chier.
4: Si je te dis Zizou, toi.
9: Ah ben non, mais c'est pareil, exactement pareil que Pietre. Après, par contre, là où je mets un bémol, c'est qu'on est en France et que dans un an, deux ans, trois ans, s'il a toujours pas gagné de trophée, s'il a toujours pas fait gagner des trucs,
4: évidemment.
9: Les gens vont vite dire ouais, en fait.
4: Ouais, il y a pas qu'en France. Ça c'est normal. Si tu prends un gars, tu dis il va tout gagner et que le mec il te fait rien gagner, les gens vont revenir dessus. Vous savez, ici, ils nous aiment bien. Hein. Mais bon, si on fait pas gagner un auditeur, il y a un moment donné, ils vont dire.
5: Moi, je pense que le fiasco qu'on avait vécu avec Domenech en 2010, avec Zizou, ça ne pourra jamais arriver.
4: Et pourquoi donc?
5: Mais parce que il y aura pas de rébellion dans le vestiaire avec Zizou.
4: Ils ont un respect du joueur.
5: Voilà,
4: évidemment. Zizou.
6: Bah oui, Zinedine, j'adore.
5: Merci pour cette analyse.
4: Eh bien, c'est une très belle analyse. Ouais, vraiment, ce jour où on fait une émission foot, on va te prendre tout de suite.
9: Est-ce qu'elle ferait pas un article dans l'équipe?
6: Je peux postuler comme
4: je vois bien l'article dans l'équipe. Ah bah si, Zinedine, j'adore. Ah bah, c'est
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4: L'équipe vient d'appeler. Oui, c'est Nat. Ouais, c'est Nat qui a fait cette phrase. Je veux savoir si tu l'as dit tout. Oui, ça vient d'elle, toute seule, sans auteur. Rien.

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2: Dans un instant, vous allez jouer avec nous pour repartir avec 50 balais à Mars. Tiens, je vous dirai ce qu'il y a dans les cases aujourd'hui. On va jouer, ce sera aujourd'hui la possibilité pour vous peut-être de prendre de l'argent sans balais à Mars. Pas 50 balles, je dis 50 balles. Pas bien,
3: non.
2: Moi. Je suis pas bien. Voici,
3: on a les moyens, nous.
2: Voici le conseil de Koh-Lanta que nous avons appelé le Coco-Lanta.
3: Je suis confiant.
2: Le principe est simple. Toute cette semaine, nous avons relevé des erreurs. C'est Denis Brognard qui a un papier, un stylo, il écoute toute l'émission. Il relève les erreurs de gens de mon équipe. Cette saison, c'est le premier conseil de Coco-Lanta. Le pire aventurier de la semaine va être élu. La semaine dernière, c'était Tony qui a été élu pire aventurier. On est parents cuniers, on l'a repris. Mais bon, il est jeune papa, il faut bien qu'il paye son loyer. Chaque semaine, on va compter les points de ceux qui ont été le pire aventurier de la semaine. Et en décembre, celui qui a été le plus gros élu à pire aventurier paiera le repas de Noël de toute l'équipe.
3: Wow !
2: Il y a quand même un enjeu.
3: Ah ouais. Oh là là !
2: Il y a un enjeu. Denis, c'est à toi.
4: Bonjour à tous. Cette semaine dans Coco-Lanta, les aventuriers de la tribu n'ont pas passé une semaine de tout repos. Et pour cause, un épisode inédit de Joséphine Ange Gardien. La tribu ne s'est pas réunie la semaine dernière. Ouais. Aujourd'hui, ils ont hâte d'en découdre. La tension monte. La fatigue se fait ressentir. Alors qui va voir ce soir son flambeau s'éteindre? Qui va devoir repartir avec la 308 dégueulasse de piètre? Que dire de cette équipe de peintres? À part la petite Stouff, que j'aime beaucoup. Vous viendrez me voir dans mon bungalow. J'ai une surprise pour vous.
2: Non, Denis,
4: après le conseil.
2: Denis, enfin.
4: Commençons par le chef de cette tribu réunifiée, Coé, qui n'a pas annoncé à la direction d'Europe 1 qu'il ne serait pas là du 26 au 1er novembre, puisqu'il part à Dubaï avec Nathalie. Corentin et Pietre font la paire. Mais de quoi? Une chose est sûre, ce n'est pas une paire de cerveaux. Cette semaine, ils ont avoué regarder des compétitions de fléchettes. Ça ne vole pas très haut.
2: C'est vrai.
4: Ah, comme dirait le chef Coé, ce ne sont pas les deux chips les plus croustillantes du paquet. Passons à ma beauté. Miss Ananas, plus connue sous le nom de Stouff, qui pendant les canulars où Céline Dion appelle des kebabs, commande elle aussi des kebabs.
2: Ouais,
4: pas bon pour les petits maillots de cet été.
2: Ouais.
4: Et surtout, les Uber Eats sont interdits sur l'île. C'est au tour de Nathalie, la femme du chef, qui s'est absentée une semaine à l'antenne pour cause de déménagement de sa fille à Lille.
2: Voilà.
4: Elle risque un vote massif de la part de ses camarades pour les avoir laissés tomber et avoir abandonné la tribu. Passons à notre géant de papier, Vito, qui cette semaine risque très gros. Déjà nominé et éliminé la dernière fois, il se retrouve sur la sellette pour une raison purement esthétique. Je veux bien sûr parler de son gloître qui le handicape pour réaliser des épreuves et appuyer sur ses boutons. Donnez-moi un T, donnez-moi un O, donnez-moi un N, donnez-moi un Y. Ça fait Tony qui a quitté l'île Europe de la semaine dernière pour la naissance de sa fille Murphy.
2: Ouais.
4: Ah, en plus, il a foiré l'épreuve du changement de couche. Pour un papa, ça promet. Alors, qui va voter contre qui? Qui va voir son flambeau s'éteindre? Je vais chercher l'urne et Coé va procéder au dépouillement. Ah! J'allais oublier.
2: Oui.
4: Tony, fais attention à ton cœur. Tu es cardiaque.
2: Oui. C'est vrai qu'il ne l'avait pas dit cette semaine.
3: Ouais.
2: Allez-y, vous écrivez sur le papier
3: c'est
2: la
3: bon,
2: personne
3: non,
2: que
3: on
2: vous voulez.
3: On l'est dans les affaires, c'est déjà fait.
2: Ah, mais il reste que moi,
5: là. Il a été nominé, lui?
6: Bien sûr qu'il a été
2: nominé. Bien sûr.
5: Ah oui, pour Europe 1, là, la semaine.
2: Pour avoir menti.
5: Ouais. Ouais, c'est moche. Hein.
6: Ils le savent pas encore, non?
2: Et ils vont le savoir.
6: Ouais, ils vont le savoir,
3: ils
6: là.
3: Vont le savoir. Allez, c'est au cas.
7: Ouais. Bah, maintenant, ils le savent, oui.
6: Ouais.
2: J'ouvre.
5: Oui.
2: La boîte.
5: Bon, c'est chaud.
3: Moi, je risque rien, je m'en fous.
2: Vous comptez?
5: Mais et du
2: producteur.
5: Coup, et du coup, le gage?
6: Le gage, c'est que...
2: C'est celui qui est le plus nommé. Celui qui est le plus nommé. À fin décembre, on fait les calculs.
5: Ouais.
2: Pour l'instant, c'est vite, Tony. Là, on va en mettre un. Celui qui est le plus nommé invite tous les autres pour le repas de Noël.
6: Ça, c'est pour Noël. Mais aujourd'hui, Denis, il a dit que celui qui perd repart avec la voiture. En fait, il échange sa voiture pour rentrer
5: j'ai
6: chez
5: pas
6: lui
5: rêvé.
6: Avec Pietre.
3: Ah
6: t'as
3: non,
6: pas entendu
3: non.
6: Mais si, si, si, si.
2: Premier.
5: Vas-y, je suis chaud.
2: Nathalie.
6: Nathalie.
3: Non, mais Pietre, il gagne dans tous les cas, du coup.
5: Ouais,
3: mais de toute façon, c'est...
2: Deuxième nom. Ouais. Nathalie.
5: Ah.
2: Ah.
8: Bande de jaloux.
5: Tu roules en quoi, Nathalie?
6: Ouais.
2: Troisième nom, ça change. Nat.
3: Ah. Oh aïe, aïe, aïe, aïe.
8: Je m'en fous, je prends ta carte pour payer le resto.
2: Quatrième nom, Nathalie. Non, non, t'as pas compris, là.
5: Non,
2: pour l'instant,
5: compris.
2: Tu repars. Si c'est toi, tu repars avec la 307.
3: Et on échange, et tu me prêtes ta voiture.
2: T'aimes bien l'aventure,
8: et
2: en plus
8: sais, bah, tu rentres avec, c'est pas grave.
2: T'as jamais conduit une 307, tu vois?
6: Tu vas voyager.
2: Piètre.
5: Ah. Oh. Ouais, oh.
8: Vito.
2: Vito.
5: Toi, ça. Mais c'est vrai qu'il y a un gros bras.
2: Vito.
5: Oh, oh,
2: Vito.
8: Oh, oh, la remontada. Y a battle, là.
2: On est à combien,
8: Nat et Vito?
6: On est à 4 pour Nat, 1 pour Piètre, 2 pour Vito.
2: Vito.
6: Oh là là,
5: oh, on dit à 3, là, je vais être bien là.
6: 4-3. C'est le dernier vote ou pas?
2: C'est le dernier.
3: Je préfère y mettre le feu que le donner.
2: C'est le dernier. Ça se joue entre eux.
5: Bah, Vito et Nathalie.
2: Celui qui repartira ce soir avec la 307 de Piètre et qui confiera sa voiture.
8: Mais ça peut être égalité là. Si l'on a 3, j'en ai 4, c'est
6: ouais,
8: ça.
6: Ouais, mais on refait
8: si
6: un vote.
8: C'est égalité, ça fait
6: si
8: quoi?
6: C'est égalité, hein, on revote entre vous deux.
2: On dit que celui-là compte double.
8: Bon,
2: je l'ai pas ouvert.
8: Oh, c'est quoi ces règles?
5: Ah bah oui, ça compte, oui.
2: Ah, attendez, on va faire un tour et on finit à 18h, pas à 20h.
5: De toute façon, qui compte double ou simple pour toi, ça change rien. Si c'est ton nom, c'est lui.
6: Si c'est toi, c'est toi.
5: Et si c'est Vito, c'est toi qui prends la 307.
2: Si jamais tu prends la 307 de Piètre, tu lui donnes quoi?
5: J'ai quoi à la place,
2: ta voiture?
8: Eh bah, la tienne, parce que je suis venu en train, donc c'est.
5: Tu
8: récupères samedi boss. Parce que je suis venu en train, mon chéri. Donc,
2: Range Rover.
6: Ah ouais,
5: bien. Ça va.
8: Il va rouler Orange.
6: Oh, j'ai envie de rentrer avec toi chez toi ce soir.
5: Ah ouais.
8: Eh. Quoi?
2: Bah non, mais quoi, je te parle pas, toi.
8: Ah, vas-y. Tu stresses. En fait, il stresse parce que du coup, c'est lui qui est puni. Quoi?
5: Enfin, c'est flippant.
8: Mais vous dites des choses, là, j'entends pas.
6: J'ai la pression, moi.
2: Si jamais c'est Vito.
5: Oui.
2: Tu prends un Audi A3.
5: Je rentre en Audi A3.
2: Et toi, tu prends sa 307.
6: Ouais.
8: Et si c'est moi, attends, il prend le Range.
5: Oui.
2: Le dernier.
8: Ah,
2: Vito. Pour son double menton, en plus, vraiment. Alors, ça ne se fait pas.
3: C'est moche, j'ai même
6: pas.
2: C'est sur le physique.
3: Poubelle, là.
2: Allez, tu vas repartir en 307.
6: Regarde,
2: tu es élu et en fin d'année, ce sera peut-être toi qui paieras le repas pour toute l'équipe.
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2: Alors, par contre, il y a un truc pour le démarrer.
5: Ouais,
2: faut pousser.
5: Que j'ai plein de trucs pour vérifier. J'ai plein de trucs à te dire.
2: Faut que je t'explique parce que moi je l'ai vu et puis c'est une montée après le parking. Ça va pas être dur.

0: À gagner, il y a une case entre 1 et 10. Si vous la trouvez, c'est pour vous. Comme d'habitude, il y a aussi à gagner aujourd'hui de très très beaux cadeaux, puisqu'il y a, allez, une case avec un petit filou tube, goût banane.
1: Pas mal.
0: Un verre Duralex. Si vous le retournez, vous aurez 8 ans.
2: Ah.
0: Un dictionnaire de patois normand. 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Année 2008-2009. 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Le DVD du film Top Gun en russe. Un téléphone portable avec des bonbons à l'intérieur, 24 épingles à nourrice et une tasse en pâte à sel avec marqué « Bonne fête maman » faite par Timéo Feuchias, élève de CP. Restez avec nous, dans un instant, qui va repartir avec les 100 balais à Mars? Ne bougez pas, c'est Europe 2.
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3: C'est Europe 2 que vous écoutez, oui, monsieur Pierre.
4: Excusez-moi, je viens de croiser Denis Brogniard.
3: Oui.
4: Qui me dit qu'il y a un truc qui n'allait pas parce qu'il y avait beaucoup trop de votes.
5: Ben oui, c'est ce que je me dis.
4: Il y a eu trop de votes.
6: Non, parce qu'on a demandé à ceux qui étaient absents de voter.
4: Non, c'est pas ça. En fait, on a laissé les votes de la semaine dernière dans la boîte.
7: Non,
4: et c'est pour ça que c'est Vito qui avait perdu.
5: Merci.
4: Donc il restait les... Et je me souviens très bien parce que le dernier que t'as sorti avec marqué Vito 4 fois, c'est moi qui l'avais fait il y a 15 jours.
6: Ça change rien, c'est dit, on lui a éteint son flambeau, Voilà.
4: Non, mais Denis, il dit
6: mais de quoi tu te plains, toi? Tu vas repartir avec sa voiture, une Audi.
7: Mais tu sais pourquoi? Parce que
4: je préfère repartir en Range.
7: Mais oui, il voulait pas qu'il soit en Range. En fait, il a truqué les trucs.
4: Non, j'ai surtout beaucoup plus envie de voir Nat dans la 307 que Vito en fait.
6: C'est trop. Je vais te dire un truc. Vous allez partir pour la peine, ce sera vous partirez ensemble. C'est quoi? Je vais te dire un truc. Vu le prix de l'essence en ce moment, c'est pas un cadeau de prendre mon Range.
7: Ah ouais.
4: Mais je m'en fous, je vais pas loin, je vais chez Tony à Boulogne.
5: Bah oui, pour aller chez Boulogne.
6: 20 litres.
5: Et puis de toute façon, sur le périph', il aura besoin d'une dépanneuse
7: pour
5: avoir.
7: T'as fait le plein, il en a assez.
6: Les secrets ne se disent pas. Nous allons jouer, il y a peut-être 100 balles et un Mars. Attention, tiens, on va jouer contre toi. T'as bien fait de l'ouvrir, Nat. Je t'explique la règle du jeu. On joue avec qui? Marlène, c'est ça?
8: Bonjour
6: ma petite
8: l'équipe.
6: Marlène, elle habite où Marlène?
8: J'habite à côté de Rouen, en
6: D'accord,
8: Normandie.
6: D'accord, ma petite Marlène, je t'explique la règle du jeu. C'est le jeu du 100 balles et 1 mars, t'en regardes pas tes feuilles toi. Je vais tenter un jeu, je vais poser des questions. J'ai 5 questions devant moi, à chaque fois 5 auditeurs. Je vais poser des questions, Nat répondra en premier, elle me donnera une réponse, une estimation. L'auditeur ou l'auditrice, c'est-à-dire Marlène, me donnera une réponse. Si Marlène est la plus proche de la bonne réponse, c'est Marlène qui pourra ouvrir une case. Si c'est Nat, ce sera perdu pour Marlène. D'accord?
4: Ok.
6: On y va. Nat, combien d'habitants compte la France si on enlève l'Île-de-France, la Bretagne et Limoges?
5: Limoges, tu peux le...
6: Prenez la France,
5: oui.
6: Nombre d'habitants,
5: oui.
6: Vous m'enlevez l'Île-de-France, la Bretagne et Limoges.
9: C'est quoi, 70 millions en France?
6: Combien ça fait d'habitants?
7: Bah, l'Île-de-France déjà.
5: Ah, vas-y, donne-le.
6: Allez, faut y aller, faut donner une réponse. À tout.
7: 64.
6: Regarde-moi, moi.
7: 64 millions.
6: 64 millions. Combien me dit Marlène?
8: Je dirais 52.
6: La réponse 52 millions.
4: 850
6: 501 millions.
4: Wow.
6: L'Île-de-France, ça fait 12 millions. La Bretagne, 3 millions 5. Limoges, 129 000. Ce qui nous fait... Oui, mais bon, pas nombreux, mais
5: vigoureux.
6: C'est bravo, bravo, ma belle. Tu me trouves une case?
5: Bravo.
6: Allez, entre 1 et 10.
8: Super.
6: Ah, t'es forte jusque-là. Tu peux me trouver les 100 balais en mars.
8: Eh ben, je vais dire la case numéro 7.
6: Case numéro 7. Eh bien, ta chance s'arrête là, puisque c'est un ta calendrier de la Poste avec des chatons pour l'année 2008-2009.
4: Oh, c'est pas mal.
5: C'est
6: mignon. Et en plus, tu verras, il y a la moitié des jours qui sont rayés. Mais en tout cas, ça te permettra d'avoir ça chez toi à la maison. Bisous, ma belle. Bisous, Marlène.
8: Merci à toute l'équipe. Au revoir.
6: Fabrice, il est en forme, mon Fabrice.
10: Salut, Coco, ça va?
6: Ah, il est en forme, mon Fabrice Souné, il est bien?
10: Ah, oh, ouais, impeccable.
6: Allez, question pour Nat. Combien de fois entend-on le mot fuck dans le film Pulp Fiction de Quentin Tarantino? Don't move, you fucking shit, that the fucking, that the sound, the fucking, the fuck.
7: 6
6: fois.
5: Oula.
6: Ouais. Ah bon, t'as pas vu beaucoup le film.
4: Non, tu as pas vu le
6: mais
4: film.
6: Mais on va se le remater un dimanche soir. Tu m'as dit 6, eh ben je mets 6. Combien il dirait, Fabrice?
10: Ah, il dirait au moins 12.
5: Ah oui, le double.
11: Ah, t'es large, hein.
6: T'as pas vu beaucoup le film non plus, toi?
10: Non.
6: Hein. Il le dit 265 fois le mot fuck dans le film. Voilà, ça veut dire que c'est toi qui gagne, mon camarade. Donne-moi une case entre 1 et 10, pas la 7.
10: Bien, on va dire la 4.
6: La 4. Tu gagnes 24 épingles à nourrice.
4: Allez!
6: C'est toujours quand on en a besoin qu'on les trouve pas.
4: C'est vrai.
6: Je t'envoie ça chez toi à la maison, je t'embrasse. Bisous.
10: Merci
6: à bientôt.
10: Merci.
6: Salut mon pote, merci d'être là. Catherine.
12: Salut Coé,
6: Catherine.
12: Salut l'équipe.
6: Voici la question, on commence par Nathalie. Nathalie,
7: oui.
6: Combien y a-t-il de pingouins vivants au pôle Nord?
7: J'ai une idée.
6: Au moins 4.
7: Non, au pôle Nord.
6: Oui.
7: Je sais pas, s'ils disparaissent les pauvres.
6: Ouais.
7: De 200 000, j'en sais rien.
6: Après, 200 000.
11: Après, ouais.
6: Je note 200 000.
5: C'est-à-dire plus qu'habituellement.
6: Des fois, il y a des pièges. Combien y a-t-il de pingouins vivant au pôle Nord, et Catherine ouais,
7: ils vivent pas au pôle Nord ?
6: Je sais pas.
11: Je dirais 1 million.
6: Parfois, il y a des pièges.
7: Bah, ils vivent pas au pôle Nord, en fait.
6: Combien y a... Mais chut !
7: Bah, ah, si.
6: Mais combien y a-t-il de pingouins vivant au pôle Nord ? Combien tu dis, Catherine ?
11: Mais non, il
6: n'y
11: en a pas, sinon je suis bête.
6: Eh oui, il n'y en a voilà. pas, parce que c'est au pôle sud.
7: Voilà.
6: Il y a des pingouins. Ah,
12: c'est
6: le
12: les
6: piège
12: chauds, c'est les manches chauds.
6: Voilà, vas-y, donne-moi, vas-y, ouais. donne-moi un numéro. Pas la 7,
11: le
6: pas
11: 9.
6: La 4. Le 9. Ça, tu vas adorer. Grâce à nous. Et grâce au verre dur, Alex, que tu gagnes, tu vas avoir 8 ans quand tu vas le retourner.
5: Ah,
6: bravo,
5: super,
6: bravo.
11: Merci
6: t'as
11: gagné 20 ans.
6: Bravo. Bravo ma belle, je t'embrasse fort. Bisous, bisous, allez, on va terminer par... Allez, il va me le trouver, mon Yvan. Yoann, c'est Yvan ou Yoann? Je vois rien, moi, sur mon écran.
5: Yvan,
6: tu vas me le trouver, hein. Je compte sur toi, là, tu y vas. Hein. Tu y vas.
13: Okay, salut.
6: Salut, voici la question pour Nat. Attention, combien de doigts compte la famille Simpson? Alors, il y a Marge, il y a Homer, il y a deux enfants. Combien de doigts? Ah non, il y a cinq.
5: Trois. Mois.
6: Et la petite?
5: La petite.
6: La petite.
7: Je sais pas combien de doigts,
6: vite,
7: Simpson.
6: Vite, on y va.
7: Bah, je sais pas. 32 ?
6: 32. Combien tu dirais, Yoann ?
13: 50.
6: 50. Il m'a dit 32. Il m'a dit 50. La famille a 40 doigts. C'est donc Nat qui gagne.
5: Oh.
6: 8 doigts pour 5 membres de la famille.
5: Fois 5, 40, c'est ça ?
6: 8 doigts. Ils ont 8 doigts en tout. Ils ouais, en ont 4 et 4.
7: Ah,
6: 4.
7: Je pensais qu'ils en avaient 3.
6: D'accord. Bisous, mon Yoann. C'est perdu pour
5: dommage,
6: toi.
5: Dommage.
6: On finit avec Stéphanie. Stéphanie, tu me le chopes, s'il te plaît. Il reste la case 1, 2, 5, 6, 8 et 10. Question. Donne-moi le résultat de ce calcul. Ça se calcule en années, Nat. Michel Drucker plus Jeanne Calment plus Joe Biden plus Kylian Mbappé.
5: Oh.
6: Michel Drucker,
5: c'est au moins 130,
6: plus Jeanne Calment, plus Joe Biden, plus Kylian Mbappé. Moins Kylian Mbappé, pardon. Oh putain, la vache, c'est dur.
7: 300, je sais pas, 320.
6: 320. Combien tu me dirais, Stéphanie ?
11: Je dirais 280.
6: 280, la réponse est 84 plus 122 ans, plus 83 moins 27, 83 c'est Joe Biden, 27 c'est Kylian Mbappé, ça fait 262.
5: Bravo.
6: C'est un pif complet, mais c'est elle qui gagne. Stéphanie, vite tu me donnes une case, allez on y va. 1, 2,
11: la numéro 1.
6: 1, 2, 3, 5, 6, 8, 10.
11: La numéro 1.
6: 1, 2, 3, 5, 6,
5: ça veut
6: 8,
5: dire change.
6: 10.
5: Ouais.
11: 10.
6: La 10.
11: Oui.
6: Extraordinaire. S'emballer un marge.
11: C'est
6: fou. C'est fou.
5: Pas le meilleur des cadeaux.
6: Mais on termine sur de la joie, du bonheur. Bisous ma belle. Bisous.
11: Merci.
6: Continue
11: merci.
6: De nous écouter, ma petite Nathalie chérie. Je t'embrasse fort à tout
7: et
6: à
7: bah
6: l'heure.
7: Moi aussi, je t'embrasse.
6: Ce soir, c'est une petite soirée entre filles. Ce
7: ouais.
6: soir.
12: C'est où que vous allez?
6: Dans Paris, dans un restaurant dans Paris.
5: Ouais.
6: Moi, je serai dans mon lit. Jamais de la vie. Salut mon petit Pietro. Salut, bisous, mon petit Tony.
5: Je peux la déposer en 307.
6: Bisous, ouais. D'ailleurs, toi, j'ai hâte de te voir partir dans la 307. Salut, rendez-vous demain 7h. Bisous.
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6: C'est Europe 2, salut. Il est 18h, on se dit à demain.
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6: À demain tout le monde, je vous laisse avec mon petit Christophe Marceau que j'embrasse. Demain 7h pour vous réveiller, ce sera vendredi, bisous. Tout savoir dans l'actu et évidemment la météo, c'est avec Jérémy Desiderati.
14: Salut Coé, bonsoir à tous. C'est avec du nuage et quelques averses qu'une bonne partie du pays va passer la soirée. Temps beaucoup plus lumineux demain que je vous détaille d'ici une petite minute. Faire des économies pour boucler le budget 2027 tout en évitant la censure, c'est la mission périlleuse confiée à Sébastien Lecornu. Le Premier ministre annonce ce soir un effort budgétaire d'environ 54 milliards d'euros pour l'année prochaine. Sans ces mesures d'économie, le déficit public dépasserait les 6,5% du PIB selon le chef du gouvernement. La guerre économique est bien déclarée entre Marc Carney et les États-Unis. Le Premier ministre canadien, longuement applaudi au Parlement européen aujourd'hui, a approuvé l'idée d'une nouvelle alliance entre le Canada et l'Union européenne. Un rapprochement qui ne plaît pas du tout à la Maison-Blanche. Donald Trump a menacé hier de stopper les échanges commerciaux avec l'UE. Le Becherel pourrait bien devenir le nouveau meilleur ami des collégiens et des lycéens. À partir des prochaines épreuves du brevet et du bac, les fautes d'orthographe pourront coûter jusqu'à 2 points sur la note lors des examens, y compris en mathématiques. Le ministère de l'Éducation. l'éducation nationale vient d'ailleurs de publier la grille d'évaluation qui servira aux correcteurs pour juger la maîtrise du français. Et puis soirée douce et lumineuse dans le sud et les Alpes, ciel bien chargé au nord de la Loire et au-dessus de la façade atlantique. C'est le contraste que nous propose la météo en cette fin de journée. Quelques gouttes pourront d'ailleurs tomber en soirée dans le nord-ouest ou encore en Île-de-France. Paris qui se réveillera d'ailleurs demain sous un ciel plutôt mitigé encore une fois. Et puis bien chargé au nord de la Loire et au-dessus de la façade atlantique. C'est le contraste que nous propose la météo en cette fin de journée. Quelques gouttes pourront d'ailleurs tomber en soirée dans le nord-ouest ou encore en Île-de-France. Paris qui se réveillera d'ailleurs demain sous un ciel plutôt mitigé encore une fois. Et puis au fil des heures, toutes les régions vont pouvoir profiter de très belles éclaircies.

0: Europe 2, je voulais avoir une grosse pensée pour toutes les personnes qui n'ont pas passé une bonne journée au boulot aujourd'hui. Ça arrive, il y a des jours comme ça où on est agacé de tout et le patron n'a pas été très sympa. Bah voilà. Alors tiens, dites-moi, quel est le titre qui vous remet bien en deux minutes et qui vous fait oublier la mauvaise journée passée? Dites-moi via les réseaux sociaux. Pour moi, ce serait un classique. Hein. Bill Withers, Lovely Day. Oh, quel bonheur. Ou un titre que j'écoute fort. Comme ça, par exemple. Hein. Martin Garrix et Ed Sheeran arrivent. Milky Chance, Manon Lisa. Et puis je vous rappelle les amis hein, que l'iPhone Duo Apple est toujours à gagner sur Europe 2. Je vous en reparle dans quelques minutes. A tout de suite.
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Pendant qu'on écoute ce bonus pop Europe 2, Destiny's Child et Beyoncé.

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Hier, c'était les 30 ans de Pokémon. Alors ça, c'est de la culture pop. Hein. Alors que reste-t-il, tiens, de Pokémon 30 ans après? Eh ben, des cartes à collectionner qui s'arrachent dans le monde entier. La plus chère s'est vendue en février 2026, il y a quelques mois. C'est la carte Pikachu Illustrator PSA 10. Là, on m'a perdu déjà. Hein. 14 millions d'euros à un Américain. Alors vous, vous seriez prêt à mettre combien dans une carte Pokémon? Moi, 10-15 balles. Hein. Ah, ces Américains. Alors, on va faire un petit tour au Texas maintenant avec Ella Langley sur Europe 2.

Bon début de soirée les amis, avec la playlist Pop Europe 2 pendant 30 minutes non-stop, avec Alex Warren qui explore dans ce titre les coups de foudre. On a tous eu un coup de foudre une fois dans notre vie, et c'est comme un réveillé, éveillé, Fever Dream.

0: Europe 2. On fait un coucou à Inès à Tournon-sur-Rhône qui dit qu'elle vient de finir sa grosse journée de travail, tu m'étonnes, à 19h12. Et elle rentre chez elle et elle dit plus qu'un jour avant le week-end et ça fait du bien. Il y a Bastien aussi qui est à Créteil, qui aimerait bien gagner l'iPhone Duo, tout comme Léa à Pontivy. Bon bah écoutez, bonne soirée à vous en tout cas, merci de nous suivre. Fria Sky arrive, UGL et Solto dans la playlist Pop Europe 2 de ce jeudi. Et puis j'appellerai l'un ou l'une d'entre vous dans quelques instants en direct pour valider votre inscription pour gagner ce fameux iPhone Duo.
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0: Europe 2, c'est le big cadeau que l'on vous offre cette semaine. L'iPhone Duo, il sort dans un mois dans le commerce. Et ce soir, j'ai choisi de parler à Laura qui s'est inscrite par SMS. Bonsoir Laura.
1: Bonsoir.
0: Comment ça va?
1: Très bien, vous?
0: Ben, ça va très très bien, on va se tutoyer, c'est mieux, oui, tranquille. C'est toi. Tu es dans le Gard, Laura?
1: Oui.
0: Tu t'es inscrite, j'ai vu passer... Ah, ok. J'ai vu passer ton nom tout à l'heure dans les SMS reçus là aujourd'hui, justement pour tenter de gagner cet iPhone Duo. Qu'est-ce que tu ferais toi avec ce nouvel iPhone?
1: Eh bien, contrairement à tout le monde, ce ne serait pas pour moi, ce serait pour l'offrir pour ma sœur qui a son téléphone, qui est vraiment rad et qui est fan d'iPhone. Et c'est son anniversaire le 3 octobre.
0: Sérieux? Ah ouais? Alors,
1: oui. Putain, ça c'est. Ça, il y en a qui me prendraient pour une folle. Mais voilà.
0: J'allais te dire, là, parmi les gens qui nous écoutent, il y en a qui doivent se dire: Mais non, mais il faut le garder le téléphone, il est dingue. Je l'ai vu aujourd'hui.
1: Oui, du coup, voilà, ce serait pour son anniversaire, lui faire plaisir.
0: Eh ben,
1: parce
0: c'est
1: qu'elle
0: un
1: me bassine avec.
0: Ouais, c'est pour qu'elle te lâche en fait, c'est pour ça.
1: Voilà, c'est ça.
0: Bah écoute, je valide ton inscription par SMS là en
1: Merci.
0: Direct à la radio. Et puis on croise les doigts bien sûr pour toi et pour ta sœur alors, d'accord? Et puis quoi qu'il arrive, tu lui fais un gros bisou pour son anniversaire, ok?
1: Ça sera fait.
0: Je t'embrasse.
1: Et bonne soirée à tous.
0: Merci toi aussi Laura.
1: Merci.
0: Et continuez de vous inscrire par SMS Europe 2 7 12 13 4 side tout de suite avec Animal, c'est la playlist Pop Europe 2 pour se faire plaisir uniquement.

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Europe 2, c'est aujourd'hui que la saison 2 de la série Stranger Things, chronique de 1985, est sortie sur Netflix. En 10 ans, la série a été vue 1,2 milliard de fois. C'est pas un truc de malade, ça, franchement. Est-ce que vous allez regarder, vous, ce week-end ? Voici Gaëtan Roussel.

Si Europe 2 ne vous a pas encore payé votre loyer, ça ne devrait pas tarder. Envoyez loyer par SMS au 7-12-13 pour que Coé vous appelle demain matin à 8h20. Hein. Ce matin, c'est Geoffrey Albertville qui s'est vu payer son loyer de 780 euros. Merci Europe 2. Bah oui, évidemment.

classe. Bonne fin de semaine avec Europe 2. Ah ouais, demain c'est vendredi, hein. Et la semaine est pliée. Bonne chose de fait, on n'en parle plus. Dua Lipa et Angèle arrive dans la playlist Pop Europe 2 et là maintenant, oh, c'est fabuleux. Voici Temper City.

0: jeudi soir avec Europe 2. Tiens, pour ceux qui cherchent quoi faire ce week-end, il y a les journées du patrimoine. Ouais, pour visiter gratuitement plein de lieux insolites et pour faire un petit peu de culture avec notre patrimoine français. Bah ouais, c'est pas mal, c'est une idée de sortir en même temps. David Guetta arrive et Jennifer Lopez. Europe 2, Europe 2. A tout de suite.
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Voici un des titres les plus emblématiques de la culture pop des années 2000. Britney Spears, Oops, I Did It Again. Et vous l'avez peut-être vu le clip, Britney fait une référence au film Titanic de 97, quand un astronaute lui offre le collier, le cœur de l'océan, le collier de rose dans le film. C'est mon bonus pop Europe 2 là maintenant.

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Europe 2, il sera blanc stellaire ou bien bleu nocturne. Il fera 256 gigas de stockage. Il va vous permettre de regarder vos séries sur un grand écran une fois déplié, comme Stranger Things sorti aujourd'hui sur Netflix. 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Et puis Luis Capaldi.

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1: On est d'accord, Lewis Capaldi vient de se casser la voix. Hein. Alors faut soit mettre le micro un peu plus fort, soit je sais pas. Celui qui va donner de la voix jusqu'à minuit, c'est Quentin sur Europe 2 dans quelques instants. Il arrive avec Free As Sky à 21h et peut-être aussi l'iPhone Duo hein, pour vous. Bah, il y en a forcément un pour vous. Hein. Donc restez là, je vous laisse avec le nouveau Vianney d'Oreille d'Étain, comme le nouvel iPhone d'ailleurs, d'Oreille d'Étain.

Salut tout le monde, bienvenue sur Europe 2, content de vous retrouver. C'est Quentin, on est ensemble jusqu'à minuit. Souvent, le jeudi soir après le boulot, les collègues se retrouvent au bar pas loin du boulot. Et voilà, on boit des coups pour fêter l'avant-week-end. Je peux vous dire, ils ont dû finir tôt aujourd'hui à Europe 2, j'en ai croisé quelques-uns en bas. Voilà, hein. Oui, voilà. Voilà Fresca et sur Hobbes. 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

0: Bonne soirée sur Europe 2 Pop Radio. Vous êtes où là? Vous nous écoutez dans la voiture?
1: Bah voilà, je vous ai grillé.
0: Journée mondiale de... sans voiture normalement aujourd'hui.
1: Bon, bah, l'année prochaine hein, du coup.
0: UGL et Oria, le nouveau Oria arrive sur Europe 2.
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Manon Lisa pour lui rappeler que demain elle est animatrice sur Europe 2 entre 21h et 22h. 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Il y aura Sia et Amir très vite. 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

0: Europe 2 Pop Radio, il doit être stressé. Son nouvel album sort dans 2h30, là maintenant, à minuit. Le nouveau Eddie de Préto, sous influence, à découvrir sur Europe 2 Pop Radio.
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Europe 2, 7 12 13, pendant qu'on écoute Tove Lo et Stromae sur Europe 2.

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Il y a un buzz en ce moment. Les choses les plus recherchées sur les moteurs de recherche sont les prochaines vacances. Ouais, j'ai l'impression que la rentrée, ça passe pas. Hein. Mais là, les prochaines vacances, ça sera pas au soleil. A priori, c'est la Laponie qui est tout en haut des recherches. Vous avez envie de voir le village du Père Noël. En vrai, c'est une bonne idée. Ça, c'est un rêve que j'ai. Et ben, a priori, on a tous le même rêve en ce moment. Bon, il faut de l'argent pour ça. Hein. Voilà. Mettez de côté. Mange des pâtes ce soir. Voilà, Angèle et Justice sur Europe 2 Pop Radio.

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Sébastien Tellier sur Europe 2.

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Je commence déjà à regarder un petit peu ce qu'on pourrait faire ce week-end. Alors je regardais pour faire un ciné. Il n'y a pas grand-chose en ce moment. Plutôt en novembre, le 25 novembre sort la suite. Mon beau-père, ma belle-fille et moi avec Ariana Grande notamment, Robert De Niro, Ben Stiller, ça a l'air cool. On va écouter Ariana Grande après Alex Warren sur Europe 2 Pop Radio.

Europe 2 Pop Radio, c'est le phénomène, le groupe de K-pop phénomène dans le monde entier. Et leur plus gros concert de leur carrière, c'était en France cet été, au Stade de France. On va écouter BTS après Martin Garrix et Ed Sheeran. Voilà, Repeat It sur Europe 2 Pop Radio.

Europe 2 Pop Radio, la pression commence à monter pour Shakira qui est à fond dans les répètes en ce moment. Elle a emménagé à Madrid, c'était il y a quelques jours, elle est arrivée, elle va y passer quelques temps puisque vous savez qu'elle a fait construire son propre stade là-bas. Et ça y est, top départ de sa série de concerts, ce sera demain. Demain avec notamment Marina qui va pouvoir y assister, elle a gagné ses places sur Europe 2. Shakira qui arrive après Freya Sky, Europe 2 Pop Radio. 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

Europe 2 Pop Radio, je pense que Céline Dion, elle pourrait être absolument tous les soirs, toute l'année, mais pendant 10 ans, il y aurait du monde qui irait la voir tous les soirs. Hier, par exemple, Rihanna a assisté à son show à Paris. On va écouter Rihanna, ce sera dans un instant sur Europe 2. D'abord, celle qui a dévoilé ce nouveau morceau, c'était il y a quelques semaines, vous l'avez découvert sur Europe 2, Une seule vie, le dernier, Angèle. Qu'est-ce que

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2: Et si les interventions se passaient chez vous ou ailleurs, mais en musique?
3: Ouais, ouais.
2: Ça changerait tout. Si par exemple les policiers qui t'arrêtent, mais en chanson.

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0: Les pompes funèbres, ah ouais, on ne s'attend pas à ça, mais elles pourraient aussi intervenir en chanson.

0: Ça fait beaucoup de compteurs quand même.
1: Le gaz et c'est l'eau là. C'est magnifique.
2: Et tu sais qu'ils peuvent la prendre pour faire leur
1: plan. Bien sûr, moi, c'est cadeau les gars. Hey, et la fibre.
3: Ah oui.
1: La fibre.
3: Compliqué souvent la fibre.
1: Ah, ouais. C'est ça, tu fais intervenir trois boîtes différentes pour la fibre.
3: Ouais.
1: Et si ils te le faisaient en chanson?

0: C'est long, les gars. Il faut y aller, les gars. Par contre. Monsieur,
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2: Le bar de pierre, ouverture voilà. Des portes, les gars. Allez, on y va. Comme d'habitude, ça parle d'actu. Oui, mais de quoi parle-t-il? Tiens, passe-moi mon café, s'il te plaît, qui est là-bas.
3: Mais j'ai un coup de calva dedans.
2: Non, ça restera. Non, si ça vous dérange pas, ça restera tel quel.
4: Ah, j'ai mis Justine dedans. Justine Tidgout.
2: Justine Tidgout.
4: Attends, une deuxième, c'est Corinne. Allez, Corinne Tidgout.
2: Oh, les bonnes vannes d'alcoolo.
4: Ah, bah.
2: Magnifique, celle-là. Allez.
3: Excusez-moi, j'étais perdu là.
2: Bon, tu t'es jamais vraiment trouvé.
3: Il y a que ça à foutre, lui. Je parle pas de lui.
4: Ouais, bah ils ont pas de problème d'argent, eux. Faut bien qu'ils s'occupent. Hein.
3: Ouais, mais il ferait mieux de nous débloquer le détroit d'Ormuz, là, parce que je te raconte pas le prix du gasoil dans le plein du gasoil dans le C15. Hein. Ah, bah, mon gars, je suis à 130 balles là.
2: Ah ouais. Ça aurait pas un rapport avec Trump.
3: Peut-être, monsieur.
2: Parce que je dis ça, ça sent le Trump tout ça.
3: Ouais. Mais puisque c'est comme ça, tu sais ce que je vais manger moi ce midi?
4: Non.
3: Un français.
4: Bah t'es cannibale.
3: Mais non, un sandwich avec un steak haché et des frites dedans, t'as capté? Je fais comme lui mais à l'envers.
5: C'est un américain, t'es malin toi.
2: Ouais, toi t'es con par contre. Eh ben j'ai rien compris. Tu vois, je pensais avoir un truc sur Trump.
5: Si, t'es parti sur ça parce que le sandwich c'est l'américain, donc c'est avec les États-Unis.
6: Trump qui veut renommer encore un truc, qui veut s'approprier un truc français.
3: Il est grand mais il est pas con.
2: Allez, vas-y, dernier indice.
3: Pas con. Bon, on a plus de pétrole.
4: Ouais.
3: On n'a plus d'idées.
4: Ouais.
3: On n'a plus de thunes.
4: Ah, oui.
3: On n'a même plus de caniches maintenant.
4: Bah, d'un autre côté, t'en connais beaucoup des caniches, toi?
3: Bah ouais, moi j'en ai un à la maison. Je lui mets un balai dans le poing et puis je m'en sers pour faire les poussières dans les coins.
4: C'est pas con ça.
3: Ouais, t'as vu, c'est pas comme ça.
2: J'ai rien compris.
5: C'est un chien qui veut renommer?
2: Hot dog?
3: Non. C'est Stouffel y était.
2: Il veut renommer un sandwich.
3: En fait, le caniche aux États-Unis à la base s'appelle le French Poodles.
5: Ah, le Poodles, oui, exact.
3: C'est le French Poodle. Ouais.
2: Mais c'est quoi un French Poodle?
5: C'est un caniche.
2: Ah, c'est le nom du chien.
3: Oui, voilà. Et là, il vient de faire passer un arrêté pour dégager le French. Et le passer en American Poodles.
2: Et le French Bulldog,
5: c'est ce que j'allais dire, le French Bulldog, vous voyez, exact.
3: C'est le French Poodle. Ouais.
2: Mais c'est quoi un French Poodle?
5: C'est un caniche.
2: Ah, c'est le nom du chien.
3: Oui, voilà. Et là, il vient faire passer un arrêté pour dégager le French. Et le passer en American Poodles.
2: Et le French Bulldog,
5: c'est ce que j'allais dire, le French Bulldog.
3: Je ne sais pas s'il
2: est. Il ne peut pas parce qu'il y a l'American Bulldog. Il ne peut pas parce qu'il y a l'English.

0: Ah, ça s'appelle plus French fries.
1: Non, c'est American fries. Ouais. Et le French cancan? Bah non, ils en ont pas la boîte.
2: C'est vrai que c'est le bon moment. Stouff, ça va au niveau de la connexion?
3: Ouais, ça marche très bien.
2: Très bien, bah, ok, attention. Et la réponse est?
3: Il dit rien.
1: Il est marqué plaque de métal.
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2: Le pape refuse tout ce qu'avait prévu le président. Hein, visiblement, l'accueil militaire, il veut que ce soit léger. Il y avait une remise de la Grand Croix de la Légion d'honneur, il a dit non. Il devait y avoir un déjeuner, il a dit non. Un dîner, hop, non, il doit se coucher tôt.
3: Un tour de jet ski avec le président,
2: il a dit non. Il doit séjourner à la Nonciature Apostolique à Paris, où il prendra également ses repas. Et il a dit, le reste, les fanfreluches, non merci.
4: Bon, mais
3: là, pour le coup, tu vois ce que je veux dire, autant qu'on se disait que nos hommes politiques étaient en décalage, lui, il est dans l'air du temps, là, pour le coup.
2: Il est dans l'air du temps, et puis voilà, il dit,
3: ah non, arrêtez, j'ai pas besoin de.
2: Il est dans sa mission. On va quand même appeler le président, parce que là, même si le pape ne veut pas.
3: Il doit l'avoir mauvaise, hein.
2: Oh là.
5: Vous êtes en communication avec le standard de la présidence de la République française.
6: Bonjour, vous êtes bien sur le répondeur de Manu. Je suis actuellement en train de faire du jet ski à Brigançon, car j'en ai plus rien à péter des Français. Laissez-moi un message après le bip, et je vous rappellerai. Et mince. Pas crédible comme bip, ça.
2: Non. Monsieur le Président, non. Du coup, on sait que vous êtes là. Comment allez-vous, Monsieur le Président?
6: Attendez, laissez-moi jouer du piano. Ça ne va pas trop. Les Français sont en colère.
2: Et oui.
6: Ils sont dans le rouge le 10 du mois.

0: et c'est de ma faute.
1: C'est bien de le reconnaître.
0: Mais je déconne.
1: Ah bon.
0: Je m'en fous, je me casse en mai. Ben oui, j'en ai rien à foutre. Bon allez, stop le piano. Je suis triste que le pape ait refusé mon invitation au dîner.
1: Voilà, alors c'est ce qu'on disait. Qu'est-ce que vous allez faire du coup? Vous allez le convaincre de venir?
0: Non.
1: Ah.
0: Je n'ai rien faire du tout, c'est son choix.
1: D'accord.
0: Et je le respecte. Pour me remonter le moral, je vais faire des chansons.
1: D'accord.
0: Car la musique est une thérapie pour beaucoup d'entre nous.
1: Bien sûr.
0: Je vais dédier des chansons à notre pape.
1: Ah, alors quoi, par exemple?
0: Par exemple, la première chanson, c'est celle-ci.
1: Ouais.
0: Outé, pape, pape, outé. Outé, pape, pape, outé.
1: Oui, bien sûr.
0: Outé, pape, pape, outé. Dégoûté que tu viennes pas dîner.
2: Oui.
0: Outé, pape, pape, outé. Alors, c'est comment?
2: Foufou, ouais. une autre.
0: Alors, voici la seconde.
1: Ouais.
0: Le papy viendra pas. Le papy viendra pas. Le papy viendra pas. Tout le monde. Le papy viendra pas. Allez, on arrête.
1: Oui.
0: C'est long, c'est chiant. C'est,
1: ouais,
0: en fait,
1: voilà.
0: C'est nul.
1: Ouais. Là, c'est ce qu'on voulait dire. Une dernière, monsieur le président, peut-être.
0: Bon, si vous insistez, une petite dernière.
1: Allez.
0: Alors, c'est parti. Mon pap à moi. Il m'a vénère, mon pape à moi, il m'a vénère. Il vient même pas pour manger le dessert.
1: Ouais, c'est ça.
2: Ouais, ouais,
0: ah, franchement, je l'ai mauvaise.
1: Ouais, j'ai vu. Ouais.
0: Du coup, j'ai emmené Brigitte au flunch. Frites à volonté. Les frites. Bisous les amis. Et bonne journée.
1: À bientôt.
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0: Pop Radio.
1: Ah oui, bien
0: sûr. Ça marron, ce que le pape vienne pas. On a vu un rond.
1: Ouais,
0: ah bon, j'avais pas raccroché.
1: Oui.
0: Voilà.
1: Entendu.
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2: Céline Dion fait son deuxième concert. Alors, ça a donné quoi ? On a des nouvelles de Céline ou pas ?
3: Je pense qu'elle est avec nous. Céline, comment ça va ce matin ?
4: Comment ça va ? Je suis tellement contente, j'ai fait deux concerts, Et joke, j'ai l'impression d'avoir fait une tournée mondiale avec une petite escale à Pontarlier, tellement je suis...
3: Et pourtant, il vous en reste encore beaucoup, là.
5: Ouais, 13.
4: Je suis tellement fatigué, là. Combien il reste
3: 13.
5: Ouais.
4: Pardon.
3: Ouais, 13.
5: Bah oui, c'est le
4: 13
5: début, hein.
4: Concerts
3: ouais. 13 concerts, ouais.
4: Mais attendez, Soudo. Oh, pas de bon sens. J'en ai fait deux.
5: Oui.
3: Ouais.
4: M'en reste 13.
5: Ben oui.
4: C'est pas une tournée, ça, c'est une pète de prison avec des projecteurs.
3: Vous ne vous attendiez pas à autant de dates?
4: J'avais mal compris. T'as pas compris.
5: T'as pas compris.
4: Ouais. Est-ce que je suis capable de pas se faire 15 concerts? Parce que là, je me lève, je chante, je rentre, je dors, je parle à 15 débiles en bas de l'hôtel, là. Je remonte dans ma chambre. Et le lendemain, je recommence.
3: Ben
4: je capote pas. Et... Oh,
3: la voix part en couleur.
4: Vous la connaissez, celle-là?
5: Oui.
3: Vous pensez pouvoir tenir jusqu'au bout, là?
4: Physiquement.
3: Ouais.
4: So, peut-être.
3: Ah. Ouais.
4: Mentalement... J'ai déjà réservé un hôtel à Lille pour aller me cocher.
3: Et vous avez déjà commencé à modifier le programme ou pas?
4: Ah oui, à partir de samedi, je chante une chanson sur deux.
3: Ah bon?
4: Si le public veut le rappel, il a qu'à revenir le lendemain. Je chante pas. Je suis pas de rappel, je chante pas deux fois, moi.
3: Et le public français, il est sympa ou pas?
4: Ah, tellement gentil.
5: C'est vrai?
3: Ah,
4: tellement adorable. J'ai vu que Stouff, là, il était dans le public samedi.
3: Je l'ai vu.
4: Chanter fausse vache. Incroyable, mais
6: c'est vrai.
4: Il faut qu'il arrête. En revanche, je voudrais dire quelque chose.
3: Il faudrait
4: que le public arrête d'applaudir entre les chansons. Ça me donne l'impression qu'il veut que ça continue et qu'il faut que je continue.
5: C'est un peu le principe, c'est le but.
3: Bon, on va vous laisser tranquille. Un dernier mot pour les spectateurs des prochaines dates.
4: Venez nombreux. Je suis tellement hâte de vous voir. Là.
3: Ouais.
4: Mais le bonjour. Parce que là, encore une note trop haute, je vous le dis, et vous aurez Véronique Dicker à ma place.
5: Ouais, si tout va bien.
4: Ah, mais ça, je peux pas. Tellement chaud.
5: À la prochaine, c'est Garou.
4: Puis ils l'attendent tous, là. Je les vois, ils se donnent des coups de coude sur All By Man. Ils se disent, il va pas y arriver.
5: Vous êtes surveillés.
4: Elle va pas réussir à le chanter. Pour l'instant, je l'ai bien niqué. Allez, je vous embrasse.
3: Bah, bisous, Céline.
4: Je vais dormir.
3: Ah, bah, bonne nuit. Ouais.
4: Et puis après, vous savez ce que je fais?
3: Non.
4: Je vais revoir tous les débiles qui sont en bas de l'hôtel depuis 4 jours. Je sais plus quoi leur dire.
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3: Allez, on y va. Sauf vite.
4: On va parler des conneries à faire au boulot pour faire un peu parler et puis pour détendre et rigoler.
3: Ah oui, faut rigoler.
4: On va commencer par exemple pour les femmes, laisser un test de grossesse positif sur l'évier dans les toilettes.
3: Ah bah là, t'es sûr.
4: Donc là, tu vas avoir des cancans dans tous les sens.
3: T'es sûr qu'en 5 minutes. Faire. Tout le monde est au courant.
4: Ben oui. Voilà, et tu laisses faire, et tu regardes. On a ensuite la souris de bureau sabotée avec le petit scotch que tu mets en dessous.
5: Ah, on l'a fait, ça.
4: Ouais, on l'a déjà fait, ouais.
3: C'est pour me l'a fait, ça. Le fameux.
4: Et tu t'énerves. Oh. Tu t'énerves avant de t'apercevoir qu'il y a quelque chose en dessous, ou comme passer le PC dans une autre langue aussi.
3: C'est bien ça.
4: Ça, oui. C'est rigolo.
3: Moi, j'ai déjà fait avec un téléphone une fois. Ah, c'est marrant. Ah, tu t'as vu.
5: Une semaine à chercher les réglages après.
4: Autre connerie à faire, c'est prendre ses fesses à la photocopieuse et faire plein de copies.
5: Ouais, ça, alors faut pas faire peser plus de 100 kilos, sinon la photocopieuse elle kiffe pas.
3: T'as déjà fait ça, c'est tout?
4: Non, faut pas qu'on.
3: On comprend mieux pourquoi on a plus l'imprimante à l'étage.
4: Et tu, pareil, avec la photocopieuse, toujours, tu peux faire aussi une fausse fiche de paie que t'imprimes. Ah oui, et que tu laisses.
5: Avec un gros montant
4: sur ton salaire. Et tu dis rien. Et tu mets le nom de quelqu'un, de la boîte.
3: Primeur Europe 2, je vais le faire avec Vito.
4: Une autre connerie à faire, c'est déplacer les objets de bureau de ton collègue chaque matin. Et tu le rends fou.
5: Ouais.
4: Ils se demandent, mais qui a mis ça là? Qui a mis ça là?
3: Très bonne idée. Allez, joueuse, un dernier.
4: Et pour terminer, il y a aussi les fameuses signatures de mail à la fin que tu peux personnaliser. Il y en a un qui a fait ça d'ailleurs sur les réseaux, par exemple. Il met à chaque fin de mail en vous souhaitant la journée que vous méritez. Voilà.
5: Ah,
4: ou encore avec une confiance injustifiée. au lieu de bien à vous, tu mets bien à bout.
5: Ah oui. Voilà.
4: Et aussi, tu peux leur mettre, si vous avez la moindre question, hésitez.
3: Ah, c'est drôle, ça.
5: Oui, c'est drôle.
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2: Bientôt, peut-être un retour des Gilets jaunes. Ah oui. En tout cas, pas mal de manifestations dans toute la France. J'enquête exclusive, notre journaliste a décidé de bosser sur les manifestants.
3: En France, 8 Français sur 10 ont déjà participé à une manifestation, mais seulement 3 savaient pourquoi. Des pancartes mal écrites, des slogans approximatifs et des manifestants qui confondent retraite et raclette. Nous plongerons au cœur d'un cortège contre la hausse du prix du carburant, infiltré par des trottinettes électriques. À Toulouse, une femme manifeste contre le port du masque en 2025. Dans le Vaucluse, 47% des manifestants d'un blocage de supermarché pensaient faire la queue pour un concert de Kinvé. Et puis nous suivrons Muriel, 58 ans, qui manifeste tous les samedis parce que ça lui fait faire ses 10 000 pas.
2: Eh oui.
3: Reportage, témoignage, statistiques absurdes. La France descend dans la rue, mais elle a oublié pourquoi. C'est bientôt sur ses stars.
2: Eh oui, mais pendant les manifs, attention aux violences.
3: Pendant 100 jours, nos caméras ont infiltré un groupe appelé les Black Blocs. Chaque week-end, ils descendent dans la rue. Pas pour défendre une cause, juste pour taper sur des attributs qui leur ont fait des gros yeux. Ils ont fracassé une vitrine. Parce que c'est rigolo. Ce sont des gens qui connaissent le goût d'un crayon feutre, qui mettent encore un bout de bouteille d'eau Saint-Alix dans les rayons de leur vélo pour que ça fasse du bruit de la moto, et alors qu'ils pédalent. Ils arrivent en métro, jettent des pavés et repartent avant 18h parce qu'il y a foot de rue à la télé. Ils sont cagoulés, énervés, désorganisés. Ils parlent de révolution, mais ce sont eux qui suçaient leur stylo plume en CE2. 100 jours avec ceux qui veulent renverser le pouvoir alors que la seule tente qu'ils aient réussi à monter, c'est pas une quechua, mais leur tata, c'est bientôt sur ces stars.
2: Je voudrais vous dire, j'enquête exclusive, les Black Blocs ne tapent pas sur des attributs, mais des abribus.
3: Des abribus, pardon. j'ai mal dit.
2: Et on termine, bien évidemment, avec le fameux portrait de la semaine.
3: Dans le portrait de la semaine, Jordan, il a 26 ans, il est éveillé, engagé et totalement incohérent. Militant écologiste depuis 3 mois après avoir vu un réel sur les tortues, il manifeste tous les samedis pour sauver la planète en brûlant des pneus. Jordan lutte contre le réchauffement climatique, torse nu, en février, avec une torche à la main. Il affirme que la Terre est en danger, tout en arrivant sur les Champs-Élysées en C15 avec une vignette Critère 12. Jordan se dit vivre en accord avec la nature, mais il n'a jamais vu une vache autrement que sur Google Images. Quand il va aux toilettes, il tire la chasse avant de faire caca. Par principe, il est pour la fin du plastique, mais garde sa capote au cas où.
2: Ah oui.
3: Jordan veut sauver la planète, mais d'abord il veut brûler un scout. Le portrait de Jordan, le débilo, mi-débile, mi-écolo, c'est dimanche, dans 7 à 8 sur...
2: C'est ça. Merci, j'enquête exclusive.
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1: La villa des animateurs, les héros de la route sur ces stars. Ne me demandez pas ce que c'est. On va par contre demander à Cyril Hanouna. Bon, ça va, Cyril ?
2: Bonjour les chéris, comment ça va, mes merveilles ?
3: Oh là là, vous étiez frais, hein, je vous le dis.
4: T'as parlé de nous hier soir.
1: T'as dit aujourd'hui hier soir, merci.
3: Ah oui, Fabien Lecoeuf. Ouais. Hey, oh, intervenu chez vous. Céline Dion, elle est en retard parce qu'elle est en retard. Merci Fabien. Ouais.
5: Et puis l'info sur Obama qu'on avait déjà donné, mais enfin bon.
3: Ah, Big Laoui, je vous le dis. C'était dans TBT9. D'ailleurs, dans l'émission ce soir, on revient sur l'info. La France en colère et surtout, on va revenir sur ce débat. Ah. En 2026, faut-il encore se frotter les tétons en arrivant au boulot vu qu'on doit pointer à la badgeuse?
1: C'est
3: un gros sujet, les chéris. C'est complètement fou. Mais bref, alors comme ça, vous voulez savoir si j'ai déjà été héroïque?
1: Bah, absolument, parce qu'il y a un truc ce soir là-dessus, du coup, donc.
3: Bah, frère. Je suis un héros pour deux personnes, pour Castaldi et Montiel. Ah, si je les avais pas sauvés après que toutes leurs émissions se soient arrêtées, bah ils seraient dans la demeure. Hein. Ils seraient assistants de Jordan Deluxe ou pied de canapé dans Vivement Dimanche. Non mais je vous le dis, les chéris. Puis je suis un héros, c'est moi qui ai lancé Sébastien Patoche, les chéris.
1: C'est
3: grâce à moi qu'on chante quand il pète, il trouve son slip à un mariage après la pièce montée.
1: C'est vrai.
3: Non mais je vous le dis, les chéris, c'est pas héroïque ça.
1: C'est
3: comme vous tous les matins sur Europe 2. Allez, bisous les chéris, à bientôt, je vous aime. N'oubliez pas la télé, c'est que de la
5: télé. Bonne journée, Cyril. Et maintenant, c'est qui arrive là?
6: Vous parlez de héros et vous n'appelez pas Jean-Luc. C'est comme si vous faisiez un apéro sans prévenir Pietri Corentin.
3: C'est
6: terrible.
5: On pensait pas que vous étiez dispo, Jean-Luc.
6: Jean-Luc, toujours à la rescousse, héros du midi. Jean-Luc Reichmann, lui-même, en chair et en charisme. Le héros des audiences, vous m'avez pas demandé l'audience.
5: Oui, combien les audiences hier?
6: De toute façon, je vous les aurais donné quand même. 789 milliards de téléspectateurs hier.
5: C'est pas possible.
6: Mais aussi... Léo Mattei. Héros d'un téléfilm sur TF1, imaginez si Léo Mattei présentait les 12 coups de midi, pique à 1267 milliards de téléspectateurs.
5: Il y a des chances, on est d'accord. Ça donnerait quoi Léo Mattei qui présente les 12 coups de midi aussi?
6: Il est midi, c'est Léo Mattei qui sonne les 12 coups de
1: midi.
6: Attendez, le cadreur fait de la merde. Attendez, cadreur, tu me filmes bien, s'il te plaît. Tu zoomes sur ma gueule, non, tu zoomes. Filme-moi, bordel, ok, tu m'as saoulé. C'est réglé dans ses gueules, that's life.
2: Ah ouais, ça y est, c'est fini là.
6: Bisous.
2: Pauvre cadreur.
6: À moi-même.
5: Ah d'accord. Bon bah merci Jean-Luc, à bientôt. On va finir avec Patrick Sébastien.
6: À la musique.

0: Putain, ça va,
1: Patrick, ça va?
0: Ouais, je me suis chié sur les paroles, mais c'est le matin.
1: C'est pas grave, Patrick.
0: Je suis pas un héros du matin. Je vais vous dire, vous. Vous êtes mes héros du matin.
2: Ah, merci.
0: Qu'est-ce qu'on se marre avec vous? Je vais vous dire, moi aussi, je suis. Finalement, je suis un héros comme vous. J'arrive à me transformer. Regarde, je sors les poches de mon jean et hop là. Tiens, regarde, je vais prendre ton mug avec ma trompe. Tu veux que je te le touille?
1: Non, surtout pas, Patrick. Plus sérieusement, s'il vous plaît, Patrick.
0: Je me transforme en héros qui fait le ménage, en fin de soirée, dans les clubs, le Big Big Trou, je sais pas si tu connais, c'est tenu par Carloche. Je peux te dire que.
3: T'agra.
0: À la vie, tiens, lis pas bon, mon chihuahua. Allez, tiens, je te le dis en chanson.
1: Allez.
0: L'essence, elle est chère. Les Français veulent s'amuser. Allez. Tout le monde. Moi, j'aime pas. Quand il y a de la poussière, j'y suis allergique et ça me donne des glaires. Quand il y en a, je dois réagir. Sinon je tousse et je transpire. Je descends mon futal, je libère ma colonne et ensuite je me transforme en Dyson.
3: Comment il fait?
2: Vous faites quoi?
0: En faisant tourner ma kékette.
1: Allez.
0: La poussière rentre, c'est super chouette. Je me mets un sac sous les roupettes, roupettes, pour garder la rainette.
3: Sinon il y a des bisous.
0: La la la la la la la. Hey, je vous embrasse. Allez, bisous.
4: La la la la la la la.
0: Hey, c'est ouf. Attends, je vais touiller le café.
1: Non, ça ira pas. On arrête cela.
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4: Salut, c'est Europe 2 que vous écoutez, de vous nous laisser des messages sur notre Insta, sur tous les réseaux sociaux. Vous voulez nous dire un petit bonjour, 06 33 11 32 11.
5: Salut Coé, salut tout le monde.
4: Coucou.
5: Bon, bah là je vais devoir me dévoiler, je suis inspectrice des impôts.
4: Bonjour madame.
5: Effectivement, cette histoire de prélèvement fin d'année, ça existe depuis la mise en place du prélèvement à la source.
4: Voilà,
5: et c'est autorisé au moment où vous faites votre déclaration, parce que quand vous faites votre déclaration, vous indiquez votre RIB et vous cochez l'autorisation du prélèvement sur votre compte bancaire.
4: Alors
5: ça marche pour le remboursement.
6: Ça sur BFM.
5: Et ça marche aussi pour le prélèvement. Donc voilà, en fait, vous autorisez tout au moment de votre déclaration et si vous ne renseignez pas votre RIB et si vous ne cochez pas la petite croix, vous ne pouvez pas valider votre déclaration.
7: Donc, on se nique.
5: Voilà. Donc, ça existe depuis super longtemps. En tout cas, je vous fais des gros bisous.
4: Bah, merci, madame.
5: Vous me faites rire bien tous les matins sur Europe 2.
4: Ah, c'est gentil.
5: Je suis dans les bouchons pour aller travailler sur l'île. Bienvenue dans le Nord. Et puis... continuez à nous faire rire.
4: Merci beaucoup.
5: Allez, salut.
4: Gros bisous, madame l'inspectrice des impôts.
8: T'as rien reçu, là, madame? Oh, j'ai mis ton RIB, moi.
7: Ah bah oui, on est obligé de mettre les... C'est vrai que c'est...
4: Ah, écoutez, il faut y passer.
7: Ouais, mais tu vois, on nous oblige à mettre nos coordonnées bancaires et tout, c'est chiant.
4: Bah, c'est ouf.
8: Et en plus de ça, on les fait rire, t'as vu?
7: Non, mais ce truc.
4: Ils sont allés voir les comptes de Pietre. Ils rient. Ils sont allés voir les déclarations de Pietre. Ils rigolent.
7: Mais là, tu vois, ça me fait penser à ça. Et du coup, j'ai pas accepté. Pour les écoles, pour les cantines, quand tu dois payer les cantines maintenant, là par exemple, pour mon fils qui est au lycée, il t'oblige pour l'inscription à mettre ton RIB, ton IBAN.
4: Ah oui.
7: Et bah, tu sais quoi? J'ai envoyé un mail. Et bah, moi, je leur ai dit, les gars,
6: je rachète la cantine.
7: Je mettrai pas mon IBAN. Non, je dis, vous êtes fait pirater il y a pas longtemps, je vais pas vous mettre mes coordonnées bancaires, les gars.
4: Mais t'as complètement raison. Mais aujourd'hui, toutes les écoles, t'inscris tes enfants en fac ou en école privée, ils te demandent ton IBAN.
7: Bah, moi, je l'ai pas fait. Je fais, bah, du coup, il viendra pas manger à la cantine. Allez.
6: Et moi,
4: mangera pas tout court.
7: J'ai faim. Et rentre à la maison.
6: Et pour ma défense, c'est un article de 20 minutes il y a 3 jours. Le fixe va bientôt prélever directement votre machin, tout ça là.
9: Mais je comprends, mais tu t'es trompé. Il va bientôt parce que c'est le 25
6: c'est
9: ou
6: le moment
9: 27.
6: De prélever, c'est ça.
4: Mais non.
8: Bon champion.
6: Attends, je vais le chercher.
7: Bah si, Vito a raison.
6: Je vais le chercher.
4: Eh ouais, c'est ça.
7: Parce que je pense pas que la maîtrise des impôts.
6: Le fils va bientôt prélever directement votre compte bancaire.
7: Voici quand. Vas-y, descends.
4: Regardez-moi ça.
7: Descends.
4: Il n'a pas lu au entier. Parce que l'info me semblait bizarre aussi, parce que moi, il me semblait que c'était ça.
9: Moi, je le fais tous les ans. Donc c'est ça.
4: Pareil, mais on va le laisser réfléchir quand même. Pietre, on a jusqu'à 11h.
6: Mais c'est ça.
4: C'est ça.
6: Et quand tu vas soumis à un reste à charge sur l'impôt sur le revenu de 2025, vont bientôt être prélevés directement sur leur compte bancaire.
9: C'est comme les élèves vont faire leur rentrée scolaire. En fait, c'est pas nouveau.
4: C'est vrai. Non mais c'est marrant.
6: Non mais il faut savoir.
4: Lire quoi.
6: Faut savoir lire en fait.
4: Faut lire pas que le titre quoi.
6: C'est ça. Et le mec
4: il y a des titres bien racoleurs, tu sais, mais faut lire un peu plus.
7: C'est vrai, Coco, on peut pas la faire sur Europe 1 celle-là. On le laisse.
6: Je l'avais noté pour cet après-midi.
4: Oh là là. Il m'inquiète, je te jure, des fois il m'inquiète parce que je me base sur ses infos.
6: Je l'enlève.
4: Ouais, merci, cher Jean-Pierre.
7: Par contre, j'ai vu que pour à l'école maintenant, donc ils enlevaient moins de points pour l'orthographe et l'écriture. Ça y est.
9: Ils en enlèvent plus.
7: C'est ça. En fait, quand tu faisais ton bac, tes contrôles machin, ils te comptaient pas l'orthographe.
4: Bah maintenant voilà, donc ils t'enlèvent plus de points.
7: Et voilà, donc
4: deux points de moins.
7: Ça sera moins de points maintenant.
9: C'est plus alors.
4: Ah
9: donc, c'est plus.
4: Non, c'est pas moins de points, c'est moins. Deux points. Vous avez quoi ce matin? Sans rire.
7: Merci Coco.
4: Mais
7: c'est moins deux points.
4: Voilà, ça va être écrit l'hypoténuse. Rapport au truc à truc, et bah bim, moins deux points.
6: Si tu mets l'hypotanus à la place de l'hypoténuse, tu gagnes deux points.
8: Hippopotamus au carré.
7: Et bah, c'est plus deux points.
4: Tu prends l'hippopotamus x 2. Non, tout ça, ça marchera plus. Quatre mariages pour une lune de miel chaque jour sur TFX. Vous pouvez retrouver cette émission, quatre mariages pour une lune de miel. Alors, c'est magique. Elles se marient. Et puis, généralement, les femmes sont invitées à aller au mariage. Et puis, pour un moment donné, t'as toujours. J'aime pas. Non, il n'y a pas d'ambiance. Non.
9: Horrible.
4: Le thème, c'était rouge et princesse.
7: Alors,
4: non.
7: Moment,
4: si elle est bien en princesse, il y a du rouge. Pas assez rouge.
6: Et pendant le mariage, ma chérie, t'es trop belle.
4: C'est trop bon. Puis après, je n'ai pas du tout aimé son plat.
8: Je mets deux. Et le vendredi, elle se retrouve toutes les quatre alignées.
6: C'est la guerre.
4: C'est magique. Et bien, dans celui-là, pas d'engueulade. Ah. Pas d'engueulade. Vous allez entendre la chose la plus gênante du mariage qu'on peut faire dans un mariage. Le DJ prend le micro. Vous savez que souvent, on donne quelque chose aux mariés. Oui. Alors, c'est où ils sont très jeunes et vous leur offrez des trucs, les machines à laver, les machins, ou ils sont plus vieux et vous participez souvent à un voyage.
7: Voilà. Voilà. C'est ça.
4: C'est à peu près ça. Bon, alors le DJ, lui, il n'est pas dans la finesse.
0: Nous allons procéder au cadeau. On est venu, on a mangé, on a bu, mais je pense qu'on n'est pas venu les mains vides. Hein, on a amené peut-être des enveloppes, des présents pour toutes les personnes qui auraient oublié leur enveloppe.
4: Ouais.
0: Sachez qu'il y a des distributeurs.
3: Ça ne se fait pas.
4: Ah oui, là, il y a des distributeurs.
3: C'est complètement déplacé.
10: Là, c'est. Ah oui, là, c'est scotché. Là,
3: ah, c'est choquant.
10: Ah oui, vous avez mangé ?
3: Ah,
10: non, vous payez.
6: La mariée va passer avec un TPE.
4: Vous voulez que je vous dise ? Pour mon mariage, la merde.
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2: Voici le classement du Uber Eats Machine. À la 15e place du Uber Eats Machine, vous le savez, le classement des plats que vous vous êtes fait livrer cette semaine. Un plat que les Français adorent. Vous avez de la pâte ? Vous avez de la viande ? Vous avez des légumes ? Bah, tu fous tout dans la pâte, tu refermes et t'as une tourte. Ça vient de rentrer dans le classement.

0: petite part alors.
1: C'est amusant ça. À la 9e place du classement du Uber Eats Machine, une surprise. Les enfants raffolent, mais surtout les parents, car à préparer, ça ne prend pas beaucoup de temps. C'est simple, ça se fout à la casserole, ça se réchauffe, certains rajoutent un peu de fromage. Les raras, les vio-vio, les lili, les raras.
2: Violi.

0: Troisième place cette semaine, ça va plaire aux viandards.
1: Vous l'aurez compris,
2: elle fait son entrée dans le classement, la côte de veau.
0: Ah ouais ?
3: Moi j'aime le gigot, mais je préfère la côte de veau.
4: J'y me vaut.
3: Plus que la barbade, vraiment, je préfère la côte de veau.
4: J'aime le veau.
0: Et enfin, première place. Il y avait les lacs du Connemara de Michel Sardou.
5: Ouais.
0: Eh bien, merci. Voici une reprise. Un plat qui fait l'unanimité chez les Français, peu importe l'âge. Et surtout, je vous le dis, on n'y met pas de crème.
5: Ah non.
0: Les pâtes à la carbonara.

0: Une pensée pour tous les gens qui sont dans la voiture. C'est la France, monsieur-là. Et pas n'importe laquelle, celle de Michel Sardou. Bonjour.
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2: Qu'est-ce qu'il en pense, notre François Hollande, d'avoir une si belle retraite? 10 000 euros de retraite par mois, en plus de son indemnité de député. Ouais. Il se fait un petit 20 000. On a des nouvelles du président?
3: Il est avec nous. Bonjour, monsieur Hollande.
4: Bonjour.
3: Bonjour, vous avez révélé toucher environ 10 000 euros de retraite par mois. Vous faites quoi avec tout cet argent?
4: Monsieur Corentin, je tiens à dire que je suis un retraité favorisé.
3: Très bien de le reconnaître.
4: Je reste quelqu'un, ceci dit, de très simple.
3: Très simple, c'est-à-dire?
4: Oui, je ne dépense pas tout dans des choses extravagantes, vous voyez, je fais simplement le tour des restaurants routiers de France.
3: Ah, les restaurants routiers.
4: Oui, parce que vous voyez, ce niveau de revenu, il faut quand même que je fasse travailler l'économie française.
3: C'est très bien, bravo.
4: Alors, je commande une entrecôte.
3: Des
4: frites maison super mamam. Une mousse au chocolat méga mamam.
3: Et vous faites vraiment tout le pays? Tous
4: absolument,
3: les restaurants?
4: Cher Corentin, lundi, restaurant routier de Limoges. Mardi, buffet à volonté à Tours. Mercredi, brasserie à Dijon. Jeudi, je retourne à Limoges parce que j'avais oublié le dessert.
3: Et vous ne vous imposez aucune limite?
4: Non, aucune. Vous savez, quand on a 10 000 euros de retraite, il faut savoir se faire plaisir.
3: Et quel est votre plus gros plaisir, du coup?
4: Je ne sais pas si je peux le dire. Pour les Français et les Français qui m'écoutent, mais le menu à 17,90€ avec entrée, plat, fromage, dessert et café.
3: Vous pourriez manger dans des restaurants gastronomiques pourtant en plus.
4: Non, pourquoi? Pour 17,90€, j'ai le buffet, le plat du jour et maman, un petit flan caramel. Vous savez, celui qui a le petit caramel qui coule sur le flan vanille.
3: Le flambi, le flambi, c'est ça.
4: Le fameux flambi que la petite languette, on le fait, puis ça fait.
3: C'est
4: ce qui coule.
3: Et vous le gobez, vous, le flan?
4: Non, je ne le gobe pas, voyez, je le...
3: Donc vous êtes devenu un grand amateur de gastronomie,
4: quoi. Non, un grand amateur de portions, mamam.
3: Oui, on voit,
4: Vous avez donné envie, monsieur Corentin.
3: Bon appétit, alors.
4: Je vais aller défoncer le frigo et me faire...
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